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3: Il est tout juste 4 heures en temps universel et vous écoutez RFI Radio France Internationale. 6 heures à Paris où vous retrouvez Nemo en piste pour le journal. Bonjour Nemo.
4: Bonjour Edouard, bonjour à tous.
3: Avec le combat des soldats du feu qui se poursuit, particulièrement dans la région de Madrid et dans le sud-ouest de la France.
4: Où les conditions météorologiques défavorables ne facilitent pas le travail des pompiers, des incendies d'ampleur inédite dont les panaches se sont rejoints et les conséquences sont aussi bien environnementales que sanitaires. Dans ce journal également, des réactions partagées à Port-au-Prince. Après l'annonce par le Conseil électoral provisoire d'un potentiel retour aux urnes le 13 décembre prochain, quand certains y voient une opportunité de tourner la page, d'autres imaginent mal l'organisation de scrutin dans un pays encore en proie à l'insécurité. Et puis, un détroit qui peut en cacher un autre, celui d'Ormuz, est largement perturbé, vous le savez, depuis quelques mois, en marge du conflit qui oppose l'Iran et les États-Unis. Et désormais, celui de Bab el-Mandeb est menacé. Les rebelles houthis du Yémen veulent empêcher les navires saoudiens de l'emprunter pour leurs exportations de pétrole. Le sud-ouest de la France et la région de Madrid en Espagne, toujours en proie aux flammes. Les situations ne semblent toujours pas s'améliorer en raison de conditions météorologiques propices à la propagation des incendies. Si on cumule les chiffres, on atteint plus de 300 000 personnes déplacées et les panaches de fumée des feux espagnols se sont joints ce week-end à ceux des feux de la région bordelaise. La qualité de l'air doit ainsi, selon les spécialistes, faire l'objet d'une surveillance particulière, car si les conséquences sont évidemment environnementales, elles sont aussi largement sanitaires. Explication avec Juliette Pietraszewski.
5: Des fumées qui se déplacent et avec elles des particules fines, du monoxyde de carbone ou encore de l'oxyde d'azote. Jean-Baptiste Renard, directeur de recherche au CNRS et conseiller scientifique de l'association Respire, suit de près les panaches de fumée provoqués par les incendies de Madrid et de la région de Bordeaux, désormais connectés.
6: Vu l'intensité des feux, il faut absolument suivre ce panache pour voir comment et où les particules vont se disperser. Si après on a un panache qui devient important, il va gonfler et puis il peut parcourir de très grandes distances, donc effectivement on va augmenter les concentrations.
5: Les feux de forêt engendrent une pollution de l'air 2 à 10 fois plus dangereuse que la pollution atmosphérique habituelle. Peuvent s'en suivre des complications de santé comme des problèmes cardiaques, des AVC ou à plus long terme des maladies respiratoires ou neurodégénératives. Et ce ne sont pas seulement les pompiers ou les riverains qui sont concernés, explique Jean-Baptiste Renard.
6: Ces particules fines peuvent voyager sur des dizaines, des centaines, voire des milliers de kilomètres. Ça nous arrive des fois en Europe de voir la conséquence des fumées qui viennent du Canada. Alors après, c'est une question de concentration et de savoir comment tout ceci va se diluer, se disperser. Donc ça va rester dans l'atmosphère en altitude et puis ça va tomber progressivement ou brutalement s'il pleut.
5: En 2022, la plupart des particules fines de l'incendie des Landes étaient retombées entre Paris et Lille, dans le nord de la France.
4: Il faut un grand pacte d'État face à l'urgence climatique, a lancé hier le Premier ministre Pedro Sanchez, rappelant que ces incendies d'ampleur inédite étaient largement favorisés par le dérèglement climatique, lui-même conséquence des activités humaines. Alors qu'en France, Emmanuel Macron présidera une cellule interministérielle de crise à partir de 8 heures, temps universel. La France, où un quatrième épisode caniculaire est attendu à partir de demain. Le mercure pourrait une nouvelle fois grimper jusqu'à 40 par endroit. Et il n'y a pas que le sud de l'Europe qui est touché par ces phénomènes d'incendie et de chaleurs extrêmes. Le nord du continent africain souffre aussi. L'Algérie est concernée. La Tunisie également. Plus de 4000 hectares partis en fumée en une semaine dans le nord du pays. Là aussi, près de 50 de par endroit ces derniers jours. Des jours marqués par des coupures d'électricité et des coupures d'eau. Un point sur la situation avec Lilia Blaise depuis Tunis.
7: Hier, la canicule était encore là avec un pic à 48 degrés. Une baisse des températures est attendue pour aujourd'hui, mais il faut au moins une baisse de 10 degrés et 48 heures pour la diminution progressive des délestages. Dans les rues de Tunis, les passants continuent de parler des coupures de courant et se renseignent sur les quartiers touchés. Les représentations syndicales de nombreux professionnels dans le textile, l'agriculture, la volaille ou encore la restauration ont dénoncé d'immenses pertes pour leur secteur, avec des marchandises avariées où la chaîne du froid a été rompue ou encore des interruptions de journées entières de travail. Même le secteur touristique a été touché en pleine haute saison. La question de l'évaluation des dégâts et de l'indemnisation va faire débat cette semaine. Aujourd'hui, les parlementaires tiennent une séance plénière pour faire le point sur les coupures d'eau et d'électricité. Les pluies dans certaines régions hier ont permis de maîtriser certains incendies après des jours de lutte. Lilia Blaise, Tunis, RFI.
4: Et vous suivez l'évolution des incendies un peu partout. À la une de notre site internet RFI.fr, la radio du monde qui reçoit deux invités pour en parler ce matin. Claire Kowalewski, colonel de sapeurs-pompiers à partir de 6h20 temps universel. Puis une heure après, Pauline Villain-Carlotti, spécialiste de la gestion sociale de l'environnement. C'est aujourd'hui aux États-Unis que prend fin le TPS, ce statut temporaire de protection qui avait été accordé aux Haïtiens en 2010, à l'époque par le président Barack Obama, à la suite du terrible séisme qui avait touché le pays. L'abroger était l'une des volontés de Donald Trump, qui avait échoué à le faire lors de son premier mandat. Ce statut permettait aux Haïtiens de ne pas être expulsés du pays et de pouvoir y travailler. Aujourd'hui, ils sont plus de 300 000 à craindre un départ forcé. Haïti a proprement parlé cette fois. Le Conseil électoral provisoire a transmis ce week-end au gouvernement un nouveau calendrier pour l'organisation d'élections. Premier tour prévu le 13 décembre prochain pour la présidentielle et les législatives et des résultats définitifs qui pourraient être publiés début mars 2027. De quoi faire réagir. Si certains sont impatients de retourner aux urnes, d'autres se montrent en revanche beaucoup plus sceptiques. Peterson Luxama est à Port-au-Prince pour RFI.
2: Un nouveau pas pour le Conseil électoral provisoire. Cette nouvelle étape est saluée par plusieurs citoyens dans la capitale, à l'image de Maudley Fertile, qui affirme qu'après des années de transition, le pays a besoin de dirigeants élus.
8: Nous-mêmes, comme citoyens, nous devons dire...
9: Je le dis en tant que citoyen, nous ne pouvons pas continuer à vivre dans une transition qui ne produit aucun résultat. Il faut que cette transition prenne fin et pour y parvenir, il faut organiser des élections.
8: Transition.
2: Même son de cloche du côté de cet autre électeur rencontré à Delma. Pour lui, le Conseil électoral provisoire a déjà engagé plusieurs démarches qui témoignent de sa volonté d'organiser les élections.
10: À un certain niveau, oui. Parce que...
11: À un certain niveau, oui. L'organisation des élections est possible. Depuis plusieurs mois, le Conseil électoral provisoire n'a pas chômé. Il a posé un ensemble d'actions, notamment sur les plans techniques et administratifs.
10: Et organisation électorale.
2: Cependant, d'autres citoyens ont une autre lecture de la situation. C'est le cas du jeune militant Colson Anglade. Selon lui, l'organisation des élections passe d'abord par le rétablissement de la sécurité.
12: Pour qu'il y ait des élections dans le pays, il faut d'abord que la sécurité soit rétablie. Le Premier ministre ne peut pas organiser des élections parce qu'il n'a pas la volonté de le faire. Son objectif n'est pas d'organiser un scrutin, mais plutôt de consolider son pouvoir et de s'y maintenir.
2: Ce nouveau calendrier du Conseil électoral provisoire devra désormais se confronter à la dure réalité d'un pays où plusieurs communes et de vastes quartiers restent encore sous le contrôle de groupes armés. Peterson Luxama, Port-au-Prince, RFI.
4: Une troisième nuit consécutive sans frappes américaines sur l'Iran. Donald Trump laisse de la place aux négociations. Elles se poursuivent, annoncé hier l'ambassadeur des États-Unis à l'ONU, Mike Waltz. Rappelant tout de même que le président n'avait pas renoncé à la nouvelle escalade dont il a menacé la République islamique. Accalmie donc en Iran pendant qu'un autre front s'est ouvert entre l'Arabie Saoudite et les rebelles houthis du Yémen, alliés de Téhéran, qui tentent de perturber le détroit de Bab el-Mandeb devenu l'itinéraire de contournement du détroit d'Ormuz pour les exportations de pétrole saoudien. Conséquence, certains navires font machine arrière en mer Rouge. Les précisions de Jeanne Bartoli.
13: Des pétroliers qui quittent les côtes saoudiennes après avoir rempli leurs cuves et qui rebroussent chemin avant d'arriver vers le détroit de Bab el-Mandeb. Fait nouveau désormais, certains de ces navires opèrent même un changement d'itinéraire. Selon les données du site de suivi maritime Vortexa, cité par le Wall Street Journal, au moins 4 navires transportant du pétrole brut saoudien ont ainsi fait demi-tour la semaine dernière pour faire route vers le canal de Suez. Ce qui laisse entendre qu'ils pourraient ensuite emprunter le détroit de Gibraltar et contourner intégralement l'Afrique avant de faire route vers l'Asie, leur destination finale. Un contournement long, coûteux et qui n'est pas sans faille technique. Le canal de Suez est en effet trop peu profond pour certains pétroliers qui doivent décharger une partie de leur cargaison avant de l'emprunter. Du pétrole acheminé via un oléoduc parallèle au canal, puis de nouveau chargé sur le navire à partir d'un port égyptien en Méditerranée. Il n'empêche, selon le site Vortexa, le transit de pétrole par voie maritime via le canal de Suez a atteint son plus haut niveau depuis 2 ans et demi au cours des 3 premières semaines de juillet.
4: Jeanne Bartoli, et après ces nuits sans frappes américaines sur l'Iran, les marchés pétroliers pétroliers reprennent des couleurs. Les cours sont en baisse. -5,5% pour le baril de Brent de la mer du Nord, porté à un peu plus de $91. L'actualité au Proche-Orient et Israël qui va autoriser une force de sécurité multinationale à entrer à Gaza. C'était l'une des propositions qui se trouvait dans le plan de paix proposé par Donald Trump pour l'enclave palestinienne. On appelle notre correspondant à Jérusalem, Michel Paul, dans le journal de 6h, temps universel, pour les détails. Par ailleurs, le Premier ministre israélien Benjamin Netanyahou est attendu ce lundi aux États-Unis. Il doit s'entretenir demain à Washington avec le président américain. L'auteur présumé de l'attaque de samedi soir lors de la marche des fiertés de Berlin, tué par la police de la capitale allemande hier soir, qui précise que le concerné aurait, lors d'une lourde intervention, couru vers les forces de l'ordre munies d'une arme blanche avant d'être abattu. L'attaque avait fait au moins un mort et une trentaine de blessés. Et puis, le combat des employés de l'entreprise Fibre Excellence pour garder leur travail en France. Le groupe est placé en redressement judiciaire depuis avril et la décision du tribunal de commerce est attendue ce lundi, alors que mardi dernier, les salariés ont pris le contrôle du site basé en Haute-Garonne. Ils demandent un coup de pouce de l'État, Pauline Fragonas.
14: Fibre Excellence produit près de 80% de la pâte à papier française et représente près de 10 000 emplois indirects. Roland Lescure, le ministre de l'économie, a donc promis d'accorder 100 millions d'euros d'aide à Fibre Excellence. Mais Cédric Cobert, le représentant CGT de Haute-Garonne, n'y croit pas. D'autant que la France est en partie responsable des difficultés de l'entreprise.
15: L'État a subventionné très fortement la production d'électricité, a incité à installer des chaudières biomasse. Et elle consomme du bois, ce qui fait que le prix du bois augmente.
14: Alors aujourd'hui, la menace d'une fermeture plane et risque de faire perdre à la France sa souveraineté dans la filière, en plus d'avoir à payer une sacrée facture.
15: Si demain l'entreprise est liquidée, c'est 2 milliards d'euros de déficit de la balance commerciale de la France. Rajoutez, hein, puisqu'aujourd'hui déjà, en année de fonctionnement des deux usines, la France importe chaque année 1 milliard d'euros de pâte à papier.
14: Sans compter les autres dépenses qu'entraînerait la fermeture des deux sites français.
15: 500 millions d'euros la dépollution des deux sites. L'État, s'il ferme les usines, c'est à lui qui reviendra la dépollution.
14: Et la responsabilité d'accepter d'importer de la pâte à papier d'autres pays comme l'Indonésie ou le Brésil, qui ne sont pas soumis aux mêmes normes environnementales et sanitaires.
4: Pauline Fragonas. Et puis lui rejoint des grands noms du cyclisme en tête du palmarès du Tour de France. Bernard Hinault, Jacques Anquetil, Miguel Indurain, Eddy Merckx. Et désormais, il faudra citer Tadej Pogacar. Le Slovène a écrasé la grande boucle pour sa 5e victoire sur cette course. Et il a bien failli gagner hier sur les Champs-Élysées pour l'ultime étape. À l'attaque dans l'ascension de la butte Montmartre, grimpé 3 fois par les coureurs du peloton, c'est finalement Mathieu Van Der Poel qui s'est imposé au bout de l'effort. Le sport, c'est aussi du football. Coup d'envoi de la Coupe d'Afrique des Nations féminines hier au Maroc. À domicile, les Lions de l'Atlas ont écrasé le Kenya pour leur entrée en lice 4-0. Un peu plus tôt en ouverture, c'est l'Algérie qui a battu le Sénégal 2-0. Aujourd'hui, à suivre Afrique du Sud, Tanzanie et Côte d'Ivoire, Burkina Faso. Les sports sur RFI ce matin, c'est avec Pauline Guillou. 6h13 ici à Paris, l'heure du reportage international. La guerre en Ukraine vit son 4e été, un front sur lequel il n'est pas rare d'entendre parler espagnol, puisque les Colombiens forment le principal contingent de volontaires étrangers engagés en soutien de l'armée ukrainienne. En un peu plus de 4 ans, ils auraient été un peu plus de 7000 à prendre les armes, bien souvent attirés par des promesses de gros salaires pour aider leur famille. Mais lorsque ça tourne mal, ces mêmes familles sont rattrapées par le conflit, le deuil, des mères, des épouses, des sœurs qui font le déplacement dans l'espoir de retrouver un corps, ce qui par ailleurs ouvre des droits à des indemnisations. Reportage à Kiev de Lucas Lazo.
16: Sur le mémorial des héros de la place Maïdan, un océan jaune et bleu de drapeaux ukrainiens, se niche un espace dédié aux volontaires colombiens.
17: Efraín Enrique Mejía Guerrero.
16: Carmenza Guerrero s'agenouille une dernière fois devant le portrait de son fils, Efraín. Les traits juvéniles, il avait 26 ans. De son téléphone serré contre son cœur, Carmenza fait jaillir quelques notes d'une musique que le garçon aimait tant. Le lendemain, elle repart en Colombie, seule.
18: Ne pas rentrer avec lui, ça me déchire l'âme. Savoir que je dois partir sans rien pouvoir emporter de mon fils. Mon souhait le plus cher, c'était de pouvoir l'emmener avec moi pour lui offrir une sépulture digne.
16: À Kiev, Karmensa a enchaîné les rendez-vous éprouvants avec les autorités militaires ukrainiennes. 8 mois ont passé depuis la disparition de son fils, mais personne n'a pu lui apporter de réponse.
18: Ils m'ont dit qu'il fallait que j'attende, parce qu'ils devaient d'abord faire l'enquête pour voir à quel endroit il était tombé. Soi-disant, ils me disaient qu'il était à Zaporijia. Ensuite, ils m'ont dit qu'il était à Pokrovsk, puis qu'ils l'avaient déjà dans un congélateur.
16: Infirmière à Bukaramanga, Karmensa s'est endettée à hauteur de 4000 euros pour financer un périple en Ukraine dont elle repart le cœur lesté d'amertume.
18: La dernière fois que j'ai pu lui parler, c'était le 25 octobre. Il avait très froid. C'est dur, ma petite maman. Je regrette d'être venue ici, ma petite maman. C'est ce qu'il m'a dit. De la chair à canon, c'est pour ça qu'il est venu en Ukraine. De la chair à canon.
16: Un sacrifice inutile, c'est aussi le sentiment de Luz, exténuée tout juste arrivée d'un village du sud de la Colombie. Elle a perdu sur le front ukrainien Juan Andrés, le père de ses 3 enfants.
19: Après un entraînement d'à peine 15 jours, il a été envoyé pour sa première mission, alors qu'il pensait recevoir une formation de 3 mois. Ce n'est pas juste.
16: À Kiev, tout l'intimide. Pourtant, elle doit prendre son courage à 2 mains pour faire reconnaître la mort de son époux, toujours porté disparu, et réclamer les indemnités promises à sa famille.
19: C'est pour les enfants que je suis ici, afin d'honorer une promesse de leur père. Avant de me dire adieu, il m'avait dit « Tu vas devoir venir ici en Ukraine. Il ne faut pas perdre ce qu'ils doivent me donner. C'est pour les enfants, c'est pour eux que je donne ma vie. » Il sentait qu'il ne reviendrait pas en Colombie et qu'il ne reverrait pas les enfants.
16: Dans le carré colombien du mémorial de Maïdan, Luz dépose une lettre de son fils au pied du portrait de Juan Andrés. Cher papa, j'espère que tout va bien en Ukraine. Comme Carmenza et Luz, chaque mois, une dizaine de familles colombiennes font le voyage jusqu'à Kiev. Lucas Lazo, Kiev, RFI.
4: Un reportage international à retrouver sur notre application RFI Pure Radio. Direction la Chine à présent, où près d'un travailleur sur deux est désormais dit flexible. 320 millions de personnes en tout. On les associe, ces travailleurs flexibles, depuis longtemps aux livreurs ou aux chauffeurs VTC. Mais depuis quelques temps, le développement de l'économie numérique et de l'intelligence artificielle, le profil de ces travailleurs flexibles est profondément transformé. On retrouve Claire Broderst et Lei Yang à Pékin.
20: Le travail flexible n'est plus seulement synonyme de petit boulot ou d'emploi peu qualifié. Selon Huang Weiping, professeur d'économie à l'université de Renmin, les jeunes diplômés y occupent désormais

0: 90 millions de personnes.
1: À titre de comparaison, la Chine compte entre 25 et 30 millions de chauffeurs VTC et environ 20 millions de livreurs de repas. Pour l'économiste, cette évolution reflète une mutation plus profonde de l'économie chinoise. Là où l'immobilier ou l'industrie créaient autrefois des emplois dans des dizaines de secteurs connexes, les nouvelles technologies concentrent davantage les bénéfices.
0: Autrefois, un boom immobilier profitait à plus de 50 secteurs. Aujourd'hui, les grands modèles d'intelligence artificielle bénéficient surtout à un nombre limité d'entreprises et de travailleurs hautement qualifiés.
1: Selon Huang Weiping, le défi n'est donc pas tant le manque d'emplois que l'adaptation des compétences à une économie chinoise en pleine transformation. Claire Broderst-Leyang, Pékin, RFI.
2: Il est midi 18 à Pékin, 6h18 à Stockholm, avec ce phénomène de plus en plus régulièrement constaté, particulièrement dans les pays occidentaux, des pourboires proposés par certains restaurants, par certains cafés sur les terminaux, au moment de payer par carte bancaire, 5, 10, 15, 20% de la note ou rien. Mais en tout cas, il faut choisir, un système devenu la norme depuis des années en Suède, même s'il est encore loin de faire l'unanimité. Reportage à Stockholm d'Ottilia Ferré.
3: La Suède est l'un des pays les plus dématérialisés au monde. Quasiment personne n'a d'argent liquide sur soi, donc laisser un pourboire en espèces n'est tout simplement pas une option. Ce qui explique que les écrans de pourboire sont aujourd'hui omniprésents dans les restaurants, comme Bitsa, où le serveur Zakaria sert ses clients en terrasse.
4: Je pense que c'est devenu plus courant et aussi plus accepté de laisser un pourboire de cette manière. Après, on peut toujours choisir d'arrondir la note, par exemple.
3: C'est d'ailleurs ce que font la plupart des clients en Suède.
4: Mais je dirais que depuis que ces pourcentages s'affichent sur les terminaux, les gens laissent plus souvent un pourboire.
3: Cette manière de proposer un pourcentage de pourboire s'est généralisée après la pandémie avec l'essor des paiements sans contact. Aucune statistique ne montre que les Suédois donnent davantage qu'avant. Mais cette pratique alimente le débat sur la tipflation, la multiplication des sollicitations à laisser un pourboire. Karl, qui sirote une bière, est mitigé.
5: Je trouve que ça met un peu la pression. Quand on voit s'afficher un grand 10%, 15%, 20%, puis l'option « pas de pourboire », on a l'impression qu'on nous pousse à donner. Moi, j'aime laisser un pourboire si j'en ai envie, pas parce que je m'y sens obligé. C'est un peu ce que j'ai ressenti au début.
3: Quand on demande à Zakaria si certains clients peuvent peut-être se sentir forcés à donner du pourboire, il répond avec le sourire.
4: Dans ce cas, on reste manger chez soi.
3: Ottilia Ferré, Stockholm, RFI.
2: 6h20 à Stockholm, tout comme ici à Paris, on est encore ensemble pour une dizaine de minutes avant le retour de l'actualité africaine. L'un de nos invités ce matin sur RFI, l'invité culture, Alexandre Tarot, pianiste aux plus de 25 ans de carrière. Une soixantaine d'albums, dont le dernier, Piano Song, qu'il présente au Festival international de la Roque d'Anteron. Déclaration d'amour sans parole à la chanson française, d'Edith Piaf à Michel Jonas, en passant par Serge Gainsbourg, Léo Ferré ou encore Barbara. Musique classique et musique populaire, il dialogue avec élégance et virtuosité. Carmen Lunzmann a rencontré Alexandre Tarot, cet ambassadeur du piano français.
6: Alexandre Tarot, bonjour.
7: Bonjour.
6: Vous faites partie des pianistes les plus aventureux sous le ciel de la musique classique, avec des crochets vers la musique de film, la danse, le spectacle vivant. Vous avez écrit des livres, fait une apparition au cinéma. Il paraît que le déclic pour toutes ces collaborations multicolores vous est venu avec Bartabas.
7: Avec Bartabas, c'est incroyable parce que je ne connaissais pas les chevaux, ils me faisaient peur. Et je me suis rendu compte que son métier était jumeau du mien. La manière de faire travailler son cheval, moi, la manière de faire travailler mon piano, mon gros animal noir que j'adore et que je caresse, était similaire.
6: Donc aujourd'hui, après plus de 25 ans de carrière, vous faites chanter le piano sous vos doigts dans Piano Song, votre nouvel album. D'où vous vient cet amour pour la chanson à la base, vous qui êtes fils d'une professeure de danse et d'un patron de garage automobile?
7: Alors avant d'être patron d'un garage automobile Citroën, mon père était chanteur. Il était chanteur d'opérette et c'est le manque de spectacle qui lui a fait prendre un garage, lui qui détestait les voitures. Tout de même, il soignait les voitures, dont la voiture de François Robert, l'immense orchestrateur, arrangeur de Jacques Brel. Et mes goûts, mes envies m'ont amené très tôt, vers 8-9 ans, à écouter Catherine Sauvage, Léo Ferré, puis à l'adolescence Barbara qui a littéralement bouleversé ma vie.
6: Alors que reste-t-il d'une chanson quand elle n'a plus de mots?
7: C'est fascinant parce qu'on se rend compte qu'une chanson,

0: peut la malaxer dans tous les sens. Les jouer à un tempo totalement opposé à la version d'origine, beaucoup plus lentement, beaucoup plus rapidement. On peut aussi choisir un style, le jazz, la samba. J'ai vraiment l'impression qu'une chanson, on peut la changer un peu comme un Rubik's Cube.
1: Alors ce Rubik's Cube, il consiste en 30 chansons sublimées par des arrangements poétiques, pétillants, mélancoliques, étourdissants. Roulement de tambour pour Gainsbourg. Des passantes mystérieuses de Brassens. Un cheval furieux de Charles Trenet. Ou Édith Piaf qui danse sous le ciel de Paris. Même un théorbe, cet instrument du XVIe siècle, né en Italie. Donc c'est tout sauf un album de reprise.
0: Oui, c'est un album de réinvention qui met surtout l'accent sur comment on reproduit une chanson sans la voix, mais aussi grâce aux grands arrangeurs de l'histoire. Parce qu'il y a là dans cet album, par exemple, Alexis Weissenberg, cet immense pianiste classique, mais qui fait aussi du jazz, qui a écrit 6 arrangements de chansons de Charles Trenet, très savoureux, mais aussi Francis Poulenc, Jean Vienner, merveilleux compositeur de première moitié du XXe siècle. Donc une palette de possibilités très larges qui vont d'un arrangement simple, sobre, à de la musique contemporaine avec Gérard Pesson, l'un de nos plus grands compositeurs français, qui reprend Barbara, mais dans un style de musique très contemporaine.
1: Et cet album sans mots se termine en paroles, les vôtres, quel est le message ?
0: C'est pas une plage cachée comme le font certains, mais c'est un petit clin d'œil à la fin. Je ne chante pas, mais je dis presque en chuchotant les mots de cette chanson de Michel Jonas qui parle d'un piano et d'un pianiste. Cet instrument, c'est lui l'artiste.

0: note du pianiste Alexandre Tarot et de son album Piano Song à découvrir en live ce lundi au 46e Festival International de Piano à la Roque d'Anteron, si jamais vous passez par là. 6h25 ici à Paris.
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0: Allez, dans 5 minutes, le retour de l'actualité africaine, Afrique Matin, deuxième édition. Pour l'heure, c'est l'heure du Conseil Santé, une santé que l'on peut préserver sans médicaments. C'est ce que nous dit le docteur Olivier Van Kemmel, invité ce lundi de Laurence Garcia.
2: Face au danger de la surmédicamentation, on peut changer ses habitudes de vie pour prévenir certaines maladies au quotidien. Bonjour docteur Olivier Van Kemmel.
3: Bonjour.
2: Vous êtes urologue à l'hôpital privé Le Bois à Lille, diplômé de cancérologie, auteur du livre La santé sans ordonnance, c'est aux éditions du Rocher. Pour vous, il y a 5 piliers de la santé, 5 piliers qui sont presque des médicaments naturels, hein. On va peut-être les citer.
3: Les 5 piliers, c'est la respiration. Respiration profonde avec l'abdomen, c'est l'hydratation avec un repère extrêmement simple, le pipi, la couleur de l'urine dans la journée, pas le matin, mais dans la journée, dans l'après-midi, est clair. C'est l'activité physique et non pas le sport. Tout le monde ne peut pas faire du sport, mais on peut tous marcher.
2: Vous vous dites qu'il faut être un activateur.
3: Il faut être un activateur, oui. C'est aussi l'alimentation. Dans l'alimentation, il y a quelque chose qui, entre guillemets, souvent passe à l'as, c'est-à-dire la mastication, le seul temps mécanique, le seul temps volontaire de votre alimentation. Faire de la bouillie, ce que toutes les mamans font pour leurs enfants, ce que tous les enfants font pour leurs parents à la fin de leur vie.
2: Il faut être un masticateur, hein, parce que vous avez beaucoup d'expressions comme ça.
3: Moi, j'aime bien parce que ça permet de graver l'imaginaire, de graver l'esprit des gens, et comme ça après on a des repères, c'est comme un phare sur une berge, on sait où on va. Et puis après il y a la lumière du soleil, mon Dieu, comment on sait qu'au mois de mai on a tellement de plaisir à sortir, et il y a des raisons là-dedans. Et donc voilà les 5 piliers de la santé qui sont décrits dans ce livre. Avec, je vous remercie, des repères simples, du partage. Voilà, du partage.
2: Et du bon sens, comme vous
3: et
2: dites.
3: Et du bon sens,
2: voilà,
3: ouais.
2: Avec l'objectif d'avoir peut-être recours à des médicaments qui ne sont pas forcément indispensables.
3: La nature nous donne tout ce qu'il faut.
2: Exactement, on en parle. Merci beaucoup, docteur Olivier Van Kemmel, urologue à l'hôpital privé Le Bois à Lille. Et bien sûr, le Conseil Santé à réécouter sur notre appli Pure Radio.
0: Merci Laurence Garcia, à tout à l'heure. Vous avez peut-être reconnu la chanson Concept of Love, c'est signé Ibibio Sound Machine et c'est l'un des titres à retrouver ce mois-ci dans la playlist RFI.

0: Concept of Love, Ibibio Sound Machine, c'est l'un des titres de nos programmateurs ce mois-ci. Vous retrouvez tous les titres de la playlist officielle sur RFI.fr, rubrique musique. Dans une minute, sur la radio du monde, le retour de l'actualité africaine.
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5: Le consulat peut faire un laissez-passer consulaire. 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
0: Il est 4h30 en temps universel. Merci d'être à l'écoute des RFI. 6h30 ici à Paris. Et la RDC à la une de la deuxième édition d'Afrique Matin. Bonjour Sébastien Duhamel.
6: Bonjour Nemo, bonjour à toutes et à tous.
0: La RDC ou la société civile de Fiji dans la province du Sud Kivu dénonce une situation intenable.
6: 3 semaines sans télécommunication dans la ville comme dans celle de Baraka d'ailleurs. La société civile demande aux autorités qui seraient à l'origine de cette mesure de faire machine arrière, vous l'entendrez dans quelques instants. La RDC ou l'ONG Human Rights Watch accuse Perenco d'activités illégales. La compagnie pétrolière franco-britannique mettrait en danger la santé des populations du Congo central dans l'ouest du pays. Le terrain soudanais ensuite où la guerre se poursuit et où l'armée affirme avoir réalisé de nouvelles avancées au cordofan dans la bataille autour d'El Obeid. Une 7e candidature annoncée pour le secrétariat général des Nations Unies et elle est africaine. Elle émane de l'Ougandais Olara Otunnu qu'on vous présentera tout à l'heure si vous ne le connaissez pas encore. Un mot d'économie avec le Zimbabwe qui se félicite de sa toute première usine de transformation de lithium. Elle est désormais opérationnelle. Après le journal, on fera également un bilan 3 ans après le coup d'état militaire au Niger. On recevra pour ça ce matin Kyari Liman Tingiri, ex-ambassadeur nigérien aux États-Unis. Qu'est-ce qu'on mange ce midi? On débutera après cela une série de reportages à suivre toute cette semaine. Ce matin, on ira au Sénégal pour goûter le fameux sandwich dakarois. Le journal des sports et le début de la CAN féminine hier, c'est à suivre également. Voilà pour le menu, vous êtes tous les bienvenus. Cet appel pour débuter lancé donc dans l'est de la RDC par la société civile du territoire de Fizi, au sud Kivu. Elle déplore la coupure des télécommunications sur place depuis 3 semaines dans les villes de Fizi et de Baraka. Décision prise selon nos interlocuteurs par les autorités. Mais la situation pénaliserait grandement le quotidien des habitants et le travail des humanitaires également déployés dans la zone. Raison pour laquelle Maître Jacques Ali Massi, président de la société civile de Fizi, plaide ce matin sur RFI pour l'allègement de cette mesure.
7: Nous estimons que scouper des connexions de télécommunications mobiles, tout comme Internet, c'est fait en violation de la Déclaration universelle des droits de l'homme, voire même de notre Constitution de la République démocratique du Congo. Plusieurs personnes, pour le moment, logent les monnaies dans leur téléphone. Et nous avons aujourd'hui les effets négatifs, dont notamment, il n'y a plus les opérations financières. Et comme il n'y a plus les opérations financières, cette coupure cause directement des préjudices énormes au niveau des marchés sur l'offre et la demande. La vie est devenue difficile par le fait que les gens ne se communiquent pas, par le fait qu'il n'y a pas de réseau de télécommunications mobiles. La population n'a plus le droit de communiquer avec le monde extérieur, voire même s'approvisionner. Pour aller plus loin, nous observons pour le moment la saisie des kits Stanlink des différentes organisations humanitaires, voire même les entreprises d'utilité publique en territoire de Fizi, tout comme dans la ville de Baraka.
6: Voilà, maître Jacques Alimassi, le président de la société civile de Fizi. Une alerte qui nous emmène à présent toujours en RDC, dans la province du Congo central, dans l'ouest du pays. Human Rights Watch y dénonce un risque de pollution pouvant mettre en danger la santé des populations. Un risque qui serait lié aux activités de la multinationale franco-britannique Perenco. Celle-ci est actuellement la seule productrice de pétrole en RDC et l'ONG de défense des droits humains accuse d'activité illégale, Pauline Azidi.
8: L'ONG explique qu'en janvier 2026, une équipe de chercheurs a mené des entretiens avec 45 personnes. Elle a aussi analysé des images satellites ou encore des vidéos provenant de sources locales. Ce qu'il ressort de ce rapport, ce sont des accusations contre Perenco, torchage de gaz, incinération de déchets près des villages. Il est aussi question de déversement de pétrole provenant des puits ainsi que des pipelines sur les sols et les rivières, toujours selon les informations de Human Rights Watch. Conséquence pour l'ONG, la santé des habitants est menacée. Elle publie notamment le témoignage d'un responsable d'un hôpital local qui affirme que, selon lui, les villages disposant d'infrastructures pétrolières connaissaient des taux plus élevés de maladies respiratoires que les zones dépourvues de production pétrolière. L'ONG rapporte aussi qu'en décembre 2024, le gouvernement congolais a commandé un audit environnemental des activités de la compagnie après des signalements, mais aucune information n'a filtré sur le calendrier. Human Rights Watch demande donc, je cite, une publication immédiate des conclusions provisoires de cet audit. Pauline Azidi, Kinshasa, RFI.
6: Les armes s'exprimant toujours au Soudan, l'armée du général Al-Bourhan annonce avoir réalisé de nouvelles avancées au Kordofan, l'État qui concentre actuellement le plus gros des combats avec les forces de soutien rapide du général Hemeti. Et au cœur de ces violents affrontements, la bataille d'El Obeid, Clotilde Azar, une ville qui est située sur un axe reliant la région du Darfour à la capitale, Khartoum.
9: Ce qui a été accompli aujourd'hui n'est pas la fin de la bataille, mais le début d'une nouvelle phase décisive. C'est ainsi que le gouverneur du Darfour, Mini Arko Minawi, a salué les derniers succès revendiqués par l'armée soudanaise. Selon cet allié du général Abdel Fattah al-Bourhan, les forces armées et leurs alliés ont repris les localités de Bara, Garfa, Sayala et Jabra el-Sher, toutes situées dans le Kordofan du Nord et autour de sa capitale El Obeid, qui était encerclée par les forces de soutien rapide. Mini Arko Minawi décrit, je cite, « des opérations militaires ciblées et minutieusement planifiées qui auraient désorganisé les FSA et leur aurait infligé de lourdes pertes. L'objectif, sécuriser les abords de El Obeid, nœud stratégique sur l'axe routier, en direction du Darfour, fief des forces de soutien rapide du général Hemeti. Les forces armées du Soudan ont déjà repris du terrain sur les autres lignes de front ce mois-ci, au Darfour et au Nil Bleu. Après avoir refusé le plan de paix présenté par les Américains début juillet, le général Al-Bourhan cherche ainsi à renforcer sa position dans les négociations internationales pour résoudre le conflit.
6: Les explications de Clotilde Azar. Au Niger, une cérémonie de deuil qui a tourné au Daram vendredi dernier dans le village de Chinagodrar. C'est situé dans le nord de la région de Tillabéri. Un rassemblement funéraire sur place a subi deux frappes de drones. Selon les sources de RFI, parmi les villageois, au moins 7 personnes seraient mortes dans ces frappes. Les habitants dénoncent ici une bavure des forces nigériennes. Une arrestation annoncée en Afrique du Sud, alors que le pays connaît une nouvelle vague récente d'assassinats politiques à l'approche des élections municipales prévue en novembre prochain, eh bien la police affirme avoir mis la main sur le cerveau présumé de l'assassinat d'une candidate. Une candidate au poste de conseillère municipale, justement, dans la région du Cap. Les précisions ce matin sur RFI de Valentin Hugues.
10: Le suspect doit comparaître devant le tribunal ce lundi. Il est accusé d'être le commanditaire du meurtre de Sinovuyo Miranda Djoke, une candidate au poste de conseillère de quartier de la région du Cap, abattue le 20 juin dernier, en plein week-end d'inscription sur les listes électorales pour les Sud-Africains. Ce week-end-là, 5 élus ou candidats sont tués. La violence politique n'a pas sa place dans notre démocratie, avait alors répondu le ministre de la police. Au total, depuis début 2026, le journal sud-africain News 24 dénombre pas moins de 16 assassinats politiques. Une vague de meurtres qui frappe le pays à l'approche des élections municipales de novembre. Une échéance particulièrement sensible alors que les élus locaux sont en première ligne, victimes des réseaux criminels ou des rivalités internes. Et si dans l'histoire du pays, ces élus de terrain ont toujours eu une cible dans le dos, Corruption Watch mentionne une nette augmentation des meurtres politiques au niveau municipal ces 10 dernières années. Valentin Hugues, Johannesburg, RFI.
6: On pensait jusqu'à présent qu'il serait 6 candidats pour succéder à Antonio Guterres au secrétariat général de l'ONU. Mais il y a finalement un 7e candidat surprise. Il s'agit de l'Ougandais Olara Otunnu qui s'est illustré dans son pays en se présentant par le passé à la présidentielle notamment. Il a également été cadre déjà dans l'organisation onusienne et sa candidature est soutenue officiellement par Kampala après celle du Sénégal et Macky Sall. C'est donc la deuxième candidature africaine ici, Polycarpe Samba.
11: Le gouvernement ougandais le présente comme un éminent homme d'État et haut fonctionnaire international. Olora Otunu a plus de 40 ans de carrière dans les cercles diplomatiques de Kampala à New York. Ancien pensionnaire de la faculté de droit d'Harvard, il a exercé dans un grand cabinet new-yorkais avant d'embrasser une carrière de professeur de droit dans une université de l'État de New York et à l'université américaine de Paris. De 1980 à 1985, Olora Otunu a été représentant permanent de l'Ouganda auprès des Nations Unies à New York. Pendant cette période, il va entre autres présider le Conseil de sécurité en 1981 et assurer la présidence de la Commission des droits de l'homme de 1982 à 1984. Sous le mandat du Ghanéen Kofi Annan, la carrière d'Olora Otunu va culminer au poste de secrétaire général adjoint des Nations Unies et représentant spécial pour les enfants et les conflits armés. Éphémère ministre des Affaires étrangères dans son pays, l'Ouganda, il s'était aussi en 2011 présenté à la présidentielle face à Yoweri Museveni, l'actuel président du pays au pouvoir depuis 1986. À 75 ans révolus, Olora Otunu est officiellement le deuxième candidat africain à postuler cette année à la fonction de secrétaire général des Nations Unies.
6: Un portrait signé Polycarpe Samba. Au Tchad, plusieurs quartiers de la capitale risquent de se retrouver privés d'électricité dans les prochains temps. Le temps de réparer les équipements qui ont été endommagés par un incendie qui s'est déclaré hier après-midi à la centrale électrique de Farcha 1 dans le premier arrondissement de N'Djamena. Cette installation qui appartient à la Société Nationale d'Énergie Tchadelec a été partiellement ravagée par les flammes. Les causes de cet incident restent pour l'heure inconnues. Au Zimbabwe, une étape importante vient d'être franchie pour limiter l'exportation des minerais à l'état brut. En effet, la première usine de transformation de lithium est maintenant opérationnelle. Le premier producteur africain de ce métal, le Zimbabwe, un métal indispensable à la fabrication des batteries électriques, eh bien, les exportations avaient été suspendues depuis février pour améliorer la situation et le pari, manifestement, commence déjà à payer, Clotilde Hazard.
9: Les sociétés minières accélèrent la construction de leur usine de traitement de lithium au Zimbabwe. Elles doivent être prêtes avant l'entrée en vigueur de l'interdiction des exportations de sulfate de lithium brut prévue pour janvier 2027. Sans surprise, la première est une entreprise chinoise. Pékin est en effet le premier fabricant mondial de véhicules électriques et principal acheteur du lithium zimbabwéen. Prospect Lithium Zimbabwe, PLZ, a construit son usine à Goromonzi, à une trentaine de kilomètres de la capitale, Harare. Une installation de 400 millions de dollars, pleinement opérationnelle depuis le mois de mai. C'est même la première usine de sulfate de lithium du continent. PLZ a presque achevé une autre usine cette fois pour affiner du carbonate de lithium, seconde étape dans la chaîne de transformation pour aboutir à la fabrication des batteries au lithium. À terme, le gouvernement du Zimbabwe souhaite que ces batteries soient fabriquées sur le territoire pour capter la valeur ajoutée, créer des emplois et stimuler l'économie du pays. Au-delà du lithium, 13 autres minerais comme le cobalt ou les terres rares ne pourront plus être exportés à l'état brut au début de l'année prochaine.
6: Les explications de Clotilde Hazard sur RFI, 4h41 en temps universel, 6h41 ici à Paris. Bienvenue à tous ceux qui nous rejoignent.
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6: Restez avec nous, bien sûr, dans un petit peu plus de 18 minutes, ce sera RFI Matin avec Andréane Mellard. Mais avant cela, qu'est-ce qu'on mange ce midi? On va se mettre un peu les papilles en appétit, tiens, avec le premier épisode d'une série de reportages qu'on vous proposera toute cette semaine. Et pour débuter, ce matin, on ira au Sénégal afin de goûter le fameux sandwich dakarois. Notre invité aujourd'hui, Kyari Limane Tingiri, ex-ambassadeur du Niger aux États-Unis. Avec lui, on fera le bilan des 3 ans du coup d'État militaire à Niamey. Notre dossier Afrique Éco sur les corridors ferroviaires qui se sont multipliés ces derniers temps en Afrique australe. On verra l'impact sur la région. Le meilleur de Maman qui est à retrouver tout cet été sur la radio du Monde. Mais d'abord, comme tous les jours à 7h06, c'est le journal des sports. Et c'est avec vous, Pauline Guillou. Bonjour.
12: Bonjour tout le monde.
6: Bon, bah, ça y est, c'est parti pour la CAN féminine de football. C'est au Maroc que ça se passe. Il accueille le tournoi pour la 3e fois consécutive.
12: Et oui, et les Marocaines qui lancent parfaitement leur tournoi. Carton 4-0 face au Kenya. Elles n'ont plus le droit à l'erreur, ces Marocaines cette année après avoir enchaîné 2 désillusions consécutives en finale. Une défaite face au Nigeria lors de la précédente édition. Une défaite en finale aussi en 2022 face aux Sud-Africaines. Bref, pour un pays hôte, ça commence commencent à faire beaucoup. Forcément, leur victoire d'hier soir est plus que bienvenue, surtout dans un groupe très relevé.
6: Un groupe A dans lequel les Marocaines sont accompagnées de l'Algérie et du Sénégal.
12: Oui, et pour sortir de ce groupe, il faudra batailler, chose que les Algériennes ont elles aussi bien compris hier soir. Elles jouaient à Rabat face aux Sénégalaises et ont idéalement démarré leur tournoi. Victoire 2-0, un premier but inscrit en fin de première mi-temps et un second à la 88e minute de jeu. Les Algériennes étaient quart de finaliste lors de la précédente édition et ont frappé fort pour cette entrée en lice. Écoutez leur coach Farid Bensiti.
13: Le Sénégal, surtout sur les côtés, nous a mis en difficulté. Mais ça, c'est le lot de la compétition. Tant qu'il n'y a pas de but et tant qu'il n'y a pas le deuxième but, ben on lâche pas. C'est le football de haut niveau. On a laissé passer notre temps faible. Le stress, le contexte, pour certaines, une première compétition en tant que titulaire. Pour certaines aussi, un premier match dont elles savaient l'importance, puisqu'il y a le Maroc derrière, et derrière il y a le Kenya. On est très heureux de jouer le Maroc sur ce deuxième match. C'est un match extraordinaire. C'est un match de gala avec de merveilleuses joueuses, que ce soit du côté marocain, que ce soit du côté algérien. Il va y avoir du spectacle.
12: Et voilà, donc cette prochaine affiche, ce sera jeudi prochain, Maroc-Algérie à Rabat.
6: On suivra ça, évidemment, Pauline. En revanche, c'est peut-être plus difficile pour les Sénégalaises.
12: Et oui, les Lionnes de la Teranga sont déjà en danger après cette défaite 2-0. Pas de quoi paniquer. Et le sélectionneur Mamoussa Cissé dresse le bilan de la soirée des Lionnes qui ont eu bien du mal à rentrer dans leur match. Écoutez.
14: On est très déçus parce que ce premier match, pour nous, il fallait le gagner pour bien entrer dans la compétition. On le perd sur des faits de jeu, parce que nous avons bien entamé la partie, nous avons fait 30 bonnes minutes où nous sommes allés chercher l'adversaire très haut, nous les avons empêchés de jouer, nous avons eu des situations malheureusement que nous n'avons pas marquées, et à partir de ce moment-là, vous vous exposez. Et je pense qu'à partir de la 30e minute, nous avons reculé, nous avons laissé beaucoup d'espace à l'adversaire. Là, on est presque dormu et pas de précipitation. Et je pense que si on joue comme on sait le faire, on a la possibilité de revenir dans la compétition.
12: À suivre aujourd'hui le groupe B, Afrique du Sud, Tanzanie. Ça va se dérouler à Rabat, 17h temps universel. Et puis Côte d'Ivoire, Burkina Faso, même stade, 20h temps universel.
6: Le rendez-vous est pris, Pauline. Et d'ici là, chez les hommes, on s'intéresse au marché des transferts entre clubs.
12: Avec Yann Diomandé, l'éléphant qui vaut cher, très cher, alors que le PSG était bien lancé sur le dossier. Les Parisiens se sont finalement retirés de la course. Yann Diomandé devrait donc atterrir à Madrid la saison prochaine. Le Real Madrid, donc prêt à verser une somme démentielle à Leipzig pour recruter l'attaquant de 19 ans. Une somme de plus de 100 millions d'euros.
6: Le journal des sports signé Pauline Guillou sur RFI. Merci beaucoup. On vous retrouve tout à l'heure.
12: À tout à l'heure.
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6: Pour le moment, il est 4h46 en temps universel et c'est l'heure de jeter un coup d'œil sur l'actualité internationale de ce lundi 27 juillet 2026. Le sud-ouest de la France, tout d'abord toujours aux prises avec les incendies, mais en Gironde où 42 000 hectares sont partis en fumée, où 220 000 personnes ont été évacuées, eh bien, la situation a été globalement stable au cours de la nuit selon la préfecture. Emmanuel Macron, le président, présidera de toute façon ce matin vers 10h une cellule interministérielle de crise avant d'autres réunions prévues sur les secteurs économiques qui ont été touchés par ces incendies. Donald Trump laisse lui de la place pour des pourparlers avec l'Iran. Déclaration de son ambassadeur à l'ONU après une accalmie des frappes états-uniennes qui fait chuter les prix du pétrole hier. Alors que la guerre dure depuis bientôt 5 mois, la presse états-unienne pour sa part fait état d'un possible manque de munitions. Après des propos jugés offensants de Javier Milei, notamment à l'encontre du dirigeant brésilien Lula, le Brésil a rappelé pour consultation son ambassadeur en Argentine, présent avant-hier à l'investiture de Flavio Bolsonaro comme candidat à l'élection présidentielle d'octobre au Brésil. Le président argentin a qualifié sans le mentionner directement son homologue brésilien de gauche de voleur et de prisonnier. Et cette question maintenant, tiens, qu'est-ce qu'on mange ce midi ? On débute à présent une série de reportages qu'on va vous proposer toute cette semaine, vous l'aurez compris. On va vous mettre l'eau à la bouche, hein, et ça commence au Sénégal pour découvrir un classique de la street food, le sandwich dakarois. Il est composé d'une demi-baguette farcie d'un petit peu tout ce qui vous tombe sous la main, du poisson aux spaghettis. On les mange dans les tanganas, ces petites cuisines de rue qui ouvrent dès l'aube. Notre correspondante Juliette Dubois s'est rendue dans l'une d'entre elles à l'heure du déjeuner.
16: Le tangana d'Omar Diop, alias Omzo, ne désemplit pas. Derrière ses grandes marmites et ses plaques à gaz, il prépare et réchauffe depuis l'aube les garnitures du jour. Travailleurs et étudiants du centre-ville viennent prendre leur petit déjeuner avant le boulot. Chacun a son préféré.
17: Vous avez pris avec quoi là?
18: Pain avec niébet, c'est des haricots.
19: Moi, mon préféré, c'est pain omelette.
20: Moi, je préfère sandwich avec viande hachée.
21: Mon préféré, c'est du pain thon.
22: Pain niébet avec spaghetti.
23: Généralement, c'est ce que je prends comme petit déjeuner parce que au lieu de trois repas, je fais deux repas à la journée.
16: Du plus classique comme le pinton, une pâte de sardines pimentées, au plus surprenant comme le sandwich petit pois ou spaghetti, tout est possible. C'est le fast-food à la sénégalaise, bien mijoté, accompagné d'un café tout bas aux épices ou d'un thé sucré. Habib, commerçant, fait une petite pause.
18: C'est propre et puis c'est bon quoi. Il prépare comme on l'aime quoi. Et puis tu es à l'aise, tu t'installes, tu manges vite fait, après tu vas retourner au travail.
16: Chacun agrémente aussi un de ses condiments, piment, ketchup, mayo ou la fameuse sauce oignon qu'Omar prépare chaque matin.
24: Sauce oignon avec du vinaigre, avec un peu de sel pour mélanger, avec du moutarde. Okay. Un peu de piment.
16: Les assaisonnements, c'est le secret d'un bon sandwich et c'est ce qui différencie les cuisiniers pour Cher, conseiller commercial.
25: Ici, chez Omar, le goût qu'on peut avoir, ça peut être totalement différent du goût qu'on peut avoir chez une dame à côté. Ça a l'air simple, mais c'est pas si simple parce que tout dépend aussi du dosage. C'est simple. Si c'était simple, nous-mêmes, on allait en préparer tous les jours chez nous.
16: Emballé dans sa feuille de journal, le sandwich se vend entre 200 et 800 francs CFA selon la garniture et la taille. De quoi expliquer son succès. L'art du chef de Tangana comme Omzo, c'est de plaire à tous les goûts. Ils innovent pour répondre aux différentes modes, les tacos, les burgers. Le chef et consultant Tamsir Ndir, qui a dirigé plusieurs restaurants, observe le phénomène avec attention.
26: Les gens vont inventer les recettes en fonction du pouvoir d'achat des clients. Il y a quelques années, ils ont sorti le burger local. C'est un hamburger, on va avoir tout ce qu'il y a dans l'hamburger, sauf le steak haché. J'ai pour souvenir qu'ils le vendaient à 500 à l'époque, donc on va faire une omelette, les oignons, les frites... La petite sauce qui va avec.
16: Omar a commencé par vendre simplement du thé et du café. Il tient aujourd'hui deux Tangana et rêve d'un grand restaurant en dur. Juliette Dubois, Dakar, RFI.
6: Le premier épisode de notre série « Qu'est-ce qu'on mange à midi ?» c'est à retrouver sur internet et à partager bien sûr comme un bon sandwich dakarois. Il a été ambassadeur du Niger aux États-Unis et il est notre invité ce matin sur RFI. On reçoit Kyari Liman Tingiri, également économiste, aujourd'hui directeur de l'Institut Wasdi. Et avec lui, on revient sur les 3 ans du coup d'état militaire au Niger, ayant renversé Mohamed Bazoum. C'est sous sa présidence d'ailleurs qu'il était en poste. Et alors que l'ex-chef de l'État est toujours détenu au palais présidentiel avec son épouse, Liman Tingiri fait pour nous le bilan de ses successeurs, la junte du CNSP emmenée par le général Abdourahmane Tiani. Et selon lui, ce n'est pas brillant à première vue sur le plan sécuritaire.
27: Du point de vue de la sécurité, malheureusement, le constat est que la situation s'est détériorée de façon incontestable par rapport à 2023. Je me base sur des données publiques, les données de la base de Acled. Il y a eu une hausse du nombre d'incidents sécuritaires, il y a eu une augmentation du nombre de pertes des vies humaines, il y a eu une augmentation du nombre d'attaques contre les forces armées, et il y a eu une extension géographique de la violence djihadiste. La région de Tillaberi est devenue la région la plus affectée par la violence terroriste. C'est là où il y a le plus de morts. Il n'y a aucune région, ni du Mali, ni du Burkina Faso, qui a enregistré cela.
28: Économiquement, en tout cas, malgré les prédictions des plus pessimistes, le pays ne s'est pas effondré. Comment vous décririez aujourd'hui l'économie nigérienne ?
27: Oui, sur le plan factuel, on a une croissance économique forte. En 2024, c'est remarquable, c'est entre 9 et 10 %. Et en 2025, les estimations placent ça autour de 7 %. Ça, c'est pour la croissance macroéconomique. Le pétrole représente à peu près 9 % du PIB. Le deuxième contributeur à la croissance, c'est l'agriculture. Mais les deux sources font qu'il ne s'agit pas d'une performance de politique publique ou de stratégie économique. Qu'il s'agisse du pipeline Niger-Bénin, qu'il s'agisse des investissements pétroliers, tout cela a été négocié et était sur le point d'entrer en production quand le coup d'État est intervenu.
6: Entretien de Magali Lagrange avec Kyari Liman Tingiri, ex-ambassadeur du Niger aux États-Unis, aujourd'hui directeur de l'Institut Wasdi. Son interview est à retrouver en intégralité dans une petite cinquantaine de minutes. Sur les rails de l'économie, en Afrique australe, pour notre dossier Afrique Éco, Lobito, Tazara ou encore Beira et Nakala, les corridors ferroviaires se sont multipliés ces dernières années. Une voie d'export, mais qui peut apporter également un élan pour le développement des régions qu'ils traversent. Oui, mais il y a des freins pointés justement dans une étude de l'Institut français des relations internationales. Ces freins, ce sont notamment des trajets concurrents, des problématiques de gestion ou encore des difficultés d'intégration. Dossier signé Charlotte Cossé.
0: Une économie complexe de ces corridors, pointe Thierry Vircoulon, l'auteur de l'étude. Ces voies ferrées traversent différents pays et administrations qui peinent parfois à se coordonner.
1: La plupart des cas, ces organisations de gestion des corridors, soit sont créées très tardivement, soit sont créées mais ne sont pas vraiment staffées. Elles ont vraiment des tout petits moyens. Et dans certains cas, même, elles n'existent pas. Il y a des corridors qui n'ont toujours pas d'organismes de gestion mutuelle. Par exemple, le pont de Kazungula a été inauguré en 2021. Il permet le passage du Botswana à la Zambie. Et donc, c'est un des tronçons importants du corridor entre Durban et Lubumbashi. Et c'est seulement au début de cette année que les présidents ont décidé donc, de créer une autorité commune de gestion du pont.
0: Ces corridors reçoivent des soutiens financiers de pays en concurrence sur les marchés internationaux des minerais critiques. Et si la l'application de ces voies de connexion devrait être positive pour le commerce africain, l'équation n'est pas si simple, selon le chercheur.
1: Le raisonnement, c'était de dire que le port de Durban était saturé. Mais ce qu'il faut bien voir, c'est que tous les corridors n'ont pas le même prix. Le coût de transport n'est pas le même. Ce sera les corridors les moins chers qui deviendront les plus rentables et qui capteront évidemment l'essentiel du fret. Ce qui veut dire que pour les autres corridors, ça sera une perte financière et qu'ils deviendront beaucoup moins rentables.
0: Les politiques vantent l'apport économique et notamment pour les régions agricoles qu'apporteraient ces voies ferroviaires. C'est ce qui a encore été mis en avant récemment dans le cas du corridor de Lobito. Cependant, au Mozambique, les corridors de Beira et Nacala n'ont pas permis l'explosion agro-industrielle tant vantée. Natacha Ribeiro, professeure à l'université Eduardo Mondlane de Maputo.
3: There's no investment.
4: Il n'y a aucun investissement de la part du gouvernement pour passer d'un niveau de production de subsistance à des niveaux plus commerciaux. Il y a eu des projets par le passé, comme le projet d'irrigation de la Banque mondiale, mais cela a été mis en place sans tenir compte des chaînes de valeur. Les communautés ont produit des denrées, mais comme il n'y avait pas de lien avec le marché, il y a eu un goulot d'étranglement. Je dirais que nous pourrions faire mieux.
0: Ces corridors permettent de gagner en prévisibilité et en temps de transport pour les marchandises. Un travail est cependant encore nécessaire pour assurer l'intégration des économies traversées par le rail.
6: Charlotte Cossé pour Afrique Éco sur RFI. 6h55 à Paris. Allez, avant RFI Matin avec Andréane Mellard, le meilleur de Maman qui est à écouter ou réécouter tout cet été sur RFI. Maman qui nous disait par exemple qu'au Gondwana aussi, président fondateur, est un adepte des frappes préventives.
5: Oui, un très très démocratique république. Ça fait longtemps que nous sommes dans Minority Report, ce film de Steven Spielberg où la police est capable de visualiser des meurtres avant qu'ils ne se produisent et par conséquent, elle arrête les futurs coupables avant qu'ils commettent ces meurtres-là. Et oui, son excellent président fondateur fait la même chose ici au Gondwana. Il appelle ça le concept des frappes préventives appliquées à l'opposition gondwanaise. Président fondateur est un visionnaire. Il a compris que la meilleure manière de ne pas être attaqué, c'est d'attaquer d'abord avec une philosophie très simple. Celui qui frappe avant l'autre n'a pas besoin de se défendre. C'est pour ça qu'il dit très souvent « Je suis un homme de paix, mais la paix, ça s'impose. » Alors, pour garantir cette paix durable, président fondateur bombarde un peu politiquement. Il ferme un parti par ici, il dissout une association par là, il arrête un journaliste à titre préventif, tout ça pour éviter qu'il ne dise quelque chose qui mettrait en danger la stabilité. Et quand on demande à président fondateur pourquoi il agit ainsi, il répond calmement « Écoutez, j'ai le droit de me défendre ou bien… » Mais attention, comme dans Minority Report, le président fondateur se défend contre des intentions. Il n'attend pas que l'opposition fasse quelque chose. Il sent, il devine, il anticipe. Il a un radar politique intégré, dernier cri, fabriqué par un grand partenaire technique international. Résultat, au Gondwana, on ne réprime pas les opposants. On les prévient de leur future erreur. Et quand par hasard, il reste encore un petit groupe qui proteste en disant « Mais Excellence, on veut juste exercer notre droit de nous opposer. Eh bien, président fondateur le répond ben, qu'il n'a rien contre eux. Il ne fait que bombarder leurs intentions futures. C'est ça qu'on appelle la diplomatie humanitaire. Président fondateur agit comme un exorciste. Il extirpe le mal des âmes des opposants. Il les neutralise pour leur bien. Il les libère en les bombardant. Et bien sûr, la communauté internationale soutient cette approche courageuse. Les partenaires internationaux du Gondwana disent « Oui, nous comprenons son droit à se défendre. » Certains envoient même des félicitations préventives en disant qu'ils sont prêts à donner un petit coup de main au cas où. C'est ça la guerre préventive si chère à président fondateur. En football, on appelle ça attaque-défense. Une seule équipe a le droit de jouer. Elle attaque, elle tire, elle marque, elle tacle, elle change de camp, puis revient pour arrêter ses propres tirs en criant « Je me défends !» Et si l'autre équipe ose bouger le petit doigt, carton rouge, suspension, violation du règlement de la FIFA, avec un arbitre très compréhensif, la communauté internationale elle-même. À demain.
6: À demain, Maman. Bien sûr, on retrouve le meilleur de vos chroniques tout cet été sur la Radio du Monde. Merci à Pauline Berthélémy qui était à la réalisation de cet Afrique Matin. Pierre Pinto à la rédaction en chef. Je vous rappelle que vous pouvez nous écrire sur l'adresse africematin@rfi.fr. Ça fait toujours plaisir de vous lire. Dans une petite minute, RFI Matin avec Andréane Mélard.
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11: Il est 5h en temps universel, 7h à Paris et à Bordeaux.
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11: Bonjour à toutes et à tous. RFI Matin commence maintenant. 3h d'infos et aujourd'hui, lundi 27 juillet 2026, on va beaucoup parler de ces méga-feux qui ravagent le sud-ouest de la France, mais aussi le Canada, l'Espagne. Deux invités ce matin pour en parler. La colonelle de sapeurs-pompiers Claire Kowalewski et puis Pauline Villain-Carlotti, docteur en géographie, spécialiste des incendies de forêt. Avec elle, on va s'interroger sur la récurrence de ces incendies et la réponse à apporter au long terme. Bonjour Fabrice Le Grier.
12: Bonjour Andréane, bonjour à tous.
11: Gironde, Landes, Var, la France fait toujours face à plusieurs incendies donc ce matin.
12: Et le plus gros se trouve à une quinzaine de kilomètres de la métropole bordelaise. Il a parcouru 42 000 hectares et nécessité l'évacuation de 220 000 personnes. Une lueur d'espoir peut-être. La préfecture de Gironde ne signale pas d'évolution majeure ce matin après plusieurs jours de progression ininterrompue. Des incendies qui seront au cœur de plusieurs réunions aujourd'hui.
11: En Allemagne, le suspect de l'attaque perpétrée samedi soir à Berlin a été abattu hier.
12: Un individu identifié comme un jeune islamiste radicalisé, déjà connu des services de renseignement. Samedi soir, il avait foncé en voiture sur les participants à la marche des fiertés à Berlin, tuant une personne et faisant une trentaine de blessés, la capitale allemande où nous retrouverons notre correspondant.
11: Au Mali, l'ouverture aujourd'hui du procès du journaliste Chahana Takiou.
12: Figure de la presse malienne, emprisonné depuis près de deux mois, il sera jugé pour atteinte au crédit de l'État à travers l'institution judiciaire et ce après des propos tenus lors d'un événement officiel.
11: Et puis également dans ce journal Le Tour de France, il y a un cinquième sacre pour Tadej Pogacar.
12: Le Slovène qui entre encore un peu plus dans la légende du cyclisme. Nous reviendrons sur les temps forts de cette édition 2026 dans ce journal.
11: Les incendies qui ravagent la France au cœur d'une série de réunions aujourd'hui.
12: La première se tiendra dans deux heures maintenant au ministère de l'économie, autour de la table des professionnels du tourisme, de l'énergie ou encore des assurances. Objectif, faire le point sur ces incendies dévastateurs, identifier les besoins prioritaires et assurer la continuité de l'activité économique dans les territoires touchés. Une autre réunion sur les impacts sur l'économie se tiendra cet après-midi, tandis qu'à 10h, Emmanuel Macron réunira tous les ministres concernés par cette crise. Au total, ce sont près de 115 000 hectares qui ont été dévastés par les flammes depuis le début de l'année en France. Plus de 13 000 départs de feu et 30 à 40 foyers qui sont encore combattus simultanément au quotidien. À l'image de la Gironde où l'on vient de vivre une cinquième nuit consécutive de lutte contre les flammes, la situation est globalement stable selon la préfecture ce matin. Pas d'évolution majeure à signaler après plusieurs jours de progression ininterrompue. Le gigantesque incendie qui a parcouru 42 000 hectares depuis mercredi se trouve à une quinzaine de kilomètres de la métropole bordelaise. 240 habitations ont été détruites. Près de 220 000 personnes ont dû être évacuées. Et des milliers de pompiers et militaires luttent comme ils le peuvent contre ce brasier. Des secours qui peuvent compter sur le soutien et l'aide d'agriculteurs notamment. Sarah Krakowicz.
13: Les pompiers se glissent au milieu des nuages de fumée pour tenter de contenir les flammes. L'eau utilisée est en partie transportée dans des citernes amenées par des bénévoles. Romain est en train d'en remplir une. Il vit à Andernos-les-Bains, à quelques kilomètres de l'incendie.
14: Pour se rendre utile, donc il y a eu des appels pour essayer de venir filer un petit coup de main de la mairie. Donc de suite, on a dit s'il faut aider, on est là. Hein.
17: Comment vous faites pour savoir quoi faire? Vous avez parlé avec les pompiers pour qu'ils vous expliquent un peu.
14: Alors, on croise des pompiers qui nous expliquent. Il y a des pompiers qui sont un peu désabusés, qui ne savent pas trop. On fait un peu comme on peut.
18: On est toujours sur la D106 avec des feux actifs.
13: Plus loin, Théo Hernandez, jeune agriculteur de la région, est sur place depuis 4 jours pour prêter main forte.
19: C'est usant, on dort 2-3 heures par nuit, très attaché à notre territoire et à notre patrimoine, donc bien évidemment, dès qu'on est disponible, on vient les aider. C'est triste et surtout on a l'impression que ça ne va jamais s'arrêter.
13: Face aux nombreuses reprises de feu liées au vent, toute aide semble la bienvenue. Depuis mercredi, 75 sapeurs-pompiers ont été blessés selon la préfecture de Gironde, qui demande aux agriculteurs qui souhaitent se mobiliser de le faire de manière encadrée. Sarah Krakowicz, Lège Cap Ferret. RFI.
12: Un bilan qui, on vient de l'apprendre, vient de s'alourdir avec désormais 84 pompiers blessés. Des incendies qui ravagent aussi les Landes. Plus au sud, le feu de Biscarrosse est mieux contenu, mais toujours pas fixé. 3600 hectares ont brûlé, nécessitant l'évacuation de quelques 8000 personnes. La forêt des Landes, composée quasi exclusivement de pins, face à l'ampleur de la catastrophe, son modèle économique interroge. Gérée par une écrasante majorité d'acteurs privés, la zone est soumise à une exploitation intensive pour maximiser les rendements. Mais cette méthode crée des conditions propices aux incendies, fragilisant l'écosystème et notamment les sols. Nathalie Nollet est conseillère en environnement et membre du fonds de dotation Forêt en Vie.
20: Normalement, un sol forestier dans une ambiance forestière et dans un écosystème à différents étages, il ne reçoit pas plus de 3% du rayonnement solaire en direct. Tout le reste est filtré par les différents étages de végétation. Là, on est sur des sols qui sont déjà mis en lumière de façon plus importante puisque les pins ont quand même un couvert forestier qui est plus faible et qu'il n'y a quasiment pas de végétation dessous. Donc on est déjà sur des sols qui sont exposés à des chaleurs plus importantes en règle générale que dans un écosystème forestier fonctionnel et diversifié. Et en plus, dans les Landes, si on prend le contexte des Landes, ce sont des sols qui sont déjà assez sableux, donc avec peu de retenue d'eau à l'intérieur, puisque c'est surtout le bois mort, l'humus et puis un peu tous les micro-organismes qui fonctionnent dans le sol qui vont faire que le sol va contenir une certaine quantité d'eau. Le bois mort, quand il est au sol et qu'il est gorgé d'eau, il fait l'effet d'une éponge. En fait, il retarde l'avancée du feu.
12: Incendie dans les Landes, en Gironde, mais aussi dans le Var, où les pompiers sont parvenus à contenir les flammes près de Pont-Évêque, où quelques 4500 hectares sont partis en fumée.
11: Et je vous rappelle nos deux invités ce matin sur le sujet, Claire Kowalewski, colonel de sapeurs-pompiers, 6h20 au Universal, et puis à 7h15, TU Pauline Villain-Carlotti, spécialiste des incendies de forêt et de la gestion sociale de l'environnement. Berlin panse ses plaies après l'attentat qui a frappé la marche des fiertés. C'était samedi soir, l'auteur présumé de l'attaque a été abattu.
12: La porte de Brandebourg illuminée aux couleurs de l'arc-en-ciel hier soir et un slogan en lettres blanches, Berlin est la ville de la liberté. Un hommage aux victimes de l'attentat perpétré samedi soir, une femme a été tuée par une voiture bélier. 29 personnes ont été blessées. Après une journée de traque, le terroriste a donc été mis hors d'état de nuire. Berlin où l'on retrouve David Philippot, bonjour.
21: Bonjour à tous.
12: David, quels sont les derniers éléments ce matin ?
16: Parcelle 46 d'un jardin d'ouvriers à l'ouest de Berlin. C'est là, dans une maisonnette entourée d'un carré de pelouse, qu'Abdul Balout avait trouvé refuge à la suite d'une information fournie par son entourage. Les agents du SEK, une force d'élite de la police fédérale, l'ont encerclé en milieu d'après-midi. Les négociations échouent. Puis vient la riposte quand le suspect charge les agents avec une machette, celle avec laquelle il avait déjà agressé les fêtards en prenant la fuite. Une riposte en deux salves. Malgré une tentative de réanimation, sa mort est constatée à 18h34. Une mort qui n'éteint pas pour autant l'enquête sur l'attentat, sur d'éventuelles complicité, même s'il semble avoir agi seul. Son père, interviewé depuis le Liban par le magazine Spiegel, évoque le basculement de la petite délinquance vers l'islamisme, des conflits sur la longueur de sa barbe. Mais son fils de 21 ans n'a jamais pu adhérer pleinement à l'État islamique, car la famille Balout est chiite et non sunnite, comme l'organisation. Ce qui n'a pas empêché, comme le dit son père, un lavage de cerveau en règle.
12: David Philippot en direct de Berlin pour RFI.
11: Une troisième nuit consécutive sans frappe américaine sur l'Iran.
12: Aucune attaque signalée après deux semaines de bombardements massifs. Hier, l'ambassadeur des États-Unis à l'ONU a déclaré que Donald Trump laissait de la place pour des pourparlers à Téhéran, avec Téhéran. Pas d'attaque non plus de la part des Iraniens contre les intérêts américains dans les voisins du Golfe. Conséquence, des cours du baril de Brent en baisse ce matin, redescendant nettement sous la barre des $100 et même brièvement en dessous des $90. Toujours est-il que les prix à la pompe restent élevés. L'incertitude règne concernant la suite des événements, aussi bien pour les marchés mondiaux que pour ces automobilistes new-yorkais que Gwendal Lavina a rencontrés.
21: Sur cette route très fréquentée, deux stations-service se font face. Les prix sont identiques parmi les moins chers de New York. Le gallon d'essence, presque 4 litres, est vendu à $3,98, $1,30 de plus qu'avant la guerre. Monique garde donc l'œil sur le compteur du prix.
22: Je suis dégoûtée. Les Américains souffrent vraiment et c'est stressant. Je fais moins souvent le plein et je cherche la station la moins chère. Et puis j'essaye de prendre un peu plus les transports en commun, mais tout le monde ne peut pas le faire.
21: C'est le cas de Martins, chauffeur de taxi qui fait le plein tous les jours. Depuis le début de la guerre, il gagne jusqu'à $400 de moins chaque mois.
23: C'est incroyable. Chaque jour, l'essence augmente de 2 ou 3 centimes. Mais le prix de nos courses est encadré, donc on ne peut rien faire. C'est notre salaire qui prend. C'est très dur.
21: À la pompe d'à côté, Daryl n'est pas très optimiste.
24: On n'a pas le choix, mais je ne sais pas combien de temps on va pouvoir tenir. Tout ça, c'est de la faute de Trump, et on ne sait jamais ce qui nous attend ensuite.
21: Selon un récent sondage, 46% des Américains déclarent que le prix de l'essence aura des conséquences sur leur vote lors des élections de mi-mandat en novembre. Gwendal Lavina, New York, RFI.
11: Au Mali, le procès du journaliste Chahan Attakiou va se tenir aujourd'hui.
12: Cette figure de la presse malienne est en prison depuis le 8 juin dernier. Il avait déclaré lors d'un événement officiel que la justice malienne contournait le droit de la presse pour emprisonner les journalistes. Poursuivi pour atteinte au crédit de l'État à travers l'institution judiciaire, il sera jugé devant le pôle judiciaire spécialisé contre la cybercriminalité. Et d'après ses proches, il aborde ce procès avec foi et sérénité, David Bachet.
25: Depuis son incarcération, il y a un mois et demi, famille et amis ont défilé en nombre pour lui rendre visite. À tous, Chahan Attakiou n'a cessé de répéter qu'il avait le moral très haut et que sa foi l'aidait à accepter la situation et à aborder son procès avec sérénité. Début juin, cette figure de la presse nationale avait déploré que les magistrats maliens ignorent superbement la loi sur la presse, se servant de la loi sur la cybercriminalité pour emprisonner des journalistes. C'est précisément ce qui lui est arrivé. Le procureur du pôle anti-cybercriminalité l'a emprisonné dans la foulée et inculpé pour atteinte au crédit de l'État à travers l'institution judiciaire. Fin juin, ses avocats ont demandé la libération provisoire du journaliste, invoquant son état de santé. Le procureur s'y est opposé. Chahan Attakiou souffre de diabète et de problèmes cardiovasculaires. Opéré il y a 3 ans, il est soumis à un suivi rigoureux. « Notre principale préoccupation, c'est sa santé », confie avec anxiété un membre de sa famille. Une inquiétude partagée par ses frères. Quant aux conditions d'exercice de leur métier, les journalistes maliens ne se font plus d'illusions. Après l'arrestation de Chahan Attakiou, la maison de la presse avait dénoncé une atteinte flagrante et grave à la liberté d'opinion et de presse.
12: Et depuis le début de la transition, il y a près de 6 ans, le Mali a perdu 22 places au classement mondial de la liberté de la presse de Reporters sans frontières.
11: Tadej Pogacar s'installe encore un peu plus dans la légende du cyclisme.
12: Le Slovène qui a gagné son 5e Tour de France hier, le plus jeune coureur à remporter la mythique course à 5 reprises. reprise. La grande boucle qui a traditionnellement terminé sur les Champs-Élysées avant un passage par la butte Montmartre, comme c'est le cas depuis les JO de Paris en 2024. Une dernière étape remportée à l'arraché par le Néerlandais Mathieu Van Der Poel. Et un tour sans surprise, une fois encore, largement dominé donc par Pogacar. Mais d'autres ont aussi brillé durant ces trois dernières semaines. Alors, que retenir au final de cette édition 2026, Olivier Pron ?
0: Retenir que Pogacar est le roi du peloton, bien sûr, intouchable du début à la fin, supérieur en tout à sa main. 5 fois titré désormais, comme Anquetil, Merckx, Hino et Indurain avant lui. Phénoménal et propre, jusqu'à preuve du contraire. Retenir que Remco Evenepoel, le Belge, fait un sacré beau dauphin, même après de 7 minutes de Poggi et sans Vingegaard qui a chuté à l'entame de la 3e semaine. Constater aussi sur ce tour que la nouvelle génération est là, prête à la bagarre. Le Mexicain Isaac Del Toro, 22 ans, 3e et meilleur jeune, juste devant Paul Sexas. Le Français, 4e pour son premier Tour de France. À 19 ans, on n'avait pas vu ça depuis près de 100 ans. Rendez-vous est pris pour l'avenir. Le Lyonnais à l'étoffe. Retenir aussi que 3 Français figurent dans le top 10. Sexas, donc, Martinez, 5e, Jegat, 10e. De quoi faire oublier ou pas que pour la 3e fois de l'histoire du Tour, soit 123 ans, aucun tricolore n'a remporté d'étape. Ne pas oublier que le roi des Alpes et des grimpeurs est Richard Carapaz, l'équatorien. 2 victoires en 3 jours. Se souvenir enfin de la joie des gens. Sur le bord des routes, des centaines de milliers venus en famille profiter d'un spectacle gratuit. Olivier Pron sur les Champs-Élysées, RFI.
12: Et place désormais au Tour de France féminin qui lui s'élancera de Suisse dès le week-end prochain.
11: Et ce Tour de France masculin qui s'est terminé hier, je vous spoil un petit peu comme on dit, hein, mais on en reparle dans le Journal des Sports dans une heure. Merci beaucoup Fabrice Le Grier. RFI Matin, lundi 27 juillet 2026, 7h13 à Paris, alors que sur le front des incendies en Gironde, la situation est décrite ce matin comme globalement stable. On revient très largement ce lundi sur ces flammes qui dévorent une partie du sud-ouest de la France, une partie de la région de Madrid en Espagne, la Colombie-Britannique au Canada, l'Italie aussi. On sera sur le terrain ce matin aux côtés des populations touchées, comme en Espagne justement, où la solidarité s'organise.
1: Il y a des gens qui n'ont même pas de vêtements. Alors on fait le tour du village, on a récupéré des habits auprès des autres habitants et on fournit tout ce qu'on peut aux voisins qui sont sans domicile.
11: Reportage à écouter à 8h en France. Les feux touchent des zones très touristiques à cette période et les professionnels sont inquiets.
3: Ah ben nous, on va avoir de grosses pertes financières. Nous serons entre guillemets les naufragés oubliés parce que n'étant pas directement impactés, on a quand même une énorme perte. On ne sait pas si on pourra garder tous nos employés.
4: Ça vous fait peur ?
3: Très.
11: Ce reportage à Biscarrosse dans les Landes à 9h en France. Des réunions de crise justement sont prévues aujourd'hui. Et ces méga-feux, on en parle bien sûr ce matin avec nos invités, la colonelle de sapeurs-pompiers Claire Kowalewski, détachée à la Direction Générale de la Protection Civile et des Opérations d'Aide Humanitaire de la Commission Européenne. Julien Coquel-Rohem, elle est votre invitée ce matin.
5: Oui, Andréane, Claire Kowalewski actuellement déployée en Gironde à Bordeaux, au Centre de Crise et de Coordination Européen. On va bien sûr évoquer avec elle l'état du combat contre l'incendie qui continue de ravager le sud-ouest de la France. Comment lutter contre un feu contre lequel on ne peut pas vraiment lutter, comme le reconnaissent les pompiers? Que dire du manque de moyens déploré par certains professionnels et par une partie de la classe politique? Une question enfin, alors que le mécanisme de protection civile de l'Union européenne a été activé, qu'adviendra-t-il de la solidarité européenne quand le nombre de feux sera trop grand en même temps sur le continent? Claire Kowalewski est avec nous dans une heure, Andréane.
11: À 8h20, merci Julien. Et à 9h15, on appellera Pauline Villain-Carlotti, docteur en géographie, spécialiste des incendies de forêt et de la gestion sociale de l'environnement. Avec elle, on verra comment la société doit s'adapter, anticiper une réalité qui va devenir la norme chaque période estivale avec ces méga-feux. Autre invité ce matin sur RFI, l'économiste Kyari Liman-Tingiri. Il a été ambassadeur du Niger aux États-Unis sous la présidence de Mohamed Bazoum et il dresse avec nous ce matin le bilan. 3 ans après le coup d'État au Niger, rendez-vous dans une demi-heure. Dans le prochain journal, on se penche sur cette alerte lancée par Human Rights Watch sur les possibles conséquences sanitaires qu'ont les activités de la multinationale franco-britannique Perenco au Congo central. C'est à écouter à 7h30. Vous avez une partie du programme. On commence. membre. L'AIE, l'Agence internationale de l'énergie, l'a encore dit il y a quelques jours. Les énergies renouvelables sont en passe de devenir la première source mondiale de production d'électricité cette année 2026. En effet, le solaire et l'éolien explosent partout dans le monde. Mais cette explosion pourrait être encore plus forte si seulement les moyens suivaient, Florent Guignard. C'est notre question d'environnement ce matin. Pourquoi, avec les énergies renouvelables, l'intendance ne suit pas toujours?
4: Alors, je vais vous donner juste un chiffre pour comprendre. Actuellement, en Inde, 50 gigawatts d'électricité issue des renouvelables ne sont pas utilisés. C'est énorme, hein, 50 gigawatts. C'est comme si 50 réacteurs nucléaires étaient à l'arrêt. La raison, elle est toute simple. Ces centrales solaires et éoliennes ne sont pas connectées au réseau électrique.

0: 30, dans moins de 4 ans, 500 000 km de nouvelles lignes électriques.
1: Et construire des lignes électriques, eh bien, ça prend du temps.
0: Eh oui, entre 3 et 5 ans selon la distance, alors qu'il faut quelques mois, moins de 2 ans. En tout cas, pour bâtir une centrale solaire, on n'est pas tout à fait dans la même temporalité. Et ça produit forcément un décalage. Cédric Philibert nous parle ici de la France.
2: On a un certain nombre de projets en file d'attente qui ont reçu la promesse de raccordement, mais cette promesse ne peut pas se réaliser avant 1 an, 2 ans, 3 ans. Et effectivement, on a plus de projets en attente que d'options de raccordement à très court terme. Donc c'est un problème qu'on a en France, comme on l'a en Chine, en Inde, aux États-Unis, un peu partout.
0: Et en Chine, à cause de cette pénurie de lignes électriques, jusqu'à 17% de l'énergie solaire n'a pas pu être utilisée l'an dernier, ce qui maintient la dépendance de la Chine au charbon, la pire énergie qui soit.
1: Il faudrait donc, Florent, anticiper la construction de lignes électriques.
0: Et pourquoi pas prendre l'exemple du Texas aux États-Unis, où on est pourtant les rois du pétrole, Cédric Philibert.
2: En général, on ne construit pas le réseau quand le solaire n'est pas construit. Alors peut-être qu'on a tort. Au Texas, le gouvernement, il y a 15 ans de ça, il a construit des lignes haute tension dans des zones très ventées où il n'y avait pas encore d'éoliennes. Et il a dit, voilà, on va développer les éoliennes là, et moi je construis les lignes haute tension sans attendre les éoliennes. Donc là, ensuite, quand on a construit les éoliennes, le raccordement était très rapide.
1: Il y a d'autres pistes, Florent, pour rattraper le retard?
0: Oui, on a par exemple une solution qui nous vient du Portugal, la colocalisation, regrouper le solaire et l'éolien à un même endroit pour faire des économies d'échelle et de réseau. On retrouve Cédric Philibert de l'IFRI.
2: Dans beaucoup d'endroits, ils sont en train de rajouter une ferme solaire entre les éoliennes. Parce qu'en réalité, le solaire et l'éolien vont généralement pas produire en même temps, parce qu'en gros, le solaire, c'est la journée, c'est pas la nuit. L'éolien, c'est quand même plus souvent en soirée ou la nuit, plutôt plus fort en hiver, et ça se complète bien. Si on les met à côté l'un de l'autre, eh ben, on peut faire de grandes économies dans le développement du réseau et on peut gagner du temps.
0: Et le temps, ça compte. La lutte contre le changement climatique est une vraie course contre la montre ou contre la mort.
1: Florent Guignard pour la question d'environnement sur RFI, 7h20 à Paris. La France, où l'on part toute la semaine à la rencontre des limiers. Ils ne sont ni policiers ni gendarmes, mais ils mènent l'enquête. Généalogistes, détectives privés ou simples citoyens engagés, ce sont eux que l'on va vous présenter ces prochains jours. Aujourd'hui, Laura Martel vous amène à la rencontre de Damien Véron. Sa sœur Tiffaine a disparu en juillet 2018 à Nikko lors d'un voyage touristique au Japon. Depuis, ses proches remuent ciel et terre pour faire avancer l'enquête sur place et depuis la France, où elle est désormais aux mains du pôle Cold Case de Nanterre, en charge donc des affaires criminelles non élucidées. Rencontre.
3: Voici le placard où j'ai archivé tout le dossier d'enquête pour retrouver Tiffaine. Alors là, il y a vraiment énormément de dossiers.
4: Ce 1er août 2018, voilà déjà 2 jours que la famille s'inquiète du silence de Tiffaine quand le Quai d'Orsay appelle Damien pour l'informer de sa disparition.
3: Lorsqu'on a appris la disparition de Tiffaine, on a eu la police de Nikko le soir même qui a tout de suite dit que ferait Tiffaine si elle était kidnappée, si on essayait de l'enlever. Donc tout de suite, ils ont mis une dimension criminelle. Donc moi, ma sœur Sybille et mon frère Stanislas avons décidé d'y aller pour retrouver Tiffaine.
4: Qu'est-ce qui se passe pour ce tout premier voyage au Japon?
3: On est reçu tout de suite par la police, sauf qu'on comprend qu'effectivement, culturellement, c'est compliqué. La piste criminelle qu'ils avaient évoquée est complètement mise au second plan lorsqu'on arrive, en nous disant que c'est une piste d'accident. Sauf qu'en fait, c'est une piste qui n'est pas tenable, puisqu'ils nous montrent un foulard qui n'appartient pas à Tiffaine près d'une rivière, pour justifier que Tiffaine ait pu se noyer. Et surtout, la police nous redonne la valise de Tiffaine en disant « rentrez chez vous, il ne se passera plus rien ». Donc là, on comprend que c'est dramatique. Donc on va tout de suite mettre les deux pieds dans le plat dans l'enquête. Et surtout, on va médiatiser, puisqu'on a compris que la police ne ferait pas. Alors il a fallu le comprendre, puisqu'on pensait qu'en octobre 2018, lorsque ma sœur Sybille avait interpellé Emmanuel Macron et Shinzo Abe, le Premier ministre de l'époque, ça allait bouger les choses.
5: Monsieur le Président, excusez-moi, je suis la sœur de Tiffaine disparue au Japon.
3: Et en fait non, on a vu que la police gesticulait plus que de faire vraiment.
4: Même si la piste criminelle lui saute aux yeux, la famille s'emploie pour écarter la thèse de l'accident.
3: Donc là par exemple, c'est une vidéo que j'avais prise de l'hôtel pour qu'on puisse comprendre.
6: Là, on voit la rivière qui est derrière l'hôtel. Ouais, là, il y a les serpents, là, les sangsues. Là, faut vraiment avoir envie d'y aller, là.
3: Vous voyez la rivière, franchement, on peut pas aller dans l'eau. On le voit, là. Donc c'est pour ça qu'on filme tout, pour montrer toutes les absurdités et surtout toutes les pistes.
4: Pour explorer les berges, la famille fait venir des spécialistes français, embauche une équipe japonaise de chiens pisteurs. Puis ce sont 2 détectives privés japonais qu'elle emploie pour examiner la piste criminelle. La fratrie parvient même à obtenir de Google et de l'opérateur Free des données cruciales sur le téléphone de Tiffaine. Dès 2019, l'association Unis pour Tiffaine est créée pour faire perdurer la mobilisation.
3: On a fait une fresque à Poitiers avec les yeux de Tiffaine qui a été beaucoup relayée. On a pu écrire un livre avec Sybille pour raconter ce combat terrible. Une amie de la famille a fait un film, L'air mouillé. Tout

0: Ça permet de mobiliser pour faire parler de Tiffen, obtenir des dons, parce que c'est un combat qui coûte cher. Je crois que ça va faire mon 10e voyage. Je crois qu'on a dépassé, oui, certainement plus de 150 000 euros, ce qui est colossal. Et donc, sans l'aide des gens, je pense qu'on n'aurait pas réussi.
1: Vous avez tapé à toutes les portes, y compris aux Nations Unies?
0: Oui, j'ai eu la chance de m'exprimer devant le Comité des droits de l'homme et surtout j'ai réalisé qu'une procédure était possible auprès du Comité des disparus. Et donc le Comité demande à ce qu'une enquête soit menée, que les suspects soient entendus et surtout à ce que la France soit pleinement investie du dossier. Malheureusement, le Japon ne coopère pas, mais l'ONU a déjà fait 6 demandes. Donc ils continueront.
1: Est-ce que c'est une difficulté supplémentaire que peut-être ces démarches s'inscrivent dans des enjeux diplomatiques qui dépassent finalement le cas de la disparition?
0: Forcément, puisque le Japon est quand même un allié très très important pour la France et l'Union européenne en Asie. Nous, dans le cas de Tiffen, on ne peut que remercier l'Élysée qui s'est vraiment pleinement mobilisée comme l'ambassade de France au Japon. Mais effectivement, nous, on cherche à retrouver Tiffen. Donc nous, forcément, cette dimension diplomatique, on ne l'a pas au début. Mais après, on l'a compris. Il faut accepter, en fait, que les gens sur qui on compte ont aussi d'autres impératifs qui sont les enjeux diplomatiques entre les États. Ça, c'est pas évident.
1: Quels espoirs vous placez encore sur le fait de retrouver votre sœur éventuellement vivante?
0: Je pense qu'au fond, nous, on pense qu'on a peu d'espoir de retrouver Tiffany vivante. Par contre, on sait qu'on a toutes les cartes en main pour savoir ce qui lui est arrivé. Donc voilà, menons l'enquête. On se bat pour ça, pour que tout soit fait.
1: Ce 29 juillet, Damien sera à nouveau à Nikko pour inaugurer un buste de Tiffany pour que personne n'oublie 8 ans après. Un reportage signé Laura Martel, la suite demain. C'est au programme de votre radio ces prochaines semaines. On réécoute l'un des grands reportages qui ont marqué cette année avec un extrait à entendre le matin. Aujourd'hui, on est en Haïti, alors que 85% de la zone métropolitaine de Port-au-Prince est aux mains des gangs armés. Des dizaines de milliers de personnes ont dû fuir leur maison et ceux qui vivent dans les quartiers contrôlés par les gangs doivent endurer un climat de violence permanente, alimenté aussi par l'action de la police. Alors, quelle est la vie des habitants de Port-au-Prince? Justine Fontaine et Harim Lipold s'étaient rendus sur place et en avaient tiré un grand reportage extrait.
2: Là, on est à Chotmas. Les enfants jouaient beaucoup ici un certain temps. Mais maintenant, c'est devenu désert à cause de cette rue.
3: Nous sommes à bord d'un blindé de la police haïtienne qui patrouille dans le centre-ville de Port-au-Prince. Parmi les 4 policiers à bord, le jeune Chandler. Ce qu'il appelle les trouillards, ce sont les membres des gangs.
2: Ils ne veulent pas rester se battre. Ils se cachent.
3: Ils se cachent, mais pas pendant très longtemps. Près de l'ancien marché en fer, toujours dans le centre-ville, un autre blindé de la patrouille est attaqué par des cocktails Molotov. L'un des policiers monte dans la tourelle et tire vers la gauche et droit devant. Des tirs pour éviter que notre blindé soit également visé par des groupes armés. Au loin, on voit quelques personnes courir, des membres de gangs, selon le jeune policier qui connaît bien cette zone.
2: Moi, j'habitais un petit peu plus loin.
4: Vous habitiez ici?
2: Oui. Yeah.
4: Jusqu'à quand?
2: Jusqu'à l'arrivée de Bandi.
4: 2024? 2023?
2: Bon, je ne me souviens pas de la date. Je me souviens tout simplement que je suis venu, j'ai pris ma mère, mon petit frère, mon beau-père et on s'est barré, tout simplement.
3: Le centre-ville de Port-au-Prince ressemble aujourd'hui à une zone de guerre. Des milliers de maisons et de bâtiments sont dévastés. La police haïtienne y multiplie les incursions pour tenter d'en faire une zone tampon. Pour l'instant, cet endroit autrefois animé, où battait le cœur économique de la capitale, n'a toujours pas été repris par l'État. En cette fin d'après-midi, on aperçoit des habitants du quartier voisin de Martisson qui rentrent chez eux d'un pas soutenu, de peur d'être victimes d'une balle perdue.
1: Un grand reportage réalisé à Port-au-Prince, à réécouter intégralement sur RFI tout à l'heure, 11h10, temps universel, mais aussi en podcast sur notre application RFI Pure Radio. Tout de suite, un petit passage par notre playlist du mois. Comme chaque jour, le titre « Comète » par le chanteur français Lescope.

0: Comète par le français Lescope, c'est à retrouver sur la playlist RFI préparée avec soin par nos programmateurs maison, c'est sur toutes les plateformes d'écoute. Vous restez avec nous dans une minute, le retour de l'info africaine sur RFI.
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0: Et vous écoutez RFI, il est 6h30 à Matadi, 7h30 à Paris. Tout de suite, c'est le journal. Bonjour Édouard Dupénon-Attin.
6: Bonjour. Au Congo central, le pétrole, son exploitation et les dégâts qu'il peut provoquer. À la une de cette édition, cette enquête de Human Rights Watch dans l'ouest de la République démocratique du Congo, elle pointe des activités possiblement illégales de l'entreprise Perenco. La Tunisie espère en finir avec la canicule et ses pointes à quasiment 50 degrés. Le pays vit au rythme de délestages électriques et parfois de coupures d'eau depuis près de deux semaines. Près de 4500 hectares sont aussi partis en cendres. Les autorités sud-africaines admettent à demi-mot que les départs massifs de ressortissants étrangers vont avoir des conséquences économiques. Une structure interministérielle demande un audit complet sur le sujet dans les deux semaines pour y voir clair. On regarde enfin du côté de la Jamaïque parce qu'elle accueille aujourd'hui l'assemblée de l'organe onusien dédié au fond marin, ce plancher océanique qui aiguise les appétits pour ses ressources minières et ceux qui demandent aussi qu'on lui fiche la paix. Human Rights Watch alerte donc sur un risque de pollution au Congo central. Dans cette province de l'ouest de la République démocratique du Congo, l'ONG pointe les conséquences des activités de Perenco. La multinationale franco-britannique qui est actuellement la seule productrice de pétrole dans le pays. Mais à quel prix? Human Rights Watch l'accuse notamment de mener des activités illégales qui portent de lourds risques sanitaires pour l'environnement et pour la santé des populations riveraines. Que dit cette enquête, Pauline Azidi, et sur quoi s'appuie-t-elle?
7: L'ONG explique qu'en janvier 2026, une équipe de chercheurs a mené des entretiens avec 45 personnes. Elle a aussi analysé des images satellites ou encore des vidéos provenant de sources locales. Ce qu'il ressort de ce rapport, ce sont des accusations contre Perenco, torchage de gaz, incinération de déchets près des villages. Il est aussi question de déversement de pétrole provenant des puits ainsi que des pipelines sur les sols et les rivières, toujours selon les informations de Human Rights Watch. Conséquence pour l'ONG, la santé des habitants est menacée. Elle publie notamment le témoignage d'un responsable d'un hôpital local qui affirme que, selon lui, les villages disposant d'infrastructures pétrolières connaissaient des taux plus élevés de maladies respiratoires que les zones dépourvues de production pétrolière. L'ONG rapporte aussi qu'en décembre 2024, le gouvernement congolais a commandé un audit environnemental des activités de la compagnie après des signalements, mais aucune information n'a filtré sur le calendrier. Human Rights Watch demande donc, je cite, une publication immédiate des conclusions provisoires de cet audit. Pauline Azidi, Kinshasa, RFI.
6: La France, l'Espagne, l'Algérie, la Tunisie continuent de lutter contre les incendies. Le Premier ministre espagnol demande un grand pacte d'État pour lutter contre les effets du changement climatique. Sa ministre de la Transition écologique assure que les incendies près de Madrid sont les feux de forêt les plus importants de l'histoire du pays. En France, et après une nuit présentée comme globalement stable, le président Macron préside une cellule interministérielle. Ministériel ce matin. Le retour à domicile des 220 000 évacués de la Gironde n'aura pas lieu tant que le feu ne sera pas fixé, déclarait hier la préfète du département. Invitée de la rédaction dans trois quarts d'heure, Claire Kowalewski, colonelle de sapeurs-pompiers, elle se trouve en ce moment dans la ville de Bordeaux. Sur le continent africain, donc, la Tunisie se débat elle aussi avec les flammes. 4 400 hectares brûlés. brûlés en une semaine. Alors, en plus que le pays étouffe sous des températures caniculaires, Lilia Blaise, pour lesquelles on entrevoit peut-être un début de répit.
8: Hier, la canicule était encore là avec un pic à 48 degrés. Une baisse des températures est attendue pour aujourd'hui, mais il faut au moins une baisse de 10 degrés et 48 heures pour la diminution progressive des délestages. Dans les rues de Tunis, les passants continuent de parler des coupures de courant et se renseignent sur les quartiers touchés. Les représentations syndicales de nombreux professionnels dans le textile, l'agriculture, la volaille ou encore la restauration ont dénoncé d'immenses pertes pour leur secteur, avec des marchandises avariées où la chaîne du froid a été rompue ou encore des interruptions de journées entières de travail. Même le secteur touristique a été touché en pleine haute saison. La question de l'évaluation des dégâts et de l'indemnisation va faire débat cette semaine. Aujourd'hui, les parlementaires tiennent une séance plénière pour faire le point sur les coupures d'eau et d'électricité. Les pluies dans certaines régions hier ont permis de maîtriser certains incendies après des jours de lutte. Lilia Blaise, Tunis, RFI.
6: Un incendie encore au Tchad cette fois. Il s'est déclenché hier après-midi à la centrale électrique de Farcha 1 dans le premier arrondissement de N'Djamena. Cette installation de la Société Nationale d'Énergie Tchad Elec d'une capacité de 21 MW a été partiellement ravagée par les flammes. Et pour l'heure, les causes de l'incident restent encore inconnues. Inconnu aussi au Cameroun, le pays plongé dans l'incertitude quant à la situation de son président. Il est absent du pays depuis 50 jours ce matin. 50 jours de ce qui était annoncé au départ comme un court séjour privé en Europe. Plusieurs partis d'opposition se sont engouffrés dans cette absence pour la dénoncer. Absence qui donne lieu aussi à l'éclosion de nombreuses rumeurs, et cela alors que le gouvernement observe un silence quasi total sur la question. Polycarpe Samba, c'est vous qui remontez le fil de ces 50 derniers jours.
9: La dernière image publique du président Paul Biya remonte au 8 juin dernier. Une photo publiée par le journal d'État Cameroun Tribune montrait le chef de l'État accompagné de son épouse Chantal en partance pour un court séjour privé en Europe selon le communiqué officiel de la présidence. 50 jours sont passés et depuis, plus rien. Rien sur le lieu précis où il se trouverait, rien sur une possible date de retour. Des inquiétudes n'ont pas tardé à se répandre sur la continuité de l'État entretenue par des partis de l'opposition et la société civile. Certains, comme le professeur Abba Oyono, soutien actif de Issa Tchiroma lors de la dernière présidentielle, évoque une situation de vacance du pouvoir. Pour le SDF du député Joshua aussi, le pays est passé en mode pilotage automatique et pour le MRC, le Cameroun est désormais gouverné en mode télétravail. Des rumeurs, souvent alarmistes, enflent également sur l'état de santé du président. Le gouvernement, là aussi, reste silencieux. Seul le RDPC, le parti présidentiel, par la voix du secrétaire national à la communication, a osé une réaction la semaine dernière. Selon Jacques Famdongo, il n'y a pas de vacances du pouvoir et le président est au travail, où qu'il soit.
6: Polycarpe Samba, il est 6h36 à Yaoundé.
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6: 1000 Ghanéens supplémentaires rapatriés ces derniers jours d'Afrique du Sud. Annonce du ministère des Affaires étrangères à Accra qui met en cause encore les violences xénophobes qui secouent le pays. Alors que l'agence France-Presse dénombre de son côté 160 000 personnes qui ont quitté l'Afrique du Sud en 2 mois. Un chiffre qui alarme plusieurs secteurs professionnels. L'agriculture en premier lieu. De nombreux exploitants s'inquiètent de voir partir ces populations qui parfois constituent une part très importante de leur main-d'œuvre. Le tout nouveau Le comité interministériel sur la migration promet de se pencher sur le dossier. Il va commander un audit complet sur le sujet. On écoute sa présidente, Mamololo Koubaye.
10: Eh bien, nous avons demandé au ministre du Commerce et de l'Industrie, au ministre de l'Agriculture ou encore du Tourisme de mener une analyse rigoureuse fondée sur des informations fiables d'ici 2 semaines en concertation avec les secteurs concernés, les employeurs et les entreprises du pays pour comprendre quel est l'impact. Et cet impact ne concerne pas uniquement les personnes qui ont quitté le pays. Nous souhaitons également vérifier les données auprès du secteur du tourisme pour établir si nous faisons face à une baisse de la fréquentation touristique. Il s'agira donc d'une analyse globale pour évaluer l'effet réel sur notre économie en termes de contribution au produit intérieur brut au cours d'un trimestre ou d'une période donnée, car nous reconnaissons que le dernier trimestre a été particulièrement difficile.
6: Mamolo Koubaye avec notre correspondant Valentin Hugues. Une petite chaîne humaine pour protéger un parc naturel. La suite de ce journal à Nairobi, où une cinquantaine de personnes se sont donné la main hier pour protéger symboliquement le parc national de la capitale. 110 km² juste au sud de la ville, où vit en totale liberté une faune sauvage très riche. Sauf que les autorités ont pour projet d'y installer un orphelinat animalier. Les protestataires redoutent donc les conséquences possibles de cette activité humaine. Et Alban Tiroir s'est rendu à leur côté.
11: Sauver notre parc, c'est l'appel lancé par la cinquantaine de protestataires réunis en bordure du parc national de Nairobi, parmi eux Betsy Rob, maîtresse d'école.
12: Je viens de Nairobi, j'ai grandi en voyant ces animaux, j'ai grandi en voyant le parc national comme le meilleur atout de Nairobi. Si nous restons silencieux, il peut nous être retiré.
11: L'agence de protection de la vie sauvage du Kenya affirme avoir besoin d'un nouvel orphelinat pour accueillir un nombre croissant d'animaux sauvages dans le besoin et que la décision a été prise après une étude environnementale. Mais les protestataires dénoncent un projet prévu sur une zone où l'activité humaine est censée être limitée. Ils s'inquiètent de conséquences sur la faune et la flore, explique Akshay Vishwanath, militant de l'environnement.
13: Ce projet va entraîner une perte d'habitat pour la faune sauvage dans un petit parc national. Ils auront moins d'espace pour se reproduire et se déplacer. Et puis cette zone est une clairière forestière, elle a un rôle important dans la gestion de l'eau du parc. Nous pensons que certaines rivières du parc pourraient être affectées. Et enfin, ce développement va aussi affecter les alentours en engendrant du trafic routier, humain, du bruit, donc encore moins d'espace disponible pour les animaux.
11: À côté, Sham Patel dit être venu se battre pour le parc.
14: Nous avons de la chance d'avoir un parc national dans notre ville. Nous ne devrions pas y toucher. L'orphelinat peut être construit ailleurs.
11: Une plainte a été déposée devant la justice pour tenter d'empêcher toute construction. Alban Tiroir, Nairobi, RFI.
6: Et on parle encore d'une activité humaine qui n'a pas encore lieu et de ceux qui trouvent que c'est très bien comme ça. La Jamaïque accueille ce matin l'assemblée de l'AIFM, Autorité internationale des fonds marins, organe onusien qui a entre les mains l'un des sujets les plus brûlants du moment, l'exploitation minière de ces grands fonds. Soit le fait d'aller creuser le plancher océanique à 4000 mètres sous nos pieds pour en remonter métaux et autres ressources en tout genre. Et ces voix qui s'élèvent pour estimer qu'il faudrait sans doute laisser ces ressources là où elles sont. Des voix qui semble de plus en plus audible. Simon Rosé, l'Afrique peut avoir les moyens de faire pencher la balance.
15: À 3000 à 4000 mètres de fond dans les eaux internationales, du manganèse, du cuivre, du cobalt et beaucoup d'autres métaux, si ces ressources aiguisent des appétits, un mouvement en faveur d'un moratoire sur cette pratique prend de l'ampleur pour protéger des écosystèmes encore méconnus et préservés. 43 pays y sont favorables, dont 3 pays africains, annonce récente du Kenya, du Malawi et de Madagascar, qui pourraient faire pencher la balance. Anne-Sophie Roux, conseillère en politique maritime.
16: Le groupe africain à l'AIFM, c'est le plus important en termes numériques. C'est le groupe qui politiquement pèse le plus et c'est un groupe qui vote de manière très groupée. Donc on a un pays qui prend une décision au nom du groupe africain. Donc c'est des pays qui changent à chaque fois, à chaque négociation. Là par exemple, c'est l'Afrique du Sud. On a plein de pays qui détiennent des ressources minières importantes, la RDC, la Zambie, l'Afrique du Sud aussi. Ils n'ont pas intérêt à voir l'exploitation minière des fonds marins démarrer. Parce que c'est une ouverture à la concurrence.
15: 170 pays sont membres de l'AIFM, mais pas les États-Unis, qui font peser une menace sur ces négociations. À l'initiative de Donald Trump, le président américain a en effet signé l'an dernier un décret autorisant les entreprises à aller miner les fonds marins, même en zone internationale, au mépris du droit. À date, aucune licence n'a cependant encore été accordée.
6: Simon Rosé, à 7h42 à Paris, pour retrouver Andréane Mellard.
0: Merci Edouard, et tout de suite, c'est l'Infosport. Et c'est avec Pauline Guillou ce matin. Bonjour Pauline.
17: Bonjour Andréane et bonjour tout le monde.
0: C'est parti pour la CAN féminine. 16 pays qualifiés et les premiers matchs se jouaient hier au Maroc.
17: Oui, le Maroc accueille le tournoi pour la troisième fois consécutive et espère bien en finir avec ce qui ressemble un peu à une malédiction. Hein. Chaque fois une défaite en finale contre le Nigeria l'an passé et contre l'Afrique du Sud l'année d'avant. Hier soir, les Marocaines ont donc lancé leur tournoi en envoyant un message. 4-0 face aux Kenyanes. Une bonne opération dans un groupe relever avec notamment l'Algérie et le Sénégal.
0: Algérie et Sénégal qui s'affrontaient justement hier soir aussi.
17: Oui, et la belle victoire des Algériennes, 2-0 face aux Lyon de la Teranga qui devront faire mieux pour leur prochain match face au Kenya. Et puis un mot des matchs du jour. Aujourd'hui, donc Afrique du Sud, Tanzanie dans le groupe B, 17h temps universel. Et puis dans le même groupe, Côte d'Ivoire, Burkina Faso, 20h temps universel.
0: Du foot aussi chez les hommes, Pauline, du côté du Tchad.
17: Après une année d'absence, les clubs tchadiens s'apprêtent à retrouver les compétitions africaines. Les Aiglons FC représenteront le pays en Ligue des Champions de la CAF. La SPSI sera engagée en Coupe de la Confédération africaine. Les deux clubs font leur retour après avoir rempli les exigences de la CAF qui réclamait des rénovations des infrastructures. Le stade Maréchal Idrissi Itno est homologué et répond désormais aux normes. À moins de deux mois de leur entrée en lice, les Aiglons FC lancent leur préparation. Reportage de Nesta Yamgoto.
18: Après 45 jours de vacances, ils seront une vingtaine à retrouver le chemin de l'entraînement dès lundi. Au programme de prochaine semaine, du travail physique avec un objectif clair, être prêt pour le tour préliminaire de la Ligue des champions africaine. Car le jeune club de la capitale, âgé de 10 ans, s'apprête à découvrir la scène continentale pour la première fois de son histoire. Dans le vestiaire, les joueurs mesurent déjà l'importance de ce rendez-vous. Aboubakar Abderrahim, meneur de jeu des Aiglons.
19: On ne va pas faire juste de la figuratif là-bas. On part essayer de passer la phase 1. Après, on va voir la deuxième phase. Et pourquoi pas, pour une fois, pour le Tchad, de participer aux phases de poule de la Ligue des champions africains.
18: En coulisses, les dirigeants poursuivent le renforcement de l'effectif afin d'aborder cette campagne continentale dans les meilleures conditions. Ismaël Ben Chérif, manager général des Aiglons.
20: On va rentrer sur le marché pour recruter 2-3 joueurs pour renforcer l'équipe et aller très loin. En tout cas, il faut qu'on dépasse les faits préliminaires dans un premier temps.
18: Autre dossier à suivre, l'avenir de Mbaye Touloum Daniel, meilleur buteur du club, actuellement en stage en Turquie. Il pourrait quitter les Aiglons avant le début de cette campagne africaine. Nestayam Goto, Djamena, RFI.
0: On termine ce journal des sports, Pauline, avec un mot du mercato, le marché des transferts entre clubs.
17: Eh oui, le Real plutôt que le PSG pour Yann Diomandé, l'une des révélations de l'année de la Coupe du Monde. L'attaquant ivoirien qui évolue du côté de Leipzig en Allemagne et qui vaut visiblement très cher. Le Real Madrid a doublé le PSG dans la course et se dit prêt à débourser plus de 100 millions d'euros pour recruter l'éléphant. Somme disproportionnée selon certains proches de la direction du PSG. Et dans ce mercato, on attend toujours des nouvelles de Mohamed Salah, toujours libre après avoir dit au revoir à Liverpool. Et puis même chose pour l'Autrichien David Alaba, après 5 saisons au Real Madrid et toujours orphelin de club. Et puis on va surveiller aussi Crépin Diata, le Sénégalais qui jouait à Monaco et qui doit quitter la principauté.
0: Pauline Guillou, on vous retrouve dans une demi-heure.
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0: C'est votre nouveau rendez-vous ces prochaines semaines. RFI et ses partenaires des médias francophones publics, donc Radio France, la Radio-Télévision Suisse, la RTBF en Belgique, mais aussi Radio-Canada, ensemble donc pour vous proposer chaque jour un portrait de personnes qui ont choisi de changer de vie par envie ou parce que c'était nécessaire. Aujourd'hui, rencontre avec Billette en Belgique, guérie d'un cancer à presque 50 ans. Elle s'est ensuite lancée dans une carrière de stand-up. Une rencontre signée Nicolas Denfeld et Françoise Barré.
21: Billette, c'est un surnom. Quand j'étais petite, j'aimais bien le personnage de Bill. Mes parents ont féminisé, c'est devenu Billette.
22: C'est donc Billette, le féminin de Bill, le chien de boule dans la célèbre bande dessinée belge de Robat.
21: Aujourd'hui, je n'ai absolument plus rien à perdre. Apprendre ou à laisser, finalement, je pense que c'est beaucoup apprendre. Moi, c'est terminé, toutes ces injonctions.
22: Billette, 52 ans, stand-upeuse depuis 3 ans. Billette ou le virage complet d'une vie quand le cancer survient.
23: Bon, pour vous, je pourrais être votre mère, pas pour vous, monsieur.
21: Je ne me suis pas mis en angoisse, ah mon Dieu, je vais mourir, mais ça a vraiment été une étape de vie de me dire, voilà, en fait, si tu ne fais pas ce que tu as envie de ta vie, ben, là, ça m'a prouvé qu'elle pouvait effectivement très vite disparaître.
23: Il vient près de moi, il s'assied sur le bord du lit, puis il me dit, voilà madame, vous avez plusieurs polypes dégénérés, c'est sûrement un cancer. Elle me dit un cancer du rectum. Waouh ! On va tout de suite appeler ça un cancer du trou de vache.
22: Il y a chez Billette comme une urgence à tourner le dos au train-train d'avant la maladie. Elle, l'éducatrice spécialisée pour enfants handicapés qui n'avait jamais questionné son dévouement.
21: Et je pense que le plus dur, finalement, c'est le regard des autres. C'est pas de vivre la maladie, c'est la chimio, c'est vraiment compliqué. C'est l'entourage. Parce que, encore aujourd'hui, on associe cancer égale mort. Et j'avoue que j'ai eu peut-être une réaction un petit peu égoïste en me disant, ben voilà, j'ai donné beaucoup pour les gens. Ben maintenant, en fait, je vais me donner moi la chance de faire ce que j'ai envie de faire.
22: Billette décide de prendre des risques de bonheur pour elle suivre un nouveau chemin, coûte que coûte.
21: J'ai toujours voulu monter sur scène. Si je le fais pas maintenant, je le ferai jamais. Et je préfère vraiment mourir en me disant, au moins j'aurais essayé.
23: Que dans un trio de copines, il y a toujours deux belles et une moche. là que vous êtes en train de réfléchir, les filles.
22: Billette monte sur scène pour un 3 minutes d'abord, puis un 10 minutes.
21: Le plus grand compliment qu'on m'ait fait, et c'était au début, ça m'a vraiment motivée pour continuer. Et il y a deux petites poulettes d'une vingtaine d'années qui sont sorties en me disant « Moi, je rêverais que ma daronne, elle parle comme ça. » Et je me suis dit « Bah, trop bien !»
22: Cueillir la salle, s'imposer dans le stand-up, faire rire avec sa vie de mère, faire rire avec le cancer, un défi relevé chaque soir.
23: Parce que je fume aussi, effectivement, j'ai cette part. Oui, je sais, c'est pas bien, hein. Faut pas fumer, j'ai 52 ans, je fais ce que je veux, je vous emmerde.
21: J'étais une jeune débutante, mais pas jeune du tout, puisque j'ai commencé à 49 ans. Pas que je me suis imposée, mais j'ai prouvé que j'avais ma place sur les plateaux. Il faut, faut dire où j'existe. On m'a toujours dit que j'étais ouais, rigolote, drôle, mais je veux dire, faire rire des amis à table et faire rire des gens dans une salle, c'est déjà pas la même chose. Le secret, c'est dans l'écriture. Et c'est à force de jouer que là, on se rend vraiment compte de dire « Ah tiens, quand je raconte cette blague-là dans ce sens-là, ça a plus d'impact si je la raconte dans un autre sens. »
23: Et c'est vrai que j'ai une hygiène de vie déplorable, je le reconnais, voilà, c'est comme ça. Donc il m'est arrivé quelques petites broutilles. Donc j'explique. Donc ça a commencé par une colono, je sais pas comment on appelle ça.
22: Billette ne vit pas financièrement de sa passion du stand-up, mais peu importe, l'adrénaline de se sentir vivante au combat vaut tous les risques pris.
21: Si on parle de choses graves qui ne sont pas digérées, alors là on crée un malaise horrible.
23: Enfin, moi j'ai d'abord fait 3 enfants avec un connard classique, puis je me suis mariée, puis j'ai fait des études, voilà, ma vie est une tarte tatin.
21: L'autodérision que j'ai par rapport à ma vie, ben voilà, c'est un combo gagnant de dire ok, on l'écoute.
22: Comme si le cancer lui avait enjoint de tout laisser pour l'intensité des planches et des rires d'un public.
2: Une série de reportages des médias francophones publics ici, la RTBF. C'est à retrouver chaque jour sur RFI, cette série pour les prochaines semaines. À Niamey, il est 6h50. C'était il y a 3 ans, le 26 juillet 2023, au Niger. Le président Mohamed Bazoum était renversé par un coup d'état militaire qui prenait ensuite le pouvoir. Aujourd'hui, donc 3 ans, jour pour jour après, Mohamed Bazoum est toujours retenu à Niamey avec son épouse. Le pays est dirigé par le CNSP, le Conseil National pour la Sauvegarde de la Patrie, avec à sa tête le général Abdourahmane Tiani, officiellement investi président l'an dernier pour une durée de 5 ans renouvelable. Ce matin, on dresse le bilan. 3 ans après ce coup d'État, avec l'économiste Kari Liman Tingiri. Il a été ambassadeur du Niger aux États-Unis sous la présidence de Mohamed Bazoum et il répond aux questions de Magali Lagrange.
3: Bonjour Kari Liman Tingiri.
4: Bonjour Madame Lagrange.
3: Quel bilan 3 ans après l'arrivée du CNSP au pouvoir au Niger ?
4: Les arguments avancés pour expliquer le coup d'État au Niger étaient doubles. Il y avait d'abord la situation sécuritaire et ensuite ce qu'ils ont appelé la gouvernance. Du point de vue de la sécurité, malheureusement, le constat est que la situation s'est détériorée de façon incontestable par rapport à 2023.
3: Quels sont les éléments factuels dont vous disposez pour dire que la situation s'est détériorée au niveau sécuritaire ?
4: Je me base sur des données publiques, les données de la base de Acled. Il y a eu une hausse du nombre d'incidents sécuritaires. Il y a eu une augmentation du nombre de pertes de vies humaines, il y a eu une augmentation du nombre d'attaques contre les forces armées et il y a eu une extension géographique de la violence djihadiste.
3: Comment on peut expliquer cette détérioration de la situation sécuritaire ? Est-ce qu'elle est liée au contexte régional peut-être ?
4: Sauf que dans le même temps, la région de Tillabéri est devenue la région la plus affectée par la violence terroriste. C'est là où il y a le plus de morts. Il n'y a aucune région, ni du Mali, ni du Burkina Faso, qui a enregistré cela.
3: Sur le plan politique, tous les partis ont désormais été dissous au Niger. Ça, c'était l'année dernière, en 2025. Est-ce qu'il y a encore, à ce jour, une vie politique au Niger ?
4: Bon, malheureusement, non. Si ce n'était que la dissolution des partis politiques, il y a au Niger un rétrécissement extrême de l'espace civique. Vous avez des arrestations arbitraires en grand nombre. Vous avez une suppression de toute possibilité de liberté d'expression. L'interdiction des médias, même internationaux, le mépris des décisions de justice, la dissolution même des organisations non gouvernementales et leur soumission à un système de contrôle sans précédent, donc un régime autoritaire, quoi. C'est ça la réalité.
3: Cela fait 3 ans que Mohamed Bazoum est détenu à Niamey. Quelles sont les nouvelles que vous avez du président renversé ? Comment se porte-t-il aujourd'hui ?
4: J'espère qu'il se porte bien, mais le président Bazoum n'a pas de contact. Il a été privé des moyens de communication depuis très longtemps. Sa situation est préoccupante. D'abord, la détention injuste, injustifiable. Il n'y a pas de précédent dans notre pays. Le président Bazoum, à l'heure où nous parlons, il a été détenu plus longtemps qu'il n'a gouverné le pays. Sa détention est arbitraire. Ça a été décidé par un groupe de travail des Nations Unies. Il n'a pas été jugé. Il n'y a aucun grief public contre lui. Mais il y a d'autres personnes détenues. Son ministre de l'Intérieur, Amadou Souley, Moussa Sangari, un activiste de la société civile. Il faut libérer tout ce monde.
3: Économiquement, en tout cas, malgré les prédictions des plus pessimistes, le pays ne s'est pas effondré. Comment vous décririez aujourd'hui l'économie nigérienne ?
4: Oui, sur le plan factuel, on a une croissance économique forte. En 2024, c'est remarquable, c'est entre 9 et 10%. Et en 2025, les estimations placent ça autour de 7%. Ça, c'est pour la croissance macroéconomique.
3: Grâce au pétrole ?
4: C'est le pétrole. Le pétrole représente à peu près 9% du PIB. Le deuxième contributeur à la croissance, c'est l'agriculture. Mais les deux sources font qu'il ne s'agit pas d'une performance de politique publique ou de stratégie économique. Qu'il s'agisse du pipeline Niger-Bénin, qu'il s'agisse des investissements pétroliers. Tout cela a été négocié et était sur le point d'entrer en production quand le coup d'État est intervenu. Et transformer une croissance de nature pétrolière en réduction de la pauvreté ou en bien-être des populations, ça demande des politiques publiques. De surcroît, il y a une baisse drastique de l'aide. Et tout ça, c'est sur fond d'une augmentation de nos dépenses en matière de défense.
3: Il y a quand même un élément aussi à prendre en compte, c'est cette fermeture de la frontière entre le Niger et le Bénin. Qu'est-ce que fait perdre cette fermeture de la frontière à Niamey ?
4: C'est l'une des choses les plus incompréhensibles. Il semble que la querelle procéderait de la possibilité qu'il y ait des forces françaises basées au Bénin qui constitueraient une menace. Mais on ne peut pas réclamer pour soi la souveraineté et décider qui peut aller chez les autres. Par bonheur, le pétrole passe quand même par le Bénin. Donc la frontière, elle est fermée, juste la frontière terrestre, elle est fermée au niveau de Malanville.
3: Les militaires, le CNSP tient au pouvoir 3 ans après. Comment, d'après vous, pourquoi ?
4: Il n'y a pas qu'au Niger, c'est le cas au Mali, c'est le cas au Burkina Faso. Je ne pense pas que le fait de perdurer au pouvoir, c'est lié à la performance. C'est davantage lié à la tenue de l'élite. Les gens s'accommodent de la situation sur place. Et puis, compte tenu de la situation sécuritaire, ce ne serait un cadeau pour personne, j'imagine. C'est une tragédie de penser comme ça. La pression djihadiste est si forte que je ne sais pas si le pouvoir attire.
3: Merci Kyari Limantingiri.
0: Entretien avec Magali Lagrange. Et juste avant le journal de 6h, temps universel, c'est la Fabrique du Monde sur RFI. Bonjour Guillaume Nodin.
5: Bonjour Andréane.
0: La présidentielle au Brésil, ce sera donc en octobre prochain. La campagne est lancée et un duel se dessine. Pour faire face à Lula, l'actuel président Flavio Bolsonaro portera les couleurs du Parti libéral. Il a été investi samedi soir à Sao Paulo, en présence notamment du président argentin ultra-libéral Javier Milei, ouvertement en conflit avec Lula. Guillaume, la campagne brésilienne s'annonce donc tendue entre deux camps que tout oppose.
5: Oui, c'est peu de dire que la lutte pour le pouvoir est féroce au Brésil. L'ancien président d'extrême droite Jair Bolsonaro, le père de Flavio Bolsonaro, purge chez lui, pour raison de santé, une condamnation à 27 ans de prison. Après une tentative de coup d'État pour se maintenir au pouvoir malgré sa défaite en 2022, il a interdiction de s'exprimer sur les réseaux sociaux personnellement ou via un tiers. Et c'est donc pour ça que Flavio Bolsonaro a montré une lettre manuscrite de son père, et c'est pour ça qu'il lui est interdit de lui rendre visite. Le candidat a dû aussi affronter des tempêtes internes à la famille Bolsonaro. Sa belle-mère Michelle l'ayant accusé de l'avoir humilié avant de lui accorder son pardon et son soutien avant l'investiture. C'est important en raison de sa popularité avec les électeurs évangéliques. Des péripéties qui ont ralenti Flavio Bolsonaro après un démarrage en trombe. Dans les sondages, il est désormais un peu derrière le sortant de gauche Luiz Inácio Lula da Silva, qui se représente pour un 4e mandat à 80 ans.
0: Et l'enjeu, Guillaume, va au-delà du Brésil. Il est continental.
5: Plus de 200 millions d'habitants et le 10e PIB du monde. Le Brésil est déjà un géant, c'est donc aussi un symbole, surtout s'il venait à être repris par l'extrême droite dans un continent, l'Amérique du Sud, où elle a le vent en poupe ces derniers mois, avec des victoires en Équateur, au Chili, plus récemment en Colombie et au Pérou. Autant de pays qui ont suivi l'Argentine de Javier Milei, une sorte de grand frère pour ce courant politique. Le président argentin était d'ailleurs là samedi pour soutenir Flavio Bolsonaro, à défaut de voir son père, auquel la justice brésilienne lui a interdit de rendre visite. La virulence de son discours devant la convention a d'ailleurs conduit le Brésil à rappeler son ambassadeur à Buenos Aires pour consultation.
0: Cette élection, cette bataille s'insère dans un enjeu encore plus large.
5: Oui, c'est un nouveau test pour la doctrine Donro, voulue par Donald Trump, celle qui veut que tout l'hémisphère occidental, c'est-à-dire l'ensemble du continent américain du nord au sud, soit l'arrière-cour des États-Unis, ou en tout cas qu'aucune autre puissance n'y exerce d'influence sérieuse. On pense évidemment à la Chine qui pèse d'un énorme poids économique au Brésil en achetant par exemple 70% de son soja. Ça, l'extrême droite brésilienne oublie d'en parler. La pression de Washington est totale. Le Brésil a été le premier visé par les nouveaux droits de douane américains, après ceux qui lui ont été appliqués après la condamnation de Jair Bolsonaro. Flavio Bolsonaro a été reçu à la CIPAC, le grand rendez-vous des conservateurs américains. C'est une vraie marque de soutien. Des relations difficiles qui ont conduit le Brésil à refuser l'entrée à deux fonctionnaires américains en raison d'un risque d'ingérence politique, indique une source diplomatique brésilienne. À Washington, le département d'État indique qu'il s'agissait d'une visite de routine pour rencontrer des responsables gouvernementaux, des responsables religieux et des membres de la société civile pour discuter de l'intégrité électorale, de la liberté religieuse et de la liberté d'expression. C'est vrai que la méthode est habituelle, elle a déjà été appliquée dans d'autres pays ces derniers mois, comme en France, où des responsables qui avaient rencontré des diplomates américains avaient alerté les autorités.
0: Guillaume Nodin pour La Fabrique du Monde.
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9: Mit Pascal Fournier, guten Morgen. Nach dem mutmaßlich islamistischen Anschlag auf den Christopher Street Day in Berlin wird über das Jugendstrafrecht diskutiert. Die Umbildung der Bundesregierung sorgt innerhalb der Union weiter für Kritik und die Waldbrände in Spanien und Frankreich sind weiterhin nicht unter Kontrolle. Das Wetter, Sonne, Wolken und einzelne Schauer, dazu böiger Westwind, 21 bis 28 Grad. Nach dem tödlichen Angriff auf den Berliner Christopher Street Day hat die Polizei den mutmaßlichen Attentäter gestellt. Am Abend wurde er bei einem Polizeieinsatz im Westen der Stadt überwältigt und erschossen. Auf mehreren Kundgebungen, unter anderem bei einem Trauergottesdienst in der Marienkirche in Berlin-Mitte, wurde der Opfer gedacht. Aus Berlin berichtet Jan Menzel.
10: Als Zeichen der Solidarität wurde das Brandenburger Tor am Abend in den Regenbogenfarben angestrahlt. Dabei wurde der Schriftzug Berlin statt der Freiheit auf das Tor projiziert. Tausende Menschen hatten sich schon am Nachmittag dort versammelt. Viele äußerten Wut und Verzweiflung. Hass ist tödlich, stand auf Schildern. Ein Banner trug die Aufschrift: Wir werden weiterkämpfen, wir werden tanzen. Die Polizei konnte am Abend einen Fahndungserfolg vermelden. In einer Kleingartenkolonie im Bezirk Spandau wurde der mutmaßliche Attentäter Abdul B. gestellt. Nach Darstellung eines Polizeisprechers ging der 21-Jährige mit einer Stichwaffe auf die Polizisten zu, die daraufhin schossen. Trotz noch vor Ort eingeleiteter Wiederbelebungsmaßnahmen starb der mutmaßliche Attentäter. Nach dem bisherigen Stand der Ermittlungen soll er am späten Samstagabend einen weißen Kleintransporter in den Berliner Tiergarten gesteuert und dabei Menschen überfahren haben. Danach soll er mit einer Stichwaffe auf Passanten losgegangen sein. Eine Frau starb, 29 Personen wurden zum Teil schwer verletzt. Die Ermittler gehen von einem islamistisch motivierten Anschlag aus. Diskutiert wird nun auch über politische Konsequenzen. Abdul B. war der Polizei als Straftäter und Gefährder bekannt. Bundesinnenminister Dobrindt, CSU, nannte es nicht nachvollziehbar, dass er mit einer Bewährungsstrafe weiter auf freiem Fuß war. Auch Berlins regierender Bürgermeister Wegner, CDU, äußerte Zweifel an der Gerichtsentscheidung, lobte aber die Polizei für ihren Fahndungserfolg.
9: Auch der Vorsitzende der Jungen Union, Winkel, forderte eine Verschärfung des Strafrechts. Gegenüber dem Stern sagte er, ein Punkt müsse dabei sein, die Möglichkeit zu versagen, im Falle von Gefährdern das Jugendstrafrecht anzuwenden. Eine Diskussion über die Anwendung des Jugendstrafrechts forderte auch Berlins Justizsenatorin Badenberg von der CDU. Sie sagte im ARD-Morgenmagazin:
24: Das Gericht entscheidet nach der Auswertung der vorliegenden Erkenntnisse, ob bei einem Heranwachsenden das Jugendstrafrecht oder das das Erwachsenenstrafrecht anwendbar ist. Und ich meine, dass dieser Fall, aber auch viele Fälle aus der Vergangenheit Anlass dafür bieten, zu schauen, ob die gesetzlichen Maßstäbe zur Anwendung des Jugendstrafrechts noch zeitgemäß ist. Wir fordern schon als Union seit langem eine unabhängige wissenschaftliche Studie, ob sozusagen diese Maßstäbe noch dem heutigen Stand der Entwicklungsforschung entsprechen.
9: Berlins Justizsenatorin Badenberg. Nach der Kabinettsumbildung stellt CDU-Chef und Bundeskanzler Merz heute weitere Personalentscheidungen vor. Am Mittag will er den neuen CDU-Generalsekretär vorstellen. Als Favoritin gilt hier die bisherige Schatzmeisterin der Partei, Franziska Hoppermann. Bereits feststeht, der baden-württembergische CDU-Politiker Bilger wird neuer Bundesverkehrsminister. Er folgt auf Patrick Schnieder. In der Union sorgt Merz' Umgang, insbesondere mit der Personalie Schnieder, allerdings weiter für Kritik. Der ukrainische Präsident Zelensky reist heute nach Großbritannien. Dort trifft er den neuen Premierminister Burnham und ist der erste ausländische Staatsgast seit dessen Amtsantritt. Gemeinsam wollen die beiden Politiker einen Marinestützpunkt besuchen, an dem ukrainische Soldaten ausgebildet werden. Außerdem kündigte die britische Regierung an, der Ukraine eine neue Technik zur Störung russischer Luftabwehrsysteme zur Verfügung zu stellen. Die Waldbrände im Süden und Westen rund um die spanische Hauptstadt Madrid und in angrenzenden Provinzen sind weiter außer Kontrolle. Zehntausende Menschen mussten ihre Häuser verlassen und sich in Notunterkünften in Sicherheit bringen. Auch im Nachbarland Frankreich ist die Lage weiter teilweise extrem angespannt. Das Feuer im Großraum Bordeaux hat sich der Metropole inzwischen bis auf wenige Kilometer angenähert. Kai Rienecker.
11: Ein starker Brandgeruch liegt über der gesamten Stadt Bordeaux und zieht durch alle Öffnungen in die Häuser ein. Die Behörden haben die Menschen aufgefordert, Aufenthalte im Außenbereich zu begrenzen. Die Feinstaubwerte sind über die zulässigen Schwellenwerte gestiegen. Noch sieht es in der historischen Altstadt von Bordeaux nach Normalität aus, aber die Stimmung ist angespannt. Viele Menschen sind besorgt und wissen nicht, was da in den nächsten Tagen noch auf sie zukommen wird. Bürgermeister Cazeneuve hat erklärt, dass eine Evakuierung der Stadt Bordeaux nicht geplant sei. Aber einige der Ausläufer des Feuers bei Bordeaux sind nur noch rund 15 Kilometer vom Stadtzentrum entfernt. Das Feuer ist noch nicht einmal ansatzweise unter Kontrolle. Feuerwehrvertreter sprechen von einem Kampf von David gegen Goliath. Hunderte von Häusern sind schon komplett verbrannt. Weit über 200.000 Menschen sind evakuiert worden. Sie werden in Notunterkünften untergebracht oder auch bei Privatleuten. Die französische Regierung will heute zu einer weiteren Krisensitzung unter der Leitung von Präsident Macron zusammenkommen.
9: Beim angeschlagenen Autokonzern Porsche kommen am Mittag die Beschäftigten im Stammwerk Zuffenhausen zu einer Betriebsversammlung zusammen. Unternehmensleitung und Betriebsrat wollen dabei erstmals Details zum sogenannten Zukunftspaket vorstellen, das die Wettbewerbsfähigkeit von Porsche sichern soll. Das Audi-Werk in Neckarsulm wird möglicherweise doch nicht geschlossen. Nach Informationen des Handelsblatts steht zur Diskussion, dass in Neckarsulm künftig weniger Autos gebaut werden. Laut dem Bericht soll schrittweise weniger produziert werden, von jetzt 225.000 Autos jährlich auf dann nur noch 150.000. Die Stadt Venedig hat mit ihrer Eintrittsgebühr für Tagestouristen in diesem Jahr bereits mehr als 5 Millionen Euro eingenommen, so viel wie noch nie. Rund 650.000 Touristen zahlten meistens 10 Euro. Ursprünglich war die Gebühr nur als Test gedacht, wegen des großen Besucherandrangs wird sie aber wohl fortgesetzt. Venedigs Bürgermeister Venturini findet die Eintrittspreise noch zu niedrig. Er hat Preise von bis zu 50 Euro ins Gespräch gebracht. Das waren die Nachrichten.
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13: Gleich 8.07 Uhr mit Andreas Bönisch. Ich wünsche Ihnen einen schönen Montagmorgen. Das war ein großer Tag für Speyer, Worms und Mainz. Heute vor 5 Jahren. Am 27. Juli 2021 wurden die Schumstätten UNESCO-Welterbe. Schum ist die Abkürzung der hebräischen Anfangsbuchstaben von Speyer, Worms und Mainz. Die drei Städte beherbergen ein reichhaltiges jüdisches Erbe. Dazu gehören in Speyer die Ruine einer maurisch geprägten Synagoge und die Mikwe, ein jüdisches Ritualbad, von dem Überreste auch in Worms erhalten sind, sowie ein alter jüdischer Friedhof in Mainz. Gestern wurde 5 Jahre UNESCO-Welterbe der Schumstätten auf dem Judenhof in Speyer gefeiert. Es ging darum zu bilanzieren, was die Auszeichnung gebracht hat und natürlich auch, was weiterhin zu tun ist.
6: Birgit Kieter koordiniert das UNESCO-Welterbe der drei Schumstätten. Frau Kieter, wie viel neuen Schwung hat der Welterbestatus dem jüdischen Vermächtnis in Speyer, Worms und Mainz gebracht?
14: Heute können wir sagen, es hat sehr viel Schwung gebracht, auch wenn wir den ersten Schwung der Anerkennung zum Welterbe gar nicht mitnehmen konnten, weil die Anerkennung mitten in der Corona-Pandemie war und erstmal gar keine Besucher die Stätten auch besuchen durften. Das war ein bisschen schwierig. Aber jetzt haben wir nicht nur das Vor-Corona-Niveau erreicht, sondern weit übertroffen und das insgesamt eigentlich in allen drei Städten und in allen vier Komponenten des Welterbes.
6: Sie sagen es, das Welterbevermächtnis, das lockt kulturinteressierte Reisende an. Allein im vergangenen Jahr sind 63.000 Besucher in den Speyer Judenhof gekommen. Vor welchen Herausforderungen stehen Sie da, da die Schumstätten ja vor Schäden geschützt werden müssen?
14: Erhöhte Besucherzahlen bringen natürlich auch Herausforderungen mit sich. Das hat zum einen was mit den klimatischen Bedingungen, beispielsweise auch in der Mikwe, zu tun. Da sind wir gerade dabei, für nächstes Jahr auch ein Monitoring zu installieren, gerade in der Speyerer Mikwe, ob die besuchenden Zahlen einen negativen Einfluss auf die Luftfeuchtigkeit in dem Gebäude haben. Es ist ein unterirdisches Gebäude, das sehr engmaschig dann auch überwacht werden muss. Und wir haben natürlich einfach viele Leute, die einfach gut auch geführt werden müssen durch einen Gebäudekomplex, durch den Friedhof und, sodass wir hier aufpassen müssen, dass sich die Touristen nicht gegenseitig im Wege stehen, aber eben auch keine Schäden an den Denkmälern angerichtet werden. Also die große Herausforderung ist, es Acht geben auf das Denkmal, aber auch auf die Menschen, die vor Ort sind.
6: Den Klimawandel, den haben Sie schon angesprochen. Und da ist bei der Mikwe in Speyer, diesem jüdischen Ritualbad, der Grundwasserspiegel gesunken. Das hat natürlich Auswirkungen. Was macht Ihnen denn da Sorgen?
14: Die Mikwe in Speyer und die Mikwe in Worms sind eigentlich Grundwassermikroort. Das heißt, wenn der Grundwasserspiegel fällt, dann fallen die trocken. Welche Auswirkungen auf die Gebäude das konkret hat, wissen wir eigentlich noch gar nicht, weil in unserem Erfahrungszeitraum das bisher noch gar nicht passiert ist. Aber wir haben im Moment sehr, sehr wenig Wasser in beiden Mikroort, was dann eben auch dazu führen könnte, dass das Mauerwerk nachhaltig instabil wird, dass wir also statische Schäden auch haben. Da müssen wir schauen, was passiert. Deswegen enges Monitoring, enges darauf Acht geben, was jetzt die Auswirkungen insgesamt sind.
6: Nun sind die Schumstätten in Speyer, Worms und Mainz natürlich ein Tourismusmagnet, gerade für kulturinteressierte Besucher. Worauf können die sich denn in Zukunft freuen, wie diese jüdische mittelalterliche Kultur präsentiert wird?
14: Das sind die Ziele, die wir für die Zukunft haben. Das erste erreichen wir sogar schon im September. Ab 6. September wird in Mainz am alten jüdischen Friedhof ein Besuchszentrum eröffnet werden, das dann vor Ort besser vermittelt, dass die Zugänglichkeit des alten jüdischen Friedhofs in Mainz verbessert und natürlich auch vieles an Informationen, vieles über die Bestattungsrituale im Judentum und, aber auch natürlich die UNESCO erklärt. Ebenfalls ein Besuchszentrum werden wir wahrscheinlich 2028, 2029 in Worms eröffnen können. Insgesamt sind wir im Moment dabei, die Vermittlung an den Städten auszubauen und für den touristischen Besuch einfach auch sinnvoller zu machen und ergiebiger zu machen, sodass man, wenn man kommt, auch wirklich informiert wird und jeder in seinem Bedürfnis auch etwas vorfinden kann, wie er sich in den Städten bewegen kann, was er erfährt und so weiter und so fort. Aber wir wollen natürlich auch das jüdische Leben nicht zu kurz kommen lassen. Also das Welterbe sind nicht nur Mauern, sondern es ist eben auch das Leben, das im Mittelalter dort stattfand, aber das Leben, das auch heute noch stattfindet in den jüdischen Gemeinden vor Ort und in der jüdischen Kultur, die wir heute noch in Deutschland haben, dankenswerterweise.
6: Vielen Dank, Birgit Kieter, Koordinatorin des UNESCO-Welterbes der Schumstätten. Die mittelalterlichen jüdischen Zentren und Denkmäler in Speyer, Worms und Mainz sind seit dem 27. Juli 2021, also seit 5 Jahren, Welterbe der UNESCO.
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6: 8.12 Uhr ist es. Es war das abrupte Ende einer großen Party, die für Toleranz und Vielfalt steht. Der Christopher Street Day in Berlin wurde am Samstagabend von einem mutmaßlich islamistischen Anschlag erschüttert. Der 21-jährige Abdul B. soll den Anschlag begangen haben. Die Polizei fahndete gestern intensiv nach dem Mann und
13: Am Abend gestern erfolgte der Zugriff in einer Kleingartenanlage in Berlin-Spandau. Dort erschoss die Polizei den mutmaßlichen Attentäter, nachdem er mit einer Stichwaffe auf die Beamten losgegangen war. Bundesinnenminister Alexander Dobrindt hat bestätigt, dass der mutmaßliche Islamist Polizei bekannt war. Das wirft viele Fragen auf. Die politische Diskussion hat begonnen, berichtet Philipp Eckstein aus unserem Hauptstadtstudio.
15: Bundesinnenminister Alexander Dobrindt von der CSU sagte am Tatort am Berliner Tiergarten:
16: Alles, was wir hier sehen, deutet darauf hin, dass wir es mit einem islamistischen Terroranschlag zu tun haben.
15: Der mutmaßliche Täter Abdul B. war 21 Jahre alt, in Deutschland geboren und deutscher Staatsbürger. Seine Familie stammt aus dem Libanon. Den Sicherheitsbehörden ist Abdul B. wohl bekannt. Das betonte Dobrindt am Abend im ARD-Brennpunkt.
16: Wir wissen ja, dass er eine Vielzahl von Straftaten begangen hat, dass er mit dem Terror sympathisiert hat, dass es auch eine Verurteilung gab, die auf Bewährung ausgesetzt wurde.
15: Der dringend Tatverdächtige wurde am frühen Sonntagabend in einer Berliner Kleingartenanlage bei einem Polizeieinsatz erschossen. Der Generalbundesanwalt hat die Ermittlungen übernommen. Dabei geht es jetzt vor allem um die Hintergründe der Tat und die Frage, ob weitere Personen beteiligt waren.
18: Diese Tat ist ein Angriff auf unsere offene Gesellschaft, auf unsere Art zu leben und zusammenzuleben,
15: sagte am Sonntag Bundespräsident Frank-Walter Steinmeier. Die Betroffenheit über den Anschlag ist über Parteigrenzen hinweg groß. SPD-Chef Lars Klingbeil äußerte sich bestürzt. Bundestagspräsidentin Julia Klöckner von der CDU ordnete am Sonntag Trauerbeflaggung am Bundestag an. Bundeskanzler Friedrich Merz sprach den Opfern und Angehörigen ebenfalls seine Anteilnahme aus.
19: Und ich möchte den Teilnehmerinnen und Teilnehmern des Christopher Street Days hier in Berlin, aber auch in ganz Deutschland zurufen: Lassen wir uns nicht einschüchtern.
15: Für den AfD-Politiker Martin Hess zeigte der Anschlag hingegen,
20: dass der Staat zum wiederholten Male versagt, wenn es um die Bekämpfung des islamistischen Terrors geht. Es ist absolut nicht nachvollziehbar, dass Gefährder in Deutschland auf freiem Fuß sich befinden.
15: Der Grünen-Politiker Konstantin von Notz weist die Kritik der AfD, der Islamismus sei aus dem Fokus der Sicherheitsbehörden geraten, zurück. Doch auch von Notz fordert Aufklärung.
25: Es lässt einen ziemlich fassungslos zurück, dass es hier offenbar wieder um einen Gefährder geht, den man schon länger auf dem Zettel hatte.
15: Dem werde jetzt detailliert nachgegangen, kündigt Bundesinnenminister Dobrindt an.
13: Während die Politik also auf den Anschlag in Berlin reagiert, sitzt der Schock bei den CSD-Teilnehmerinnen und Teilnehmern und auch allgemein in der Stadtbevölkerung tief. Bei gleich mehreren Gedenkveranstaltungen haben die Menschen sich gestern gegenseitig Mut zugesprochen. Aus Berlin berichtet unser Reporter Nico Hecht.
26: Im Tiergartenpark gedenken und ermitteln nebeneinander. Rot-weiße Flatterbänder sperren den Tatort ab. Polizisten haben Arbeitszelte aufgebaut, suchen bis in den Abend nach Spuren. Direkt daneben haben Trauernde Rosen, Sonnen und andere Blumen abgelegt und kleine Pappschilder mit Botschaften wie Love is stronger, Liebe ist stärker oder verliert nicht die Hoffnung. Auch CSD-Teilnehmer vom Samstag sind noch einmal hergekommen, so wie Merit Schulz.
27: Wir waren bis um 8 Uhr etwa da. Also wir haben es auch nicht wirklich mitbekommen, bis wir einen Anruf von meinem Bruder erhalten haben und ob es mir gut geht. Und dann haben wir erst davon gehört und waren sehr, sehr schockiert.
26: Die queere Community hat außerdem zu einer Solidaritäts- und Gedenkkundgebung am Brandenburger Tor geladen, zu der spontan Tausende gekommen waren. Am Abend strömten dann Hunderte in die evangelische St. Marienkirche am Alexanderplatz. Landesbischof Christian Stäblein sprach den Besuchern der Trauerandacht Mut zu. Viele darunter offensichtlich aus der queeren Community.
28: Queeres Leben und Lieben wohnt im Herzen dieser Stadt. Das lassen wir uns Bürgerinnen und Bürger, als Christinnen und Nichtchristen, gläubig oder säkular, nicht nehmen. Das Herz dieser Stadt ist Freiheit, ist Vielfalt, ist Achtung und zweites.
26: Stäblein vermittelte zudem Grüße von islamischen und jüdischen Religionsvertretern, die den Anschlag verurteilten und den Trauernden Hoffnungen zusprachen. Gerade darüber war Andachtsbesucherin Lea Carola Scholleck besonders dankbar.
29: So wie die Pastorin den Brief vorgelesen hat von dem Rabbiner, Hoffnung ist, dass wir am nächsten Morgen wieder aufstehen. Das ist das, was mir gerade am tiefsten gegangen ist.
0: Auch der regierende Bürgermeister Kai Wegner, CDU, sagte später im rbb-Fernsehen, er hoffe, dass die Berliner sich nicht von solch extremistischen Gewalttätern einschüchtern lassen. Alle müssten jetzt Haltung zeigen.
6: 8.17 Uhr.
1: 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Das Wetter für Baden-Württemberg und Rheinland-Pfalz.
6: Erst örtlich noch ein bisschen Regen, später dann Wolken und Sonne im Wechsel bei 21 bis 28 Grad.
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6: Die Bundesanwaltschaft ermittelt nach dem Angriff auf Besucher am Rande des Berliner CSD. Die Polizei hat den gesuchten Tatverdächtigen bei einem Einsatz erschossen. Laut Polizei war er mit einer Stichwaffe auf Beamte losgegangen. Er soll bei dem mutmaßlich islamistisch motivierten Anschlag am Samstagabend eine Frau getötet und 29 weitere Menschen verletzt haben. Nach diesem mutmaßlich islamistisch motivierten Anschlag von Berlin gibt es Forderungen, bei potenziellen Gefährdern das Strafrecht anzupassen. Hintergrund ist, dass der

0: Auslastungsproblem, die Fertigung und die Organisation waren auf höhere Stückzahlen ausgelegt und dazu kommen eben mehrere Belastungen gleichzeitig. Der wichtige Markt China schwächelt, chinesische Hersteller werden stärker und auch der Hochlauf der Elektromobilität läuft eben langsamer und schlechter. Das trifft Baden-Württemberg eben besonders stark, weil die Automobilindustrie hier im Südwesten eine Schlüsselbranche ist. Rund 500.000 Menschen hängen direkt oder indirekt an dieser Industrie und es geht eben längst nicht nur um Porsche. Auch Mercedes steht ja vor ähnlich großen Herausforderungen. Die VW-Tochter Audi mit dem großen Werk in Neckarsulm bei Heilbronn, die legt heute ihre Zahlen vor und Porsche folgt dann am Mittwoch. Die große Frage lautet: Wie sieht die Autoindustrie in der Zukunft aus? Wie viel Produktion bleibt überhaupt noch in Deutschland? Und welche Kompetenzen werden als Beschäftigter in der Industrie künftig überhaupt gebraucht? Wie viele Arbeitsplätze wird diese neue Autoindustrie überhaupt noch bieten? Und klar ist, die Branche, die wird sich verändern. Sie wird effizienter werden müssen. Sie wird andere Arbeitsplätze brauchen als heute. Sie wird vermutlich auch kleiner werden als bislang. Und das ist keine reine Porsche-Geschichte, sondern eben eine ganz zentrale, auch industriepolitische Frage für Baden-Württemberg und letztlich ja auch für Deutschland, das ja das Autoland ist oder zumindest bislang war.
1: Informationen und Einschätzungen waren das von SWR-Wirtschaftsredakteur Lutz Heiser. 8.25 Uhr.
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3: Guten Morgen. Der Niederländer Mathieu van der Poel hat die legendäre Schlussetappe der Tour de France in Paris gewonnen. Der Gesamtsieg ging aber einmal mehr an den Slowenen Tadej Pogacar, der nun in den Kreis der Rekordsieger aufsteigt. Steffen Gar berichtet.
4: Tadej Pogacar hat zwar den von ihm so erhofften Tagessieg in Paris verpasst, aber seinen 5. Gesamtsieg bei der Tour hat er nun. Als er seine Ehrenrunde auf den Champs-Élysées fuhr, zeigte der Slowene stolz die 5 Finger seiner rechten Hand in die Kameras.
5: Every victory is really special and,
4: Jeder Sieg ist besonders, aber 5 Siege, das ist unglaublich. So viel Fantasie kann keiner haben. Ich kann es auch nicht glauben. Du musst lieben, was du machst. Du brauchst Leute, denen du vertraust und die dir helfen.
5: They help you.
4: Im spektakulären Tourfinale von Paris half Pogacar sich selbst. Zehntausende am Montmartre-Hügel sahen, wie der Slowene das Rennen forcierte. Mathieu van der Poel war aber immer an seiner Seite. So ging es auch auf die Zielgerade. Von hinten rasten die Topsprinter heran. Van der Poel aber rettete den Sieg hauchdünn. Dahinter wurde Max Kanter bärenstarker Vierter.
6: Die letzten Tage haben wir alle so viel investiert, um hier anzukommen. Und dann kommt man in die Position, um hier um den Sieg mitzusprinten und dann fehlt nicht viel. Ja, das ist natürlich bitter. Ich bin gerade ziemlich enttäuscht, aber ja, am Ende ist es meine erste Tour de France. Ich muss die Erfahrung einfach mitnehmen und muss das Positive daraus ziehen.
4: Aus deutscher Sicht fällt die Bilanz gemischt aus. Nils Polit fuhr als Helfer von Pogacar eine großartige Tour. Einen deutschen Tagessieg aber gab es im 5. Jahr in Folge nicht.
3: Bei den Finals in Hannover räumten am Sonntag insbesondere die Athletinnen aus dem Südwesten zahlreiche Erfolge ab. Turnerin Helen Keveridge aus Stuttgart meldete sich nach ihrer schweren Knieverletzung eindrucksvoll zurück und gewann gleich 2 deutsche Meistertitel mit Übungen auf Weltklasseniveau am Stufenbarren und am Schwebebalken. Doppelgold gab es auch für Olympiasiegerin Darja Varfolomejew in der rhythmischen Sportgymnastik. Mit dem Ball und dem Reifen sicherte sich die 19-Jährige vom TSV Schmieden jeweils den Titel. Vereinskameradinnen Viktoria Steinfeld und Lada Pusch triumphierten mit dem Band bzw. mit den Keulen. Die Ergebnisse der Südwestathletinnen in der Leichtathletik inklusive des Überraschungserfolgs der Karlsruherin Michaela Sani hat Irina Kneep.
7: 2 Olympiasiegerinnen, 1 souverän, 1 entthront. Während Yemesi Mabry ihren Meistertitel im Kugelstoßen erfolgreich verteidigte, wurde Malaika Mihambo überraschend nur 2. Den Sieg sicherte sich nach einer langen Verletzungspause Michaela Asani.
8: Ich habe direkt nach meinem letzten Sprung habe ich geheult wie ein Baby. Also wirklich, ich musste auch meine Tränen innerhalb des Wettkampfs zurückhalten und so, weil ich einfach tiefste Dankbarkeit gespürt habe.
7: Auf ein Ausrufezeichen setzte auch Gesa Krause. In einem starken Teilnehmerinnenfeld lief sie über 3000 Meter Hindernis Meisterschaftsrekord. Sie gewann deutlich vor Olivia Gürth und Lea Meyer.
3: Und wir blicken noch auf die Formel 1. Weltmeister Lando Norris hat den großen Preis von Ungarn gewonnen. Im letzten Rennen vor der 4-wöchigen Sommerpause sorgte der Brite damit für den 1. Saisonsieg von McLaren. Max Verstappen im Red Bull wurde 2. Dahinter startete Mercedes-Pilot Kimi Antonelli eine Aufholjagd. Der WM-Spitzenreiter kämpfte sich von Rang 7 auf Rang 3 und baut seinen Vorsprung in der WM gegenüber Ferrari-Pilot Lewis Hamilton auf 50 Punkte aus. Ferrari verpasste in Budapest überraschend das Podium. Eine Premiere feierte Nico Hülkenberg. Der Deutsche sammelte als 9. seine ersten Punkte für Audi. Das war's vom Sport. Es ist 8.28 Uhr.
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1: Mit Andreas Bönisch, guten Morgen. Heute ist Montag, der 27. Juli. Und der Beginn dieser neuen Woche, der steht ganz im Zeichen des mutmaßlich islamistischen Terroranschlags beim CSD in Berlin mit einer Toten und 29 Verletzten. In diesem Moment von Trauer und Entsetzen, wo einige vielleicht auch Wut verspüren, appelliert Bundeskanzler Friedrich Merz an den Zusammenhalt in der Gesellschaft.
9: Wir werden die Freiheit unserer Gesellschaft verteidigen. Darauf können sich alle verlassen. Wir sind mehr, wir sind stärker und wir halten in unserem Land zusammen.
1: Soweit Friedrich Merz. Die Ermittlungen laufen weiter und über den aktuellen Stand spreche ich in ungefähr 20 Minuten mit dem ARD-Terrorismus-Experten Holger Schmidt.
2: 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Das Wetter für den Südwesten.
1: Heute früh kommen in der Mitte und im Süden Baden-Württembergs noch ein paar Regenschauer herunter. Auch im Westerwald in Rheinland-Pfalz kann es noch mal nass werden. Im Laufe des Tages Sonne und Wolken im Wechsel.
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10: Carte d'identité israélien.
11: À Paris, 7h30 à N'Djamena et 6h30 à Abidjan. L'information africaine sur RFI avec Édouard Dupénoat et à la une du journal Le Patrimoine Mondial de l'Humanité qui s'agrandit encore un peu plus en étant Tunisie.
12: Oui, ce sont des maisons presque bleues accrochées à la colline. Le village de Sidi Bou Saïd rejoint la liste de l'UNESCO, mais ça n'est pas qu'une question de jolie architecture. Notre correspondante s'est rendue sur place pour un dossier complet. Le procès de Shahana Takiou, aujourd'hui au Mali, journaliste réputé de la presse malienne. Derrière les barreaux depuis 6 semaines, il est poursuivi pour atteinte au crédit de l'État à travers l'institution judiciaire. L'armée nigérienne, accusée d'une bavure contre des civils qui a fait 7 morts, 2 frappes de drone sur le village de Shinagodrar. Les témoins assurent que le rassemblement visé était une cérémonie funéraire. Au Nigeria, des saisies de drogue toujours plus nombreuses, notamment dans le port de Lagos. Et ce sont presque toutes les familles de stupéfiants qui sont représentées. Et puis la CAN féminine, bien sûr, ouverture royale hier soir pour les Marocaines. Un 4-0 très solide face à des Kenyans qui, elle, l'était beaucoup moins.
11: Après les Médinas des Comores, un autre joyau africain rejoint le patrimoine mondial de l'UNESCO.
12: Le village de Sidi Bou Saïd, donc dans les hauteurs de Tunis, ces ruelles étroites, entre des maisons blanches et des toits bleus qui surplombent la mer. C'est un paysage de carte postale, c'est vrai, les touristes ne s'y trompent pas d'ailleurs. Ils sont des centaines de milliers à s'y presser chaque année. Et Lilia Blaise est allée interroger les habitants et les commerçants de ce lieu, désormais inscrit au patrimoine mondial.
13: Dimanche, en pleine canicule, les touristes se pressent dès le matin dans les ruelles pavées et entre les maisons bleues et blanches qui font le charme du village de Sidi Bou Saïd. Béji, un commerçant et un habitant du village, est heureux de pouvoir dire que le patrimoine de Sidi Bou Saïd est désormais inscrit à l'UNESCO.
14: C'est une belle décision qui est importante et symbolique, mais il faut que ça fasse bouger les choses et que nos responsables en profitent pour mettre en avant le village et tirer leur épingle du jeu. Car j'ai déjà entendu que pour les autres sites, parfois, ça ne change rien d'être inscrit au patrimoine mondial de l'UNESCO.
13: Lui attend beaucoup, notamment sur la gestion du surtourisme dans le village qui accueille jusqu'à 1 million de visiteurs par an.
14: Moi, je sens que ce n'est pas le village où j'ai grandi. Il y a du délaissement et de la négligence. Je ne sais pas d'où ça vient, mais j'espère que ça va changer.
13: Ahmed n'est pas au courant du classement, mais ce commerçant du parking où arrivent les bus de touristes se focalise plus sur les travaux d'aménagement promis pour début août afin de sécuriser la colline en cas de forte pluie.
15: Vu qu'on avait dû fermer provisoirement en janvier, faute de quart de touristes à cause des vibrations, là on espère que les travaux vont nous assurer que ça ne se reproduise pas.
13: L'inscription à l'UNESCO garantit une préservation stricte du site et un rayonnement international. Lilia Blaise, Tunis, RFI.
12: Sauf que réduire Sidi Bou Saïd à ses toits bleus et à ses maisons blanches, c'est une erreur, nous explique donc Ali Chérif. Il est galeriste dans ce village et il a fait partie du comité de résidents qui ont travaillé sur ce dossier de candidature. Il nous explique donc que l'UNESCO est allé bien au-delà de la seule architecture des lieux lorsqu'il a choisi d'intégrer le village dans son classement.
16: Le classement ne concerne pas un village statique ou des murs ou des constructions. Une bonne partie de la dynamique du classement englobe les traditions du village, la culture du village, l'implication des citoyens dans le village. Donc c'est magnifique de voir les moments phares du village classé patrimoine de l'humanité, comme la Grande Kharja, comme la soirée du Moulet. Tous ces moments-là, toute cette culture, toutes ces traditions, aujourd'hui, ont eu aussi cette reconnaissance. Là, avec cette reconnaissance, avec ce classement, je pense qu'il va y avoir plus de responsabilités, mais aujourd'hui, la responsabilité doit être partagée. Ce n'est plus seulement la responsabilité de l'État ou bien la responsabilité des résidents. Aujourd'hui, c'est la responsabilité des visiteurs même. Les visiteurs doivent respecter Sidi Bou Saïd, doivent ne pas abuser de Sidi Bou Saïd, doivent savoir l'importance de Sidi Bou Saïd dans l'humanité.
17: Le galeriste Ali Chérif, l'un des artisans donc de ce classement de Sidi Bou Saïd, dans ce dossier réalisé par notre correspondante Lilia Blaise.
11: Le procès du journaliste malien Shahana Takiou s'ouvre aujourd'hui.
17: Et précisément devant le pôle judiciaire spécialisé contre la cybercriminalité. Shahana Takiou, c'est une figure de la presse malienne, directeur du journal 22 septembre. Il est en prison depuis le 8 juin dernier, et cela pour avoir déclaré que la justice malienne contournait le droit de la presse pour emprisonner les journalistes. Le voilà poursuivi pour atteinte au crédit de l'État à travers l'institution judiciaire. David Bachet, selon ses proches, Shahana Takiou aborde son procès avec foi et sérénité.
18: Depuis son incarcération, il y a un mois et demi, famille et amis ont défilé en nombre pour lui rendre visite. À tous, Shahana Takiou n'a cessé de répéter qu'il avait le moral très haut et que sa foi l'aidait à accepter la situation et à aborder son procès avec sérénité. Début juin, cette figure de la presse nationale avait déploré que les magistrats maliens ignorent superbement la loi sur la presse, se servant de la loi sur la cybercriminalité pour emprisonner des journalistes. C'est précisément ce qui lui est arrivé. Le procureur du pôle anti-cybercriminalité l'a emprisonné dans la foulée et inculpé pour atteinte au crédit de l'État à travers l'institution judiciaire. Fin juin, ses avocats ont demandé la libération provisoire du journaliste, invoquant son état de santé. Le procureur s'y est opposé. Shahana Takiou souffre de diabète et de problèmes cardiovasculaires. Opéré il y a 3 ans, il est soumis à un suivi rigoureux. Notre principale préoccupation, c'est sa santé, confie avec anxiété un membre de sa famille. Une inquiétude partagée par ses confrères. Quant aux conditions d'exercice de leur métier, les journalistes maliens ne se font plus d'illusions. Après l'arrestation de Shahana Takiou, la maison de la presse avait dénoncé une atteinte flagrante et grave à la liberté d'opinion et de presse.
17: Et vous trouvez aussi à ce sujet un article plus complet signé toujours de David Bachet sur notre site rfi.fr. 1000 ressortissants ghanéens de plus rapatriés d'Afrique du Sud. Annonce ce week-end du ministère ghanéen des Affaires étrangères qui met toujours en cause les attaques xénophobes que subissent depuis plusieurs mois les ressortissants étrangers. Le Ghana, avec le Nigeria d'ailleurs, ce sont les deux pays qui expriment le plus ouvertement leur colère contre Pretoria. Ils accusent l'Afrique du Sud de passivité face à ces actes de violence. Ils ont déjà demandé à l'Union africaine de se saisir de ce dossier. Depuis la fin du mois de mai, 160 000 ressortissants étrangers ont quitté la nation arc-en-ciel, selon un décompte de l'agence France Presse. L'armée nigérienne pointée du doigt pour des frappes sur un village qui ont fait 7 morts. Les faits se sont déroulés il y a 3 jours, vendredi dernier, dans la localité de Shinagodrar, dans le nord de la région de Tillaberi. Des habitants s'étaient réunis pour une cérémonie funéraire qui a essuyé alors 2 frappes de drones, imputées selon plusieurs témoins à l'armée nigérienne. Les précisions de Sidi Yansané.
19: D'après les habitants de Shinagodrar, 7 civils sont morts dans ces frappes de drones qui ont aussi causé plusieurs blessés, les plus graves évacués un peu plus au sud dans le district sanitaire de Bani Bangou. Face au silence des autorités, ce sont les villageois de la bourgade placée près de la frontière malienne qui ont lancé l'alerte sur les réseaux sociaux. Ils accusent l'armée nigérienne de bavure car d'après les témoins, aucun terroriste n'était présent au rassemblement funéraire qui a essuyé les frappes. Dans les zones reculées du pays, ce drame n'a rien d'un cas isolé. Il y a quelques mois, la région de Filingué enregistrait plusieurs bavures similaires que les villageois ont aussi dénoncées. En réponse, Niamey a expliqué mener des opérations militaires contre des djihadistes cachés dans les villages. Voilà quelques temps maintenant que des drones acquis en Turquie survolent le territoire sahélien pour traquer et contenir les terroristes qui écument la zone des 3 frontières.
17: Sidi Yansané à 7h38 à Niamey.
11: Et 6h38 à Dakar. Les députés sénégalais prêts à travailler travailler sur la transparence de la vie publique.
12: Le bureau de l'Assemblée nationale a validé l'examen d'une proposition de loi. On apprend aussi la création de plusieurs commissions d'enquête parlementaires dans ce sens. L'idée globale de ces projets, c'est un droit de regard plus étroit du pouvoir législatif sur l'utilisation des fonds publics. Le contexte politique général étant, on le rappelle, celui d'une assemblée dirigée par Ousmane Sonko, dont la rupture est consommée avec le président Diomaye. RFI Dakar, Birahim Touré.
20: C'est la semaine dernière que le bureau de l'Assemblée nationale s'est réuni pour examiner et déclarer recevable une proposition de loi portant modification de l'article 37 de la Constitution relative à la déclaration de patrimoine du président de la République, mais aussi une autre proposition de loi portant encadrement des crédits spéciaux et autres fonds secrets. Rendu public en fin de semaine dernière, le communiqué de l'Assemblée nationale révèle aussi la création de plusieurs commissions d'enquête parlementaires sur différents sujets, dont un sur les irrégularités alléguées dans la passation et l'exécution des marchés du programme Un étudiant, un ordinateur du ministère de l'Enseignement supérieur et de l'Innovation. Démarche saluée justement par l'ancien occupant de ce poste, Abdourahmane Diouf, actuel ministre du Pétrole, de l'Énergie et des Mines et membre fondateur du nouveau parti Kirai de Bassirou Diomaye Faye, a confié à nos confrères de la radio-télévision sénégalaise RTS ce dimanche à être pour cette initiative parlementaire, mais appelle à privilégier l'objectivité et la diligence dans les investigations à venir afin d'éviter tout détournement à des fins de politique. Politicienne. Le président de la République et le ministre de la Justice ont été respectivement saisis par le président de l'Assemblée nationale pour formuler leur avis dans les délais légaux sur ces différentes propositions de loi et commissions d'enquête parlementaires. Birahim Touré, Dakar, RFI.
12: Le Sénégal dont vous continuez de parler tout à l'heure dans Appel sur l'actualité. Après que le président Diomaye Faye a lancé son propre parti politique, Kirai, ce week-end, que vous inspire cette recomposition du paysage politique? Chantal Leroux vous attend sur le sujet à 8h10 en temps universel. Même heure à Dakar, un mot de la guerre au Soudan, où l'armée régulière revendique de nouvelles avancées militaires. Le camp du général Abdel Fattah al-Burhan explique ainsi avoir reconquis plusieurs localités dans le Kordofan du Nord. Les provinces du Kordofan étant devenues ces derniers mois les principales lignes de front de ce conflit sanglant qui dure depuis avril 2023. L'armée aurait ainsi en partie désenclavé la grande ville stratégique d'El Obeid sous le siège des paramilitaires FSR du général Emeti. Après le Libéria, après de très fortes suspicions autour de la Sierra Leone, une nouvelle saisie de fortes quantités de drogue au Nigeria. L'Agence nationale antidrogue annonce l'interception de plusieurs tonnes de différents stupéfiants en une semaine, particulièrement dans le port de Lagos. On va des opioïdes au cannabis en passant par la cocaïne ou encore divers médicaments. Et ces opérations ont même tendance à se multiplier, Harmonie Pandiniaga.
21: Au fond de cartons de nourriture, dissimulés parmi des produits cosmétiques ou des voitures, l'agence antidrogue nigériane a débusqué de la cocaïne, des médicaments et du cannabis la semaine dernière pour une valeur de 10 milliards de naira, soit 6 400 000 euros. Grâce aux renseignements récoltés en collaboration avec les douanes, les agents de l'antidrogue ont mis la main sur un stock d'opioïdes en provenance d'Inde à l'aéroport de Lagos d'une valeur d'€1,2 million. Le fret maritime est aussi touché par le trafic de stupéfiants. Les forces de police ont découvert plus de 2300 kilos de cannabis dissimulés dans un conteneur chargé de véhicules au port d'Apapa à Lagos. Rien qu'au premier trimestre de cette année, dans ce même port, plus de 71 000 kilos de stupéfiants ont été saisis, selon les chiffres de l'Agence nationale de lutte contre la drogue, divulgués par la presse locale. Le Centre d'autonomisation et de recherche sur la mer nigérian s'est alarmé de l'augmentation de l'utilisation des ports nigérians comme zone de transit pour le trafic de drogue international, qui pourrait nuire à la réputation commerciale du pays et décourager les investisseurs. Harmonie Pondiniaga, Lagos, RFI.
11: Les sports à présent, Edouard, et la CAN féminine de foot bel et bien lancée.
12: Cette première compétition a 16 équipes, deux rencontres hier pour la toute première journée. L'Algérie s'est imposée 2-0 face aux Sénégalaises, tandis que quelques heures plus tard, les Marocaines s'adjugeaient une large victoire 4-0 face aux Harambee Starlets du Kenya. Baptiste Leduc, donc des Lions de l'Atlas à toute allure et des Sénégalaises qui peuvent nourrir des regrets.
22: Elle fait mal, cette défaite inaugurale pour les Lyonnes. Dans ce duel entre équipes qui vise au moins les demi-finales, les Sénégalaises tenaient bon, mais un pénalty accordé à l'Algérie a fait basculer la rencontre un peu avant la mi-temps. Décision litigieuse puisqu'une faute sur Mbayang So aurait pu être préalablement sifflée. Mais ce sont bien les Fenech qui viraient en tête à la pause grâce à Marine Dafleur. Le sélectionneur des Lyonnes, Mamoussa Cissé, a tout tenté en jetant toutes ses forces offensives dans la bataille. En vain, le Sénégal a même finit par encaisser un second but en fin de match sur une grosse erreur de relance de sa gardienne Khady Faye. L'Algérie s'impose, mais ne prend pas la tête du groupe A, puisque le Maroc a parfaitement lancé sa canne à domicile, en s'imposant largement face à de faibles Kenyans 4-0 dans un stade Prince Moulay Hassan de Rabat à moitié plein. Le Maroc-Algérie de la deuxième journée vaudra cher pour la première place du groupe. Les Sénégalaises sont quant à elles déjà en danger et devront s'imposer face au Kenya dans 4 jours pour entretenir l'espoir.
0: Baptiste Leduc, place au match du groupe B ce soir. Afrique du Sud, Tanzanie, Côte d'Ivoire, Burkina Faso. Tous les sports reviennent dans une heure avec Pauline Guillou.
11: Merci Edouard Dupénoit, à tout à l'heure. À Paris.
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11: Et l'actualité de ce lundi 27 juillet, ce sont d'abord ces gigantesques incendies qui dévorent le sud-ouest de la France, mais aussi l'Espagne. Depuis le début de l'année en France, ce sont quelques 115 000 hectares qui ont été parcourus par les flammes, une situation décrite comme tout à fait exceptionnelle par le ministre français de l'Intérieur. 30 à 40 feux sont combattus simultanément au quotidien, a-t-il décrit hier chez nos confrères de France 2, des feux qui touchent la Gironde, mais aussi les Landes. Ce matin, le président français Emmanuel Macron présidera une cellule interministérielle de crise. En Espagne, ce sont les abords de Madrid qui brûlent. Le Premier ministre espagnol Pedro Sanchez a de nouveau appelé hier à un pacte national pour lutter contre les effets du changement climatique. Et sur ces incendies près de Madrid, selon les autorités, de premier retour à domicile sont prévus aujourd'hui, même si le feu n'est toujours pas maîtrisé. À la une aussi ce matin, le Moyen-Orient, l'ambassadeur américain à l'ONU l'assure, le président des États-Unis Donald Trump laisse de la place aux négociations. Elles se poursuivent, déclaration en dépit des frappes quotidiennes entre Iran et États-Unis la semaine dernière, même si on observe une accalmie ces derniers jours. Téhéran a d'ailleurs dit ce dimanche avoir arrêté de frapper ses voisins depuis 2 jours car les États-Unis ont stoppé leur bombardement. Effet concret de cette accalmie, les prix du pétrole sont à la baisse ce lundi matin, moins 5% pour le Brent et le WTI. À 8h45 à Paris, c'est la revue de presse africaine. Bonjour Frédéric Couteau.
6: Bonjour Andréane, bonjour à tous.
11: À la une, 3 ans de calvaire pour Mohamed Bazoum.
6: Oui, voilà maintenant 3 ans que Mohamed Bazoum et son épouse Adiza ne sont pas sortis à l'air libre, constate Le Monde Afrique. 3 ans qu'ils sont enfermés entre 4 murs à Niamey, la capitale du Niger, sans même une promenade quotidienne comme y ont droit les détenus de droit commun. Depuis qu'il a été renversé par le chef de sa propre garde rapprochée, le général Abdourahmane Tiani, le 26 juillet 2023, l'ex-président du Niger est séquestré dans l'enceinte du palais présidentiel, sous surveillance permanente de gardes armés, précise le journal. Le couple est détenu dans un appartement de son ancienne résidence, composé d'une chambre, d'une salle de bain et d'un petit salon, desservi par un couloir de quelques mètres où faire quelques pas. Il a interdiction d'en sortir, même aérer leur est impossible, toutes les fenêtres ont été verrouillées. Leurs seules visites sont celles de leur médecin personnel, 1 à 2 fois par semaine. Moins de 3 semaines après l'avoir renversé, les putschistes avaient accusé Mohamed Bazoum de complot, d'attentat à la sécurité et à l'autorité de l'État et de haute trahison, rappelle Le Monde Afrique. La Cour d'État, nouvelle juridiction créée par la junte, a levé son immunité présidentielle en juin 2024, ouvrant la voie à son éventuel procès. Mais depuis, rien. Mohamed Bazoum n'a jamais été formellement inculpé et ses avocats n'ont jamais eu accès à son dossier.
11: Alors, au cours de ces 3 ans, plusieurs chefs d'État ont tenté d'obtenir la remise en liberté de Mohamed Bazoum.
6: Oui, le français Emmanuel Macron, l'ivoirien Alassane Ouattara, le congolais Denis Sassou Nguesso ou encore l'ancien président béninois Patrice Talon, le Qatar, le Maroc, l'Algérie ou encore l'Union Européenne ont tenté également de jouer les bons offices sans résultat. Depuis ces derniers jours, relève Le Monde Afrique, certains proches de Mohamed Bazoum espèrent sa libération. Ils évoquent ainsi de récents signaux positifs, tels les visites de son grand frère aux autorités nigériennes le mois dernier. La junte est totalement imprévisible, estime un ancien collaborateur du président détenu. Tout est possible avec ces gens, d'autant plus que le général Tiani est acculé. Il ne tient le pouvoir qu'à Niamey. Tout le reste du pays part en lambeaux. Libérer Bazoum, affirme-t-il encore, pourrait lui permettre de redorer un peu son blason, tant en interne qu'auprès de l'étranger.
11: Et à l'occasion de ce 3e anniversaire de la détention de Mohamed Bazoum, les tribunes fleurissent dans la presse du continent.
6: Mamadou Kyari Limantingiri, ancien ambassadeur du Niger aux États-Unis, s'indigne dans les colonnes de Jeune Afrique. Au Niger, l'arbitraire ne doit pas devenir la norme, écrit-il, et le président Bazoum doit être libéré. De même qu'Amadou Adamou Soulé, l'ancien ministre de l'Intérieur, le
4: journaliste Moussa Tchangari, infatigable défenseur des droits humains, et toutes les personnes détenues en raison de leurs opinions, de leurs engagements ou de leur proximité réelle ou supposée avec l'ancien régime. Nous ne nous tairons pas tant qu'ils ne seront pas libres.
11: Autre tribune publiée, cette fois par Le Djeli en Guinée.
4: Libéré, Bazoum et son épouse ne constitueraient pas un aveu de faiblesse, peut-on y lire. Ce serait au contraire une démonstration de sagesse politique et une décision de haute portée morale. Rien de ce qui est entrepris dans l'amertume et le bras de fer perpétuel ne résiste à l'épreuve du temps. Faire le choix de l'apaisement en accordant la liberté au couple présidentiel offrirait au Niger l'opportunité de refermer une fracture douloureuse et de renvoyer au monde l'image d'une nation souveraine, sûre de sa force et respectueuse de la dignité humaine.
11: À quand la fin de ce calvaire, s'interroge enfin le site Financial Africa.
4: Il s'avère indispensable, affirme Financial Afrique, de passer des condamnations de principe à des mesures coercitives. L'Union européenne doit faire plus qu'adopter des résolutions, de même que l'Union africaine, dont on peut déplorer l'apathie, voire le silence assumé. Après des protestations timides dans les jours qui avaient suivi le coup d'État, l'UA semble en effet plutôt avoir privilégié la voie de la normalisation avec la junte au pouvoir. Ses principes, ses valeurs, ses chartes attendront.
11: Frédéric Couteau, vous revenez dans une demi-heure pour la revue de presse internationale avec cette question à la une, comment lutter contre les méga-feux ?
4: Oui, beaucoup de questions ce matin dans la presse alors que les incendies font toujours rage en France et en Espagne. Sommes-nous impuissants ? Que se passera-t-il après ? Que peuvent faire les États ?
11: Eh bien, on verra ça à 9h12 et puis ensuite à 9h15 avec notre invitée Pauline Villain-Carlotti, docteur en géographie, spécialiste des incendies de forêt. Voilà, donc 3 ans après ce 26 juillet 2023 au Niger, lorsque le président Mohamed Bazoum est renversé par un coup d'État militaire, depuis l'arrivée au pouvoir du général Abdourahmane Tchiani avec le CNSP, lui qui a été officiellement investi président l'an dernier pour une durée de 5 ans renouvelable. 3 ans après, on fait le bilan ce matin sur RFI avec notre invité, l'économiste Kyari Liman Tingiri, directeur de l'Institut West Africa and Sahel Development Institute. Il a été ambassadeur du Niger aux États-Unis sous la présidence de Mohamed Bazoum et il répond aux questions de Magali Lagrange. Bonjour Kyari Liman Tingiri.
7: Bonjour Madame Lagrange.
11: Quel bilan 3 ans après l'arrivée du CNSP au pouvoir au Niger ?
7: Les arguments avancés pour expliquer le coup d'État au Niger étaient doubles. Il y avait d'abord la situation sécuritaire et ensuite ce qu'ils ont appelé la gouvernance. Du point de vue de la sécurité, malheureusement, le constat est que la situation s'est détériorée de façon incontestable par rapport à 2023.
11: Quels sont les éléments factuels dont vous disposez pour dire que la situation s'est détériorée au niveau sécuritaire ?
7: Je me base sur des données publiques. Les données de la base de Acled, il y a eu une hausse du nombre d'incidents sécuritaires, il y a eu une augmentation du nombre de pertes de vies humaines, il y a eu une augmentation du nombre d'attaques contre les forces armées et il y a eu une extension géographique de la violence djihadiste.
11: Comment on peut expliquer cette détérioration de la situation sécuritaire ? Est-ce qu'elle est liée au contexte régional peut-être ?
7: Sauf que dans le même temps, la région de Tillabéri est devenue la région la plus affectée par la violence terroriste. C'est là où il y a le plus de morts. Il n'y a aucune région, ni du Mali, ni du Burkina Faso, qui a enregistré cela.
11: Sur le plan politique, tous les partis ont désormais été dissous au Niger. Ça, c'était l'année dernière, en 2025. Est-ce qu'il y a encore, à ce jour, une vie politique au Niger ?
7: Bon, malheureusement, non. Si ce n'était que la dissolution des partis politiques, il y a au Niger un rétrécissement extrême de l'espace civique. Vous avez des arrestations arbitraires en grand nombre. Vous avez une suppression de toute possibilité de liberté et d'expression. L'interdiction des médias, même internationaux, le mépris des décisions de justice, la dissolution même des organisations non gouvernementales et leur soumission à un système de contrôle sans précédent, donc un régime autoritaire, quoi. C'est ça la réalité.
11: Cela fait 3 ans que Mohamed Bazoum est détenu à Niamey. Quelles sont les nouvelles que vous avez du président renversé ? Comment se porte-t-il aujourd'hui ?
7: J'espère qu'il se porte bien, mais le président Bazoum n'a pas de contact. Il a été privé des moyens de communication depuis très longtemps. Sa situation est préoccupante. D'abord, la détention injuste, injustifiable. Il n'y a pas de précédent dans notre pays. Le président Bazoum, à l'heure où nous parlons, il a été détenu plus longtemps qu'il n'a gouverné le pays. Sa détention est arbitraire. Ça a été décidé par un groupe de travail des Nations Unies. Il n'a pas été jugé. Il n'y a aucun grief public contre lui. Mais il y a d'autres personnes détenues. Ce ministre de l'Intérieur, Ahmad Souley, Moussa Sangari, un activiste de la société civile. Il faut libérer tout ce monde.
3: Économiquement, en tout cas, malgré les prédictions des plus pessimistes, le pays ne s'est pas effondré. Comment vous décririez aujourd'hui l'économie nigérienne ?
7: Oui, sur le plan factuel, on a une croissance économique forte. En 2024, c'est remarquable, c'est entre 9 et 10%. Et en 2025, les estimations placent ça autour de 7%. Ça, c'est pour la croissance macroéconomique.
3: Grâce au pétrole ?
7: C'est le pétrole. Le pétrole représente à peu près 9% du PIB. Le deuxième contributeur à la croissance, c'est l'agriculture. Mais les deux sources font qu'il ne s'agit pas d'une performance de politique publique ou de stratégie économique. Qu'il s'agisse du pipeline Niger-Bénin, qu'il s'agisse des investissements pétroliers, tout cela a été négocié et était sur le point d'entrer en production quand le coup d'État est intervenu. Et transformer une croissance de nature pétrolière en réduction de la pauvreté ou en bien-être des populations, ça demande des politiques publiques. De surcroît, il y a une baisse drastique de l'aide. Et tout ça, c'est sur fond d'une augmentation de nos dépenses en matière de défense.
3: Il y a quand même un élément aussi à prendre en compte, c'est cette fermeture de la frontière entre le Niger et le Bénin. Qu'est-ce que fait perdre cette fermeture de la frontière à Niamey ?
7: C'est l'une des choses les plus incompréhensibles. Il semble que la querelle procéderait de la possibilité qu'il y ait des forces françaises basées au Bénin qui constitueraient une menace. Mais on ne peut pas réclamer pour soi la souveraineté et décider qui peut aller chez les autres. Par bonheur, le pétrole passe quand même par le Bénin. Donc la frontière, elle est fermée, juste la frontière terrestre, elle est fermée au niveau de Malanville.
3: Les militaires, le CNSP tient au pouvoir 3 ans après. Comment, d'après vous, pourquoi ?
7: Il n'y a pas qu'au Niger, c'est le cas au Mali, c'est le cas au Burkina Faso. Je ne pense pas que le fait de perdurer au pouvoir, c'est lié à la performance. C'est davantage lié à la tenue de l'élite. Hein. Les gens s'accommodent de la situation sur place. Et puis, compte tenu de la situation sécuritaire, ce ne serait un cadeau pour personne, j'imagine. C'est une tragédie de penser comme ça. La pression djihadiste est si forte que je ne sais pas si le pouvoir attire.
3: Merci Kyari Limantingiri.
8: L'économiste Kyari Limantingiri, il a été ambassadeur du Niger aux États-Unis sous la présidence de Mohamed Bazoum et puis il dirige l'Institut West African Sahel Development Institute. Il répondait à Magali Lagrange. Ces prochaines semaines sur RFI, on réécoute ensemble le meilleur de Maman. Ce matin, Maman, vous nous dites qu'au Gondwana, aussi président fondateur, est un adepte des frappes préventives.
9: Oui, un très très démocratique république, ça fait longtemps que nous sommes dans Minority Report, ce film de Steven Spielberg où la police est capable de visualiser des meurtres avant qu'ils ne se produisent et par conséquent, elle arrête les futurs coupables avant qu'ils commettent ces meurtres-là. Eh oui, son excellence président fondateur fait la même chose ici au Gondwana. Il appelle ça le concept des frappes préventives appliquées à l'opposition gondwanaise. Président fondateur est un visionnaire, hein. Il a compris que la meilleure manière de ne pas être attaqué, eh ben c'est d'attaquer d'abord avec une philosophie très simple. Celui qui frappe avant l'autre n'a pas besoin de se défendre. C'est pour ça qu'il dit très souvent « Je suis un homme de paix, mais la paix, ça s'impose. » Alors, pour garantir cette paix durable, eh ben président fondateur bombarde un peu politiquement. Il ferme un parti par ici, il dissout une association par là, il arrête un journaliste à titre préventif, tout ça pour éviter qu'il ne dise quelque chose qui mettrait en danger la stabilité. Et quand on demande à un président fondateur pourquoi il agit ainsi, il répond calmement « Écoutez, j'ai le droit de me défendre ou bien… » Mais attention, comme dans Minority Report, le président fondateur se défend contre des intentions. Il n'attend pas que l'opposition fasse quelque chose. Il sent, il devine, il anticipe. Il a un radar politique intégré, dernier cri, fabriqué par un grand partenaire technique international. Résultat, au Gondwana, on ne réprime pas les opposants. On les prévient de leur future erreur. Et quand par hasard, il reste encore un petit groupe qui proteste en disant « Mais Excellence, on veut juste exercer nos
1: notre droit de nous opposer. Eh bien, président fondateur le répond qu'il n'a rien contre eux. Il ne fait que bombarder leurs intentions futures. C'est ça qu'on appelle la diplomatie humanitaire. Président fondateur agit comme un exorciste. Il extirpe le mal des âmes des opposants. Il les neutralise pour leur bien. Il les libère en les bombardant. Et bien sûr, la communauté internationale soutient cette approche courageuse. Les partenaires internationaux du Gondwana disent « Oui, nous comprenons son droit à se défendre. » Certains envoient même des félicitations préventives en disant qu'ils sont prêts à donner un petit coup de main au cas où. C'est ça la guerre préventive si chère à président fondateur. En football, on appelle ça attaque-défense. Une seule équipe a le droit de jouer. Elle attaque, elle tire, elle marque, elle tacle, elle change de camp, puis revient pour arrêter ses propres tirs en criant « Je me défends !» Et si l'autre équipe ose bouger le petit doigt, carton rouge, suspension, violation du règlement de la FIFA, avec un arbitre très compréhensif, la communauté internationale elle-même. À demain.
11: À demain, Maman. Merci beaucoup. À suivre sur RFI dans une minute, le journal.
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23: Um 9 Uhr mit Frauke Vetter. Einen schönen guten Morgen. Nach dem mutmaßlich islamistisch motivierten Anschlag am Rande des Christopher Street Days in Berlin werden Rufe nach Aufklärung und rechtlichen Konsequenzen laut. Der erschossene Verdächtige war als potenzieller Gefährder bekannt und nach Jugendstrafrecht zu einer Bewährungsstrafe verurteilt worden. Dies kritisierte die Berliner Justizsenatorin Badenberg von der CDU im ARD-Morgenmagazin.
24: Nach diesem Anschlag ziehe ich die Konsequenz, dass genau in solchen Fällen in der Tat die Täter härter zu bestrafen sind. Wir hatten vergleichbare Fälle und härter zu bestrafen wären sie, wenn man das Erwachsenenstrafrecht anwenden würde. Nochmal, das ist eine Forderung, die wir seit Jahren stellen. Also insofern, solche Täter müssen konsequent und entschlossen zur Verantwortung gezogen werden. Das bekomme ich nur dann hin, wenn ich das Erwachsenenstrafrecht auch anwenden kann.
23: Bei dem Anschlag in Berlin waren am Samstag eine Frau getötet und 29 Menschen verletzt worden. Der gesuchte mutmaßliche Attentäter wurde gestern Abend bei einem Polizeieinsatz erschossen. Er soll Polizisten mit einer Stichwaffe angegriffen haben. Der Ministerpräsident von Sachsen-Anhalt Schulze hat die Debatte um die Ablösung von Bundesverkehrsminister Schnieder kritisiert. Im Deutschlandfunk sagte der CDU-Politiker, der sich um seine Wiederwahl am 6. September bewirbt, die vergangenen Tage seien im Hinblick auf seinen Wahlkampf unglücklich verlaufen.
25: Wenn so wie jetzt immer wieder bundespolitische Themen so präsent sind, dass es schwer oder unmöglich ist, sich auf Landesthemen zu konzentrieren, dann ist es für die Wahlkämpfer eine Herausforderung. Das habe ich auch in Berlin klar kommuniziert, schon vor längerer Zeit auch. Es ist wirklich fast unmöglich, sich dann am Wahlkampfstand auf Landesthemen zu konzentrieren. Und deswegen ist mein Wunsch nicht nur, sondern auch meine Forderung, dass dieses Thema jetzt oder diese Themen, die jetzt heute noch final beschlossen werden müssen oder verkündet werden müssen, dann auch ein Ende finden.
23: Der bisherige Bundesverkehrsminister Schnieder hatte nach tagelanger Unklarheit über seine Zukunft am Wochenende selbst um seine Entlassung gebeten. Auf ihn soll der CDU-Verkehrspolitiker Bilger folgen. In Frankreich kommt Präsident Macron heute wegen der heftigen Waldbrände mit dem Krisenstab zusammen. Das Feuer in der Region Bordeaux ist bis auf 15 Kilometer an das Stadtzentrum herangerückt. Pläne für weitere Evakuierungen gibt es derzeit nach ARD-Informationen aber nicht. 220.000 Menschen hatten bislang vor den Flammen in Sicherheit gebracht werden müssen. Das Feuer ist weiterhin nicht unter Kontrolle. In den nächsten Tagen wird eine neue Hitzewelle erwartet. Viele Touristen sind aus der Region inzwischen abgereist. Nach der Unterbrechung der US-Angriffe auf den Iran ist der Preis für Rohöl der Sorte Brent um mehr als 5% gefallen. An den asiatischen Börsen lag er am Morgen zeitweise bei etwa 92 US-Dollar pro Fass. Das US-Militär hatte am Wochenende den Iran nicht erneut angegriffen. Die iranische Armee kündigte daraufhin an, ihre Attacken in der Region ebenfalls einzustellen. Die Verhandlungen zwischen beiden Seiten gehen weiter, aber die für den Öl- und Flüssiggastransport wichtige Straße von Hormuz ist weiter gesperrt. Die Stadt Venedig hat mit ihrer Eintrittsgebühr für Tagestouristen in diesem Jahr bereits mehr als 5 Millionen Euro eingenommen, so viel wie noch nie. Rund 650.000 Touristen zahlten meistens 10 Euro, bei früher Buchung 5 Euro Eintritt, um die Lagunenstadt zu besuchen. Eigentlich war die Gebühr nur als Test gedacht, doch wegen des großen Besucherandrangs soll sie wohl fortgesetzt werden. Dem neuen Bürgermeister Venturini gehen die Eintrittspreise nicht weit genug. Er selbst hatte sogar höhere Preise ins Gespräch gebracht, von bis zu 50 Euro. Zum 150. Jubiläum der Wagner-Festspiele in Bayreuth wird der vierteilige Ring des Nibelungen in einer besonderen KI-Inszenierung gezeigt. Auftakt ist heute eine Aufführung von Das Rheingold, bei der eine KI das Bühnenbild steuert. Sie wurde ausschließlich mit Wagners Musik, dem Operntext, historischem Bildmaterial und dramaturgischen Ideen trainiert. Während der Aufführung entwickelt sie daraus eigene Bildwelten, die auf die Bühne projiziert werden. SWR Nachrichten, Redaktion Christian Kreuzer.
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14: Mit Petra Waldvogel. Es war das grausame Ende einer fröhlichen Feier für Toleranz und Vielfalt. Am Samstagabend wurde der Christopher Street Day in Berlin Ziel eines mutmaßlich islamistischen Anschlags, bei dem eine Frau starb, 29 Menschen wurden verletzt. Verübt haben soll den Anschlag der 21-jährige Abdul B., den die Polizei noch am selben Abend in einer Kleingartenanlage in Berlin-Spandau aufspürte und dort erschoss, nachdem er mit einer Stichwaffe auf die Beamten losgegangen war. Es bleiben Entsetzen, Trauer, auch Wut und viele Fragen. Darüber spreche ich mit unserem Hauptstadtkorrespondenten Philipp Eckstein. Bundeskanzler Merz sagte gestern am Rand eines Trauergottesdienstes für die Opfer, man werde über Konsequenzen nachdenken und mit Besonnenheit, aber auch Entschlossenheit entscheiden, ohne konkreter zu werden. Dann warnte er vor einem Schnellschuss. Wie ist das im politischen Berlin aufgenommen worden?
15: Also man muss sagen, nach einem so furchtbaren Anschlag, nach einem Terroranschlag, gibt es ja so ein bisschen Mechanismen, die wir hier heute häufig in Berlin sehen. Und ich stelle jetzt auch fest, dass die jetzt greifen, also wieder. Also dass es schnell Forderungen nach Konsequenzen gibt, auch schnell Forderungen nach härteren Strafen, nach Gesetzesverschärfungen. Und in dem Stadium befinden wir uns jetzt. Also gerade Blick beispielsweise auf den mutmaßlichen Täter, diesen 21-jährigen Mann, der ja gestern bei diesem Polizeieinsatz ums Leben kam, der ist noch im Mai in Berlin zu einer Jugendstrafe verurteilt worden. Und da gibt es jetzt unter anderem beispielsweise die Forderung, wie kann es sein, dass bei islamistischen Gefährdern noch Jugendstrafrecht angewandt wird? Dazu hat sich beispielsweise heute im Morgenmagazin von ARD und ZDF Felor Badenberg, die Justizsenatorin aus Berlin, geäußert, die da ja anregt, dass man darüber nochmal nachdenken muss.
14: So einfach ist das natürlich nicht, Gesetze einfach zu ändern, zumal es durchaus auch Kritik gibt, die nicht unberechtigt ist. Was macht die Opposition? Schweigt sie zu all dem oder?
15: Also die Opposition, alle Parteien haben sich auch geäußert, natürlich erstmal Anteilnahme ausgedrückt, auch mit den Hinterbliebenen und den Opfern von diesem Anschlag. Aber da merken wir schon auch, dass es politische Diskussionen gibt. Also von der Linkspartei beispielsweise gibt es die Forderung, dass man jetzt nicht mit Hass reagieren darf, sondern auf Solidarität setzen muss. Aber gerade auch die Grünen beispielsweise stellen auch Fragen. Zum Beispiel Konstantin von Notz, der Innenpolitiker der Grünen, hat sich gesagt, es braucht Aufklärung, wie es möglich ist, dass da wieder ein Gefährder, der ja schon bekannt war, den Behörden einen Anschlag verüben konnte. Die AfD geht noch weiter. Sie spricht da von einem Totalversagen der Sicherheitspolitik. Martin Hess, ein Bundestagsabgeordneter, sagte uns auch:
16: Das Recht auf Leben unschuldiger Bürger ist immer höher zu bewerten als das Recht auf Freiheit islamistischer Gefährder.
15: Also hier geht es dann in die Richtung, dass eben bekannte Gefährder, die auch die deutsche Staatsbürgerschaft haben, also auch nicht abgeschoben werden können, dass die längerfristig in Gewahrsam genommen werden müssen. Dazu kann man sagen, das ist eine Forderung, die jetzt nicht nur aus Reihen der Opposition, also von der AfD aufkommt, sondern auch aus Reihen der Union gibt es recht ähnlich lautende Forderungen.
24: Es ist, Sie haben es schon zu Beginn gesagt, ein bekanntes Muster. Gleichzeitig aber ist es extrem wichtig, dass man eben den Menschen es auch begreiflich macht, dass es absolute Sicherheit nicht geben kann und wird, dass man aber tut, was möglich ist. Wie geht denn die Bundesregierung jetzt dabei vor? Merz gilt nicht als besonders begabt in Sachen Kommunikation. Gibt es da eine Strategie?
15: Also was ich wahrnehme, ist, dass es doch Aussagen auch quasi von führenden Politikern gibt, die im Wesentlichen sagen, diese Angst auch zu schüren, quasi auch die Freude zu nehmen, das sei ja ein Vorhaben dieser Terroristen. Und Friedrich Merz, der Bundeskanzler, sagte gestern dann auch noch:
12: Und ich möchte den Teilnehmerinnen und Teilnehmern des Christopher Street Days hier in Berlin, aber auch in ganz Deutschland zurufen. Lassen wir uns nicht einschüchtern.
15: Ja, und dieses leichte Prasseln, was man da hört, der Bundeskanzler stand unter einem Regenschirm. Es regnete nämlich gestern in Berlin, als er diesen O-Ton, als er dieses Statement gab, kurz vor einem Trauergottesdienst. Also ich nehme hier schon wahr, so ein bisschen, ja, einmal nochmal Empörung über diesen Anschlag, aber auch so eine Entschlossenheit, dass man sich davon quasi ja auch solche Veranstaltungen wie den Christopher Street Day nicht nehmen lassen wird. Und zugleich läuft hier aber in Berlin auch in der Politik, und ich gehe davon aus, das wird jetzt auch in den nächsten Tagen erstmal so weitergehen, eben die Frage, wurden da doch Fehler gemacht von den Sicherheitsbehörden und sind die Gesetze auch so quasi auf dem Stand, Anschläge so weit wie eben möglich verhindern zu können, wobei es richtig ist und auch wie Sie sagen, dass immer der Hinweis ist, also ganz verhindern wird man so etwas nie können.
24: Informationen und Einschätzungen von unserem Hauptstadtkorrespondenten Philipp Eckstein. Während die Politik auf den Anschlag in Berlin reagiert, sitzt der Schock bei den CSD-Teilnehmerinnen und Teilnehmern und auch allgemein in der Stadtbevölkerung tief. Bei gleich mehreren Gedenkveranstaltungen haben die Menschen sich gegenseitig Mut zugesprochen. Unser Reporter Nico Hecht hat einige von ihnen getroffen.
17: Im Tiergartenpark gedenken und ermitteln nebeneinander. Rot-weiße Flatterbänder sperren den Tatort ab. Polizisten haben Arbeitszelte aufgebaut, suchen bis in den Abend nach Spuren. Direkt daneben haben Trauernde Rosen, Sonnen und andere Blumen abgelegt und kleine Pappschilder mit Botschaften wie Love is stronger, Liebe ist stärker oder verliert nicht die Hoffnung. Auch CSD-Teilnehmer vom Samstag sind noch einmal hergekommen, so wie Merit Schulz.
18: Wir waren bis um 8 Uhr etwa da. Also wir haben es auch nicht wirklich mitbekommen, bis wir einen Anruf von meinem Bruder erhalten haben und ob es mir gut geht. Und dann haben wir erst davon gehört und waren sehr, sehr schockiert.
17: Die queere Community hat außerdem zu einer Solidaritäts- und Gedenkkundgebung am Brandenburger Tor geladen, zu der spontan Tausende gekommen waren. Am Abend strömten dann Hunderte in die evangelische St. Marienkirche am Alexanderplatz. Landesbischof Christian Stäblein sprach den Besuchern der Trauerandacht Mut zu. Viele darunter offensichtlich aus der queeren Community.
19: Queeres Leben und Lieben wohnt im Herzen dieser Stadt. Das lassen wir uns Bürgerinnen und Bürger, als Christinnen und Nichtchristen, gläubig oder säkular, nicht nehmen. Das Herz dieser Stadt ist Freiheit, ist Vielfalt, ist Achtung. Und zweitens.
17: Stäblein vermittelte zudem Grüße von islamischen und jüdischen Religionsvertretern, die den Anschlag verurteilten und den Trauernden Hoffnungen zusprachen. Gerade darüber war Andachtsbesucherin Lea Carola Scholleck besonders dankbar.
20: So wie die Pastorin den Brief vorgelesen hat von dem Rabbiner, Hoffnung ist, dass wir am nächsten Morgen wieder aufstehen. Das ist das, was mir gerade am tiefsten gegangen ist.
17: Auch der regierende Bürgermeister Kai Wegner, CDU, sagte später im rbb-Fernsehen, er hoffe, dass die Berliner sich nicht von solch extremistischen Gewalttätern einschüchtern lassen. Alle müssten jetzt Haltung zeigen.
24: Wir haben es gehört, in Berlin war eine Frau, die beim Opfergedenken nach dem Anschlag am Wochenende war, besonders berührt von den Worten eines Rabbiners. Der
14: weiß, wovon er spricht, denn auch der Antisemitismus ist in Deutschland wieder auf dem Vormarsch. Dabei grenzt es an ein Wunder, dass es hier überhaupt noch eine jüdische Gemeinde gibt. Immerhin, offiziell gehen wir heute deutlich wertschätzender mit dem jüdischen Erbe um. Das zeigt auch das Beispiel von Speyer, Worms und Mainz. Heute vor 5 Jahren, am 27. Juli 2021, wurde die Schumstätten UNESCO-Weltkulturerbe. Schum ist die Abkürzung der hebräischen Anfangsbuchstaben für Speyer, Worms und Mainz. Die drei Städte beherbergen ein reichhaltiges jüdisches Erbe. Dazu gehören in Speyer die Ruine einer maurisch geprägten Synagoge und die Mikwe, ein jüdisches Ritualbad, von dem Überreste auch in Worms erhalten sind, sowie ein alter jüdischer Friedhof in Mainz. Gestern wurde 5 Jahre UNESCO-Welterbe der Schumstätten auf dem Judenhof in Speyer gefeiert. Es ging darum zu bilanzieren, was die Auszeichnung gebracht hat und was weiterhin zu tun sein wird. Unsere Reporterin Irmgard Reisinger war dabei.
0: Der Wind lässt Blätter und Zweige rascheln über den Köpfen der Feiergäste im Speyerer Judenhof. Hinter ihnen leuchten in der Sonne die Überreste der ältesten noch erhaltenen Synagogenmauern Mitteleuropas. Vor ihnen im Untergrund befindet sich die älteste mittelalterliche Mikwe, das jüdische Ritualbad. 63.000 Besucher sind vergangenes Jahr in den Speyerer Judenhof gekommen, zu besonderen Veranstaltungen sogar bis zu 3.000 an einem Abend. Gleichzeitig müssen Speyer, Worms und Mainz jede jüdische Weltkulturerbestätte vor Schäden schützen. Ein schwieriger Spagat, sagte Stefanie Seiler, die Oberbürgermeisterin von Speyer und Vorsitzende des Schumm-Städtevereins.
4: Wir freuen uns über alle Besucherinnen und Besucher. Wir wissen aber natürlich, dass es auch für die zukünftigen Generationen erlebbar sein soll. Und deswegen ist zwischen Besuchermasse und eben auch unseren Räumlichkeiten, die wir haben, ein Abstimmungspotenzial. Das bedeutet, wir müssen noch herauskristallisieren, wie viele Besucherinnen und Besucher passen zeitgleich hier in unsere Schumm-Städte. Und das ist noch die Herausforderung, die wir gemeinsam erarbeiten.
0: Auch die Folgen des Klimawandels werden immer stärker spürbar. Ein 2021 plötzlich in einer Wand der Synagoge in Worms entstandener Riss machte dem Schumm-Städteverein große Sorgen. Auch die Trockenheit auf den ältesten erhaltenen jüdischen Friedhöfen in Mainz und Worms sorgt für verdorrte Wiesen und Schäden am alten Baumbestand. Sogar die mittelalterlichen jüdischen Ritualbäder des UNESCO-Weltkulturerbes sind betroffen. Die Geschäftsführerin im Schumm-Städteverein Birgit Kita.
5: Für die Mikwe bedeutet es, dass der Grundwasserspiegel nicht mehr da ist, der früher eigentlich das Baden rituell möglich gemacht hat. Und je weniger Grundwasserspiegel dann auch da ist, umso weniger funktioniert das Gebäude eigentlich, wie es ursprünglich mal konzipiert war, was auch letztlich wieder zu Schädigungen auch führen kann.
0: Das bisher einzige jüdische Welterbe Deutschlands soll in Zukunft besser erlebbar gemacht werden, mit eigenen neuen Besucherzentren. In Mainz wird das erste Anfang September am alten Friedhof Judensand eröffnet. In Worms laufen die Planungen. Und für die Stadt Speyer prüft ein Fachbüro noch 2 mögliche Standorte in der Innenstadt. Mit diesem Ergebnis wird bis zum Jahresende gerechnet.
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14: Sonne mit ein paar zum Teil dichten Wolken. Die Schauer ziehen weiter ab. Der Wind bleibt böig. 21 bis 28 Grad.
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14: Die Bundesanwaltschaft ermittelt nach dem Angriff auf Besucher am Rand des Berliner CSD. Die Polizei hat den gesuchten Tatverdächtigen bei einem Einsatz erschossen. Laut Polizei war er mit einer Stichwaffe auf Beamte losgegangen. Er soll bei dem mutmaßlich islamistisch motivierten Anschlag am Samstagabend eine Frau getötet und 29 weitere Menschen verletzt haben. Nach diesem mutmaßlich islamistisch motivierten Anschlag von Berlin gibt es Forderungen, bei potenziellen Gefährdern das Strafrecht anzupassen. Hintergrund ist, dass der erschossene Tatverdächtige wegen der Vorbereitung eines islamistischen Terroraktes angeklagt worden war und ein Gericht ihn im Mai dafür verurteilt hatte, nach Jugendstrafrecht zu einer Bewährungsstrafe. Bei den Waldbränden in Frankreich berät sich Präsident Emmanuel Macron heute mit dem Krisenstab. In der Nacht sind die Flammen an der französischen Atlantikküste inzwischen auf 15 Kilometer an die Großstadt Bordeaux vorgedrungen und sind weiter außer Kontrolle. Rund 200.000 Menschen mussten sich bisher landesweit vor den Waldbränden in Sicherheit bringen.
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14: Es geschah heute vor einem Jahr im baden-württembergischen Riedlingen. Ein schweres Unwetter mit sehr viel Regen kam in der Region am 27. Juli 2025 runter. Ein Hang geriet ins Rutschen und verschüttete eine Bahnstrecke im Kreis Biberach. Der Lokführer hatte keine Chance. Der Zug entgleiste, drei Insassen starben, mehr als 30 wurden verletzt. Diese Tragödie beschäftigt auch ein Jahr später immer noch viele Menschen in der Region. Deshalb findet heute am späten Nachmittag ein Feldgottesdienst nahe der Unfallstelle beim Bürgerhaus Zell-Bechingen statt. Unser Reporter Dirk Polzen hat unter anderem mit dem ehemaligen Ortsvorsteher Otto Münst gesprochen, den die Ereignisse von vor einem Jahr nicht loslassen.
3: Für Otto Münst war der 27. Juli 2025 zunächst ein Tag wie jeder andere auch im Riedlinger Stadtteil Zell-Bechingen. Doch das soll sich am Abend ändern. Gegen 18.10 Uhr passiert es. Nach heftigem Starkregen rast ein Regionalexpress mit 150 Stundenkilometern

0: und unter Spar- und Reformdruck. UNAIDS, das 1996 eingerichtete AIDS-Programm der Vereinten Nationen, steht auf der Kippe. Das Personal in der Genfer UNAIDS-Zentrale direkt gegenüber der WHO wurde bereits um über die Hälfte reduziert. Angesichts der allgemeinen Finanzierungskrise der Vereinten Nationen ist geplant, UNAIDS bis 2027 auslaufen zu lassen. Wie genau es dann weitergeht, ist noch unklar. Klar ist aber schon jetzt, die abrupt gekürzten US-Hilfen haben Folgen. Einschränkungen, insbesondere bei der Behandlung HIV-infizierter Kinder und in der Prävention. Laut UNAIDS lebten im vergangenen Jahr fast 41 Millionen Menschen mit HIV, darunter 1,3 Millionen Kinder. Christoph Benn ist Mediziner und Experte für globale Gesundheitsdiplomatie in Genf.
1: Die Kürzung, die hat auch vielen, vielen Menschen wirklich das Leben gekostet. Von einem Tag auf den anderen waren Gelder nicht mehr da, mussten Kliniken geschlossen werden. Und die Kürzungen für die WHO sind absolut dramatisch.
2: Die Folgen zeigen sich zum Beispiel auch in Kenia, wo steigende Infektionszahlen zwar noch nicht in den offiziellen Statistiken auftauchen, aber vermutet werden. Der Beitrag von Bettina Rühl.
3: Es ist 9 Uhr morgens, die Straße vor der LVCT-Klinik in Nairobi ist belebt. Die von einer Hilfsorganisation geführte Einrichtung hat sich über viele Jahre für ihr HIV-AIDS-Programm einen Namen gemacht. Patricia Jekonia ist Spezialistin für öffentliche Gesundheit und bei LVCT vor allem für die Prävention von HIV zuständig.
4: This is our waiting area.
3: Das hier ist unser Wartebereich. Aber wie Sie sehen, wartet hier im Moment niemand. Das liegt vor allem daran, dass wir inzwischen keine HIV-AIDS-Klinik mehr sind. Der Schwerpunkt unserer Arbeit liegt nun auf Entgiftungsbehandlungen für Menschen, die von Alkohol oder anderen Drogen abhängig sind. Früher, ergänzt Jekonia noch, habe die Klinik nicht morgens um 9, sondern schon um 6:30 geöffnet. Bis 9 Uhr morgens hätten sie bereits 60 Patientinnen und Patienten mit HIV gesehen, und zwar täglich. Aber im Zuge der Neuausrichtung haben wir alle Patientinnen und Patienten in staatliche Einrichtungen überführt. Sie werden dort nun weiter behandelt. Kenia macht also genau das, was die Chefin von UNAIDS, Winnie Byanyima, angesichts der drastischen Kürzungen internationaler Geber bei einer UN-Konferenz in Ghana gefordert hat.
5: So there is need for Africa to
3: Afrika muss seine Gesundheitssysteme schnell anpassen, um das Überleben seiner Bevölkerung zu sichern und auf das hinzuarbeiten, was heute als Souveränität im Gesundheitsbereich bezeichnet wird. Die Gesundheitsversorgung der eigenen Bevölkerung aus eigenen Mitteln finanzieren zu können. Dass der Weg holprig ist, lässt sich in Kenia allerdings auch beobachten. Allein die LVCT-Klinik hatte früher rund 2000 HIV-AIDS-Patientinnen und Patienten, die nun, so die Theorie, alle in staatlichen Einrichtungen versorgt werden. Das Riruta-Krankenhaus liegt im Westen Nairobis und versorgt unter anderem Bewohner benachbarter informeller Siedlungen. Innerhalb des Krankenhauses hat immer schon eine Hilfsorganisation das HIV-AIDS-Programm betrieben. Sie tut das auch weiterhin, nun aber in einer Art Public-Private Partnership mit der kenianischen Regierung. Der Arzt Samuel Nyaga Ndungu arbeitet hier schon seit einigen Jahren für das HIV-AIDS-Programm. Hier bei uns hat sich das Arbeitsaufkommen nicht verändert. Das ist erstaunlich, wenn man bedenkt, dass die staatlichen Einrichtungen allein in Nairobi nun eigentlich tausende neue Patienten haben müssten. Wo sind beispielsweise die, die früher bei LVCT morgen für morgen das Wartezimmer gefüllt haben? Mora, die in einer der informellen Siedlungen von Nairobi lebt und viele HIV-positive Freunde hat, hat eine Vermutung. Viele von ihnen haben die Behandlung mit dem Systemwechsel abgebrochen, obwohl sie eigentlich immer noch antiretrovirale Medikamente bekommen könnten. Das habe ich zum Beispiel von vielen meiner Freunde in Dandora gehört. Das ist der Stadtteil mit der größten Müllkippe Kenias. Gleichzeitig steigt dort die Zahl der HIV-Neuinfektionen unter Jugendlichen und jungen Erwachsenen.
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2: Mit Petra Waldvogel. Die Wälder brennen und die Feuer breiten sich immer weiter aus, während neue dazukommen. Die Feuerwehren kommen an ihre Grenzen, ganze Regionen müssen evakuiert werden. Ist das das neue Normal? Werden auch extreme Waldbrände in Zukunft selbstverständlich zum Sommer gehören? Über die aktuelle Lage und die Prognosen für kommende Jahre reden wir nach den Nachrichten um halb. Das Wetter sonnig, teils Wolken, abziehende Schauer, windig, bis 28 Grad werden es heute.
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7: 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Un bref espoir de répit sous la canicule tunisienne, Édouard Dupénoit.
8: Oui, nous sommes effectivement à Tunis au début de ce journal où l'on scrute le mercure avec anxiété. En plus de ces températures de plomb, les feux ont déjà dévoré aussi plusieurs milliers d'hectares dans le pays. Fouzi Legja a pas feutré, le président de la Fédération royale marocaine de foot prend sa carte dans un parti politique. À 2 mois des élections législatives, lui-même reste encore silencieux, mais les observateurs lui prêtent bien des ambitions. Reportage dans ce journal en Côte d'Ivoire, où les livreurs sont nombreux désormais à avoir peur d'aller travailler. Ils voient bien que les agressions se multiplient, que certains sont prêts à tout pour vous voler votre moto, quitte à ce que vous y laissiez la vie. Et puis Olara Otunu, candidat de quasi dernière minute pour les Nations Unies, l'Ouganda dépose le dossier de ce diplomate de carrière, ancien secrétaire général adjoint, entre autres casquettes. La France, l'Espagne, la Tunisie continuent donc de lutter contre les incendies. Le Premier ministre espagnol demande un grand pacte d'État pour lutter contre les effets du changement climatique. Sa ministre de la Transition écologique assure que les incendies près de la capitale, Madrid, sont les feux de forêt les plus importants de l'histoire récente du pays. En France, le président Emmanuel Macron préside ce matin une cellule interministérielle de crise après une nuit présentée comme stable sur le front des feux dans le sud-ouest du pays. Le retour à domicile des 220 000 évacués de Gironde n'aura pas lieu tant que le feu ne sera pas fixé, déclarait hier soir la préfète du département. Sur le continent africain maintenant, la Tunisie se débat, elle aussi, avec les flammes. 4400 hectares brûlés en une semaine. Alors, en plus que le pays étouffe sous des températures caniculaires, Lilia Blaise, des températures pour lesquelles on entrevoit peut-être un début de répit.
9: Hier, la canicule était encore là avec un pic à 48 degrés. Une baisse des températures est attendue pour aujourd'hui, mais il faut au moins une baisse de 10 degrés et 48 heures pour la diminution progressive des délestages. Dans les rues de Tunis, les passants continuent de parler des coupures de courant et se renseignent sur les quartiers touchés. Les représentations syndicales de nombreux professionnels dans le textile, l'agriculture, la volaille ou encore la restauration ont dénoncé d'immenses pertes pour leur secteur, avec des marchandises avariées où la chaîne du froid a été rompue ou encore des interruptions de journées entières de travail. Même le secteur touristique a été touché en pleine haute saison. La question de l'évaluation des dégâts et de l'indemnisation va faire débat cette semaine. Aujourd'hui, les parlementaires tiennent une séance plénière pour faire le point sur les coupures d'eau et d'électricité. Les pluies dans certaines régions hier ont permis de maîtriser certains incendies après des jours de lutte. Lilia Blaise, Tunis, RFI.
8: Il ne manque plus qu'une confirmation officielle de sa part, mais les observateurs semblent n'avoir aucun doute. Fouzi Legja fait un pas de plus vers l'arène politique marocaine. Le président de la Fédération de football vient tout juste de rejoindre le PAM, le Parti Authenticité et Modernité, à 2 mois des élections législatives. Peu à peu, Fouzi Legja se positionne donc comme l'un des prétendants sérieux au poste de chef de gouvernement, Mathias Reynal.
10: Président de la Fédération royale marocaine de football depuis 2014, mais aussi ministre délégué chargé du budget depuis 2021, Fouzi Legja cumule les titres, fonctionnaire de carrière. Ce technocrate a grimpé les échelons au sein du ministère des Finances. En intégrant le PAM, il plonge ainsi pour la première fois dans l'arène politique. À 56 ans, il fait même figure de favori, selon les observateurs, pour occuper la fonction de chef de gouvernement. Alors que le pays vote le 23 septembre pour des législatives, il pourrait compter sur sa popularité pour être élu, lui qui est considéré comme l'un des principaux artisans des récents succès du foot marocain. Le parti Authenticité et Modernité qu'il a rejoint ce week-end est une formation en perte de vitesse. L'arrivée de Fouzi Legja au PAM rebat les cartes du paysage politique à 2 mois des élections. En captant toute l'attention médiatique ces dernières semaines, il a permis de relancer, au moins dans la presse, l'intérêt pour ce scrutin. Tandis que le chef de l'exécutif sortant, Aziz Akhannouch, est très impopulaire et que plane le risque d'une abstention record. Mathias Reynal, Casablanca. RFI.
11: Un procès en appel aujourd'hui en Guinée, un pays toujours marqué par une vive émotion, un choc même après la mort de Mamadou Djoumaba durant sa détention à Kindia, un jeune garçon de 17 ans qui avait été condamné à 6 mois de prison, dont un mois ferme pour fraude à l'examen du bac, aux côtés de 6 autres élèves toujours incarcérés. Des élèves de Kindia ont d'ailleurs manifesté dans la ville pour exiger la libération de leurs camarades. Et parmi les lycéens en détention figure aussi une jeune maman séparée de son nourrisson de 4 mois. Aujourd'hui donc, c'est leur procès en appel qui se tient à Conakry. Michel Pépé Balamou est le secrétaire général du syndicat national de l'éducation et il estime que le règlement général aurait été amplement suffisant pour punir les éventuels fraudeurs de ces examens.
12: Aller jusqu'à interpeller des élèves, les mettre au niveau de la gendarmerie où ils ont passé 6 jours en détention préventive, les présenter devant un juge et les mettre dans la prison civile de Kindia où se trouvent les bandits des grands chemins. Alors là, ma foi, je pense qu'on enlève toute l'humanité à l'éducation que l'on offre à nos enfants. Donc l'école ne doit pas être un mouroir, l'école ne doit pas être un lieu de purge systématique, de fraude qui pourrait être gérée tout simplement par des sanctions disciplinaires. Nous nous attendons en tant que syndicat national de l'éducation que justice soit rendue non seulement pour le décès de Mamadou Djoumaba, mais aussi qu'il y ait la relaxe pure et simple pour les 6 autres co-détenus de Mamadou Djoumaba qui vont être entendus devant la cour d'appel.
11: Michel Pépé Balamou pour le syndicat national de l'éducation en Guinée, propos recueillis par Clotilde Hazard. Une sanction judiciaire ferme en Côte d'Ivoire mais qui ne dissipe pas les inquiétudes des professionnels. 2 personnes condamnées à la réclusion criminelle à perpétuité en fin de semaine dernière, 2 autres à 10 ans de prison. Condamnation pour l'agression mortelle d'un livreur au début du mois à Abidjan. Ils sont tout de même de plus en plus nombreux à dénoncer aujourd'hui un métier à risque où le simple fait d'enfourcher votre 2 roues vous expose donc à un danger parfois mortel. Abdoulaziz Diallo est allé leur tendre son micro.
13: Le téléphone vibre, une nouvelle commande s'affiche. Casque sur la tête, sac isothermique dans le dos, le moteur démarre. Depuis 5 ans, Sori Sangaré, âgé de 37 ans, exerce le métier de livreur. Chaque jour, il sillonne les rues d'Abidjan. Mais l'agression mortelle de l'un de ses collègues a profondément marqué toute la profession.
14: Sincèrement, ça m'a affecté parce que j'ai fait près de 3 jours sans travailler. Il y a madame même qui ne voulait pas que je sorte pour aller travailler à cause de ce drame-là. Il faut dire que ça a beaucoup impacté les livreurs de Côte d'Ivoire.
13: Pour ces conducteurs de 2 roues, les agressions ne sont plus des faits isolés. Ils dénoncent un mode opératoire désormais bien connu.
14: Souvent, ils sont 2 à 3 à moto avec machette. Ils sont prêts à tout. Si vous ne les maîtrisez pas, ils vont vous bousculer. Le but, c'est de prendre votre moto. Vous mourrez, ce n'est pas le problème. C'est très, très dangereux, surtout la nuit.
13: Pour Guifer Yozon, président d'une association de livreurs, ce drame doit servir d'électrochoc. Au-delà des peines prononcées par la justice, il appelle les autorités à renforcer la protection des conducteurs de 2 roues.
15: On demande vraiment qu'ils mettent un accent sur la sécurité routière. Il faut qu'il y ait des sanctions sévères. On a besoin de pistes cyclables. Les nouvelles routes qui ont été construites, aucune voie cyclable. C'est dommage.
13: Dans un communiqué, le procureur de la République, Brahman Oumar Kone, prévient que la justice fera preuve d'une extrême sévérité à l'encontre des auteurs de ce type d'agression en leur appliquant toute la rigueur de la loi pénale. Abdelaziz Diallo, Abidjan, RFI.
11: Abidjan où il est 7h38. Il y a une candidature de plus pour le secrétariat général des Nations Unies. L'Ouganda a déposé avant-hier le dossier d'Olara Otunnu, déjà bon connaisseur des instances dirigeantes de l'ONU puisqu'il a été secrétaire général adjoint il y a plus de 20 ans. L'homme est un avocat de formation, un diplomate de carrière. Il a 75 ans. Il avait aussi tenté une incursion sur la scène politique nationale en se présentant à l'élection présidentielle ougandaise il y a 15 ans. Et il devient donc le 7e postulant à la tête des Nations Unies, 2e venu du continent africain en plus de Macky Sall. Son portrait avec Polycarpe Samba.
16: Le gouvernement ougandais le présente comme un éminent homme d'État et haut fonctionnaire international. Olara Otunnu a plus de 40 ans de carrière dans les cercles diplomatiques de Kampala à New York. Ancien pensionnaire de la faculté de droit d'Harvard, il a exercé dans un grand cabinet new-yorkais avant d'embrasser une carrière de professeur de droit dans une université de l'État de New York et à l'université américaine de Paris. De 1980 à 1985, Olara Otunnu a été un représentant permanent de l'Ouganda auprès des Nations Unies à New York. Pendant cette période, il va entre autres présider le Conseil de sécurité en 1981 et assurer la présidence de la Commission des droits de l'homme de 1982 à 1984. Sous le mandat du Ghanéen Kofi Annan, la carrière de Laura Otunnu va culminer au poste de secrétaire général adjoint des Nations Unies et représentant spécial pour les enfants et les conflits armés. Éphémère ministre des Affaires étrangères dans son pays, l'Ouganda, il s'était aussi en 2011 présenté à la présidentielle face à Yoweri Museveni, l'actuel président du pays au pouvoir depuis 1986. À 75 ans révolus, Laura Otunnu est officiellement le deuxième candidat africain à postuler cette année à la fonction de secrétaire général des Nations Unies.
11: Polycarpe Samba. Il existe encore sur notre planète des zones que l'activité humaine n'a pas trop amochées et de plus en plus de voix s'élèvent pour estimer que ça n'est pas plus mal et que ça serait bien que ça reste comme ça. On parle maintenant de l'assemblée de l'AIFM, Autorité internationale des fonds marins. Elle s'ouvre aujourd'hui en Jamaïque. Ce n'est pas le plus connu des organes de l'ONU, mais c'est lui qui a dans les mains l'un des dossiers les plus chauds du moment, l'exploitation minière des grands fonds marins. Alors que les technologies sont quasiment prêtes pour permettre d'aller creuser le plancher maritime à plusieurs milliers de mètres de profondeur. Qu'est-ce qui se joue donc au fond des mers? Et Simon Rosé, pourquoi le rôle de l'Afrique peut-il être déterminant dans ces négociations?
17: À 3000 à 4000 mètres de fond dans les eaux internationales, du manganèse, du cuivre, du cobalt et beaucoup d'autres métaux, si ces ressources aiguisent des appétits, un mouvement en faveur d'un moratoire sur cette pratique prend de l'ampleur pour protéger des écosystèmes encore méconnus et préservés. 43 pays y sont favorables, dont 3 pays africains, annonce récente du Kenya, du Malawi et de Madagascar, qui pourraient faire pencher la balance. Anne-Sophie Roux, conseillère en politique maritime.
18: Le groupe africain à l'AIFM, c'est le plus important en termes numériques. C'est le groupe qui politiquement pèse le plus et c'est un groupe qui vote de manière très groupée. Donc on a un pays qui prend une décision au nom du groupe africain. Donc c'est des pays qui changent à chaque fois, à chaque négociation. Là par exemple, c'est l'Afrique du Sud. On a plein de pays qui détiennent des ressources minières importantes, la RDC, la Zambie, l'Afrique du Sud aussi. Mmh. Ils n'ont pas intérêt à voir l'exploitation minière des fonds marins démarrer. Parce que c'est une ouverture à la concurrence.
17: 170 pays sont membres de l'AIFM, mais pas les États-Unis, qui font peser une menace sur ces négociations. À l'initiative de Donald Trump, le président américain a en effet signé l'an dernier un décret autorisant les entreprises à aller miner les fonds marins, même en zone internationale, au mépris du droit. À date, aucune licence n'a cependant encore été accordée.
11: Simon Rosé, chef du service environnement de RFI pour cette assemblée de l'AIFM qui doit durer 4 jours. Elle doit se clore le 31 juillet prochain. RFI, 9h42, ici à Paris. Andréane Mellard est de retour.
7: Merci, Édouard Dupénoit. Une très belle journée à vous. Fouin. 7h42, en temps universel. Tout de suite, c'est le journal des sports. Et c'est le retour de Pauline Guillou. La CAN féminine a commencé, ça y est Pauline. Les premiers matchs se jouaient hier au Maroc.
19: Oui, avec le Maroc qui accueille le tournoi pour la troisième fois consécutive et qui espère bien d'aller au bout cette année. Après 2 défaites consécutives en finale du tournoi contre le Nigeria l'an passé et l'Afrique du Sud l'année d'avant. Hier soir, les Marocaines ont donc lancé leur tournoi en envoyant un message. 4-0 face aux Kenyanes. Une bonne opération dans un groupe relevé avec notamment l'Algérie et le Sénégal qui, quant à elles, s'affrontaient. Bonne opération pour les Algériennes, 2-0 face aux Lions de la Teranga qui n'ont déjà plus le droit à l'erreur et qui affronteront le Kenya jeudi prochain.
7: Un mot sur les matchs du jour.
19: Le groupe D qui lance aujourd'hui son tournoi avec une rencontre entre l'Afrique du Sud et la Tanzanie en fin d'après-midi. Et puis Côte d'Ivoire, Burkina Faso avec des Ivoiriennes qui retrouvent la CAN pour la première fois depuis 2014 et qui se retrouvent dans un groupe largement à leur portée. Il n'y a que l'Afrique du Sud, championne d'Afrique 2022 et demi-finaliste en 2025 qui fait figure d'épouvantail. Les éléphants ont rendez-vous à Casablanca pour lancer leur tournoi. Reynal Pedros, sélectionneur de la Côte d'Ivoire, en attend beaucoup de son équipe. Écoutez.
20: Bien sûr qu'il faut bien démarrer, bien sûr qu'il faut bien rentrer dans cette compétition parce que ça fait un petit moment qu'on l'attend. On verra à la suite de ce match comment se comporter aussi selon le résultat qu'il y aura pour les deux matchs d'après. Mais voilà, on est prêt, on est bien. Ça fait un mois qu'on travaille, donc on a hâte d'y être. L'objectif numéro un, c'est de remporter ce premier match. Après, il y a comment le remporter. On y travaille depuis un bon moment. Pas spécialement sur ce que peut produire l'équipe adverse, même si c'est important, mais sur ce que nous, on peut produire et ce qu'on va devoir produire. Après, sur un premier match, il y a beaucoup de choses qui rentrent en ligne de compte. Il y a l'aspect terrain, bien sûr. Ça, c'est quelque chose de très important, mais il y a l'aspect émotionnel. Pour une première CAN, ça fait 12 ans que la Côte d'Ivoire n'a pas participé à la CAN.
19: Et donc, réponse sur le terrain à Côte d'Ivoire, Burkina Faso, 20h en temps universel.
7: Du foot aussi chez les hommes du côté du Tchad.
19: Oui, avec les clubs tchadiens qui s'apprêtent à retrouver l'élite du football continental. Les Aiglons FC disputeront la Ligue des Champions et l'AS PSI la Coupe de la Confédération. Les deux clubs font leur retour après avoir rempli les exigences de la CAF qui réclamait des rénovations dans les infrastructures. Le stade Maréchal Idriss Itno est désormais homologué puisqu'il répond aux normes. À moins de 2 mois de leur entrée en lice, les Aiglons FC lancent leur préparation. Reportage de Nesta Yamgoto.
0: Après 45 jours de vacances, ils seront une vingtaine à retrouver le chemin de l'entraînement dès lundi. Au programme des prochaines semaines, du travail physique avec un objectif clair, être prêt pour les tours préliminaires de la Ligue des champions africaine. Car le jeune club de la capitale, âgé de 10 ans, s'apprête à découvrir la scène continentale pour la première fois de son histoire. Dans le vestiaire, les joueurs mesurent déjà l'importance de ce rendez-vous. Aoubakar Abderrahim, meneur de jeu des Aiglons.
21: On ne va pas faire juste de la figuratif là-bas. On part essayer de passer la phase 1. Après, on va voir la deuxième phase. Et pourquoi pas, pour une fois, pour le Tchad, de participer aux phases de poule de la Ligue des champions africains.
0: En coulisses, les dirigeants poursuivent le renforcement de l'effectif afin d'aborder cette campagne continentale dans les meilleures conditions. Ismaël Ben Chérif, manager général des Aiglons.
22: On va rentrer sur le marché pour recruter 2-3 joueurs pour renforcer l'équipe et aller très loin. En tout cas, il faut qu'on dépasse les préliminaires dans un premier temps.
0: Autre dossier à suivre, l'avenir de Mbaytoloum Daniel, meilleur buteur du club, actuellement en stage en Turquie. Il pourrait quitter les Aiglons avant le début de cette campagne africaine. Nestayam Goto, Djamena, RFI.
19: Et à noter donc que la phase préliminaire de la Ligue des champions de la CAF démarre le 4 septembre avec la manche aller du premier tour et se terminera le 25 octobre à l'issue du second tour.
7: Pauline Guillou pour l'Infosport dans RFI Matin. Merci Pauline, 7h46 à Dakar. À midi, on mange quoi ? C'est le nom d'une toute nouvelle série de reportages à retrouver cette semaine sur RFI. Alors, il n'est pas midi, mais il est déjà grand temps de penser au repas au Sénégal. Il se peut que le menu soit composé de tieboudienne, par exemple, plat emblématique du pays. Mais la street food n'est pas en reste. En tête des grands favoris des Sénégalais, le sandwich dakarois, à savoir une demi-baguette farcie d'à peu près tout, du poisson au spaghetti. Il se prépare ce sandwich et se déguste dans les Tangana, ces petites cantines de rue. Et vous allez voir, chacun a son préféré. Juliette Dubois nous emmène.
23: Le Tangana d'Omar Diop, alias Omzo, ne désemplit pas. Derrière ses grandes marmites et ses plaques à gaz, il prépare et réchauffe depuis l'aube les garnitures du jour. Travailleurs et étudiants du centre-ville viennent prendre leur petit déjeuner avant le boulot. Chacun a son préféré.
24: Vous avez pris avec quoi là ?
25: Pain de nièvre avec niébé, c'est des haricots.
26: Moi, mon préféré, c'est pain omelette.
27: Moi, je préfère sandwich avec viande hachée.
28: Mon préféré, c'est du pain thon.
29: Pain niébé avec spaghetti.
30: Généralement, c'est ce que je prends comme petit déjeuner. Parce que au lieu de 3 repas, je fais 2 repas à la journée.
23: Du plus classique comme le pain thon, une pâte de sardines pimentée, au plus surprenant comme le sandwich petit pois ou spaghetti, tout est possible. C'est le fast-food à la sénégalaise, bien mijoté, accompagné d'un café tout bas aux épices ou d'un thé sucré. Habib, commerçant, fait une petite pause.
31: C'est propre et puis c'est bon, quoi. Il prépare comme on l'aime, quoi. Et puis tu es à l'aise, tu t'installes, tu manges vite fait, après tu vas retourner au travail.
23: Chacun agrémente le sien de ses condiments, piment, ketchup, mayo ou la fameuse sauce oignon qu'Omar prépare chaque matin.
32: Sauce oignon avec du vinaigre, avec un peu de sel pour mélanger, avec du moutarde. Okay. Un peu de piment.
23: Les assaisonnements, c'est le secret d'un bon sandwich et c'est ce qui différencie les cuisiniers pour cher, conseiller commercial.
33: Ici, chez Omar, le goût qu'on peut avoir, ça peut être totalement différent du goût qu'on peut avoir chez une dame à côté. Ça a l'air simple, mais c'est pas si simple parce que tout dépend aussi du dosage. C'est simple. Si c'était simple, nous-mêmes, on allait en préparer tous les jours chez nous.
23: Emballé dans sa feuille de journal, le sandwich se vend entre 200 et 800 francs CFA selon la garniture et la taille. De quoi expliquer son succès. L'art du chef de Tangana comme Omzo, c'est de plaire à tous les goûts. Ils innovent pour répondre aux différentes modes, les tacos, les burgers. Le chef et consultant Tamsir Ndir, qui a dirigé plusieurs restaurants, observe le phénomène avec attention.
34: Les gens vont inventer les recettes en fonction du pouvoir d'achat des clients. Il y a quelques années, ils ont sorti le burger local. C'est un hamburger, on va avoir tout ce qu'il y a dans l'hamburger, sauf le steak haché. J'ai pour souvenir qu'ils le vendaient à 500 à l'époque, donc on va faire une omelette, les oignons, les frites, la petite sauce qui va avec.
23: Omar a commencé par vendre simplement du thé et du café. Il tient aujourd'hui 2 tanganas et rêve d'un grand restaurant en Dubaï. Juliette Dubois, Dakar, RFI.
7: Et cette série de reportages à retrouver toute la semaine sur RFI. Le deuxième épisode nous emmènera à Kinshasa, en RDC, dans les Malewa, ces petits restaurants à ciel ouvert qui s'installent chaque midi sur les trottoirs de la ville. Rendez-vous demain. C'est une aubaine économique importante, bien sûr, pour les pays concernés. Les corridors ferroviaires se sont multipliés ces dernières années en Afrique australe. Des liaisons qui permettent l'exportation, l'évacuation des minerais d'Afrique centrale, mais aussi le développement des régions traversées. Pourtant, une récente étude de l'Institut français des relations internationales, l'IFRI, pointe différents freins, comme les problématiques de gestion. C'est notre dossier Afrique Économie ce matin. Il est signé Charlotte Cosset.
1: Une économie complexe de ces corridors, pointe Thierry Vircoulon, l'auteur de l'étude. Ces voies ferrées traversent différents pays et administrations qui peinent parfois à se coordonner.
2: Dans la plupart des cas, ces organisations de gestion des corridors soit sont créées très tardivement, soit sont créées mais ne sont pas vraiment staffées. Elles ont vraiment des tout petits moyens. Et dans certains cas, même, elles n'existent pas. Il y a des corridors qui n'ont toujours pas d'organismes de gestion mutuelle. Par exemple, le pont de Kazungula a été inauguré en 2021. Il permet le passage du Botswana à la Zambie. Et donc, c'est un des tronçons importants du corridor entre Durban et Lubumbashi. Et c'est seulement au début de cette année que les présidents ont décidé donc de créer une autorité de commune de gestion du pont.
1: Ces corridors reçoivent des soutiens financiers de pays en concurrence sur les marchés internationaux des minerais critiques. Et si la multiplication de ces voies de connexion devrait être positive pour le commerce africain, l'équation n'est pas si simple, selon le chercheur.
2: Le raisonnement, c'était de dire que le port de Durban était saturé. Mais ce qu'il faut bien voir, c'est que tous les corridors n'ont pas le même prix. Le coût de transport n'est pas le même. Ce sera les corridors les moins chers qui deviendront les plus rentables et qui capteront évidemment l'essentiel du fret. Ce qui veut dire que pour les autres corridors, ça sera une perte financière et qu'ils deviendront beaucoup moins rentables.
1: Les politiques vantent l'apport économique et notamment pour les régions agricoles qu'apporteraient ces voies ferroviaires. C'est ce qui a encore été mis en avant récemment dans le cas du corridor de Lobito. Cependant, au Mozambique, les corridors de Beira et Nacala n'ont pas permis l'explosion agro-industrielle tant vantée. Natacha Ribeiro, professeure à l'université Eduardo Mondlane de Maputo.
3: There's no investment from the government.
4: Il n'y a aucun investissement de la part du gouvernement pour passer d'un niveau de production de subsistance à des niveaux plus commerciaux. Il y a eu des projets par le passé, comme le projet d'irrigation de la Banque mondiale, mais cela a été mis en place sans tenir compte des chaînes de valeur. Les communautés ont produit des denrées, mais comme il n'y avait pas de lien avec le marché, il y a eu un goulot d'étranglement. Je dirais que nous pourrions faire mieux.
1: Ces corridors permettent de gagner en prévisibilité et en temps de transport pour les marchandises. Un travail est cependant encore nécessaire pour assurer l'intégration des économies traversée par le rail.
7: Charlotte Cosset pour Afrique Économie, RFI à Paris. Il est 9h52. 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

0: comme chaque jour avant de se quitter, c'est notre choix musical sur RFI. Ce matin, on écoute ensemble la chanteuse Phyliz. Bonjour Fatoulor Diouf.
1: Bonjour Andréane.
0: Son premier album intitulé La Folle du Bus vient de sortir, réalisation de cette musicienne, chanteuse française d'origine turque et vietnamienne. Elle s'inspire directement de la K-pop et tourne en dérision son quotidien dans la capitale française.
1: Phyliz a grandi en Seine-et-Marne en faisant tous les jours des allers-retours entre Paris et sa ville en RER. Autrement dit, beaucoup de temps pour s'imaginer des scénarios qui sortent de la grisaille. Dans cet album, Phyliz nous fait voyager dans un univers urbain, coloré, complètement délirant, inspiré par One Piece, l'attaque des titans et autres animés japonais qui ont bercé son enfance. On écoute le morceau Burnout Bébé aux sonorités ultra pop qui pourrait être un générique de dessin animé.

0: n'entends pas.
1: Et dans ce titre, Burnout Bébé, Phyllis aborde le sujet de la santé mentale et de la surcharge de travail.
2: Pas commun de parler d'un sujet comme ça sur un beat pop survitaminé. Phyllis part de mélodie au synthé et pose sa voix kawaii avec énergie. Elle rappe presque sur certains couplets. Ce style lui permet de créer une connexion avec son public qui pourra s'identifier à ses problèmes tout en souriant. Elle se décrit elle-même comme un petit clown. Sa pire phobie, l'ennui. Rien que le titre de l'album s'appelle La folle du bus, une expression très utilisée sur les réseaux sociaux. Elle nous explique ce que ça veut dire.
3: Une folle du bus, c'est un peu cette meuf que tu vois, que ce soit au fond de la classe, qui crie ou qui fait du bruit, qui aime trop se faire remarquer. Et souvent, on est en mode « laisse tomber, elle, c'est la folle du bus ». Mais j'admets que c'est une part de moi. D'ailleurs, beaucoup de mes potes m'appellent comme ça. Folle du bus, c'est ne pas avoir peur du regard des autres, je pense. Profiter de la vie sans considérer le regard des gens comme quelque chose de dangereux.

0: Philise s'est forgé cette personnalité en osant jouer devant des inconnus dans les centres commerciaux dès ses 14 ans.
1: Alors qu'elle est étudiante, la jeune chanteuse se fait renvoyer de son école de dessin. Pourquoi ? Parce qu'elle manque les cours pour participer à l'émission La France a un incroyable talent.
0: Oui, mais c'est sans regret, seule la musique l'a fait vibrer. À l'époque, elle doit se présenter à l'émission avec une amie guitariste qui la laisse tomber à la dernière minute. Malgré le trac, elle tente sa chance en solo et atteint la demi-finale. Avec son premier album, Phyllis dévoile sa personnalité positive et hyperactive qui fonce pour réaliser ses rêves tout en assumant son syndrome de Peter Pan.
1: Et ça peut toucher bien plus de monde que les seuls parisiens, cet album. On écoute ensemble un tout dernier morceau, ça s'appelle « Après l'amour ».

0: Mannstärke von über 600 Mann und Frau, die dort vor Ort bei uns geholfen haben. Und das lief wie ein geöltes Uhrwerk.
1: Sie mussten auch Bewohner in Notunterkünften unterbringen und versorgen, Bürgerinnen und Bürger informieren. Hat das alles funktioniert? Ist das schon Routine bei Ihnen?
0: Ich glaube, was mir unwahrscheinlich gut im Vorfeld geholfen hatte, war, dass ich vor 2 Jahren, wo ich ins Amt gekommen bin, einen WhatsApp-Kanal ins Leben gerufen habe, wo ich im Vorfeld immer alle relevanten Informationen habe reinstellen können und konnte darüber dann sehr gut kommunizieren, konnte dann mehrere Statusmeldungen am Tag hinterlegen, dass jeder irgendwo gut informiert war.
2: Insofern zumindest vorbereitet war also der Bürgermeister und Kommandant der Freiwilligen Feuerwehr in Traißen, Norman Frey. Auch weil zum Glück immer mehr Technik den Feuerwehren beim Löschen hilft. Die braucht es, auch wenn große Waldbrände im Südwesten bislang eher die Ausnahme sind. Unsere Reporterin Michaela Dimski war in der Feuerwache im Mannheimer Stadtteil Feudenheim und hat sich angeschaut, was die Technik kann und wie es abläuft, wenn ein Waldbrand gemeldet wird.
3: Dann kommt eine ganz besondere Gerätschaft der Feuerwehr zum Einsatz. Der sogenannte Vegetationsbrandanhänger. Fast 4 Meter lang, 2 Meter breit und über 2 Meter hoch. Christoph Kopp, stellvertretender Abteilungskommandant der Feuerwache in Mannheim-Feudenheim, wirft mit Schwung die rote Plane des Hängers zurück.
4: Wir haben im hinteren Bereich Waldbrandpatschen, Schutzausrüstung, Handwerkzeug, Einsatzgetränken, ganz wichtig. Wir haben relativ kleines Schlauchmaterial, um eben lange Strecken zurücklegen zu können mit einem kleinen Durchmesser. Ganz anders, als die Feuerwehr jetzt in einem Innenangriff, in einem Wohnungsbrand reagieren würde. Und wir haben für jeden etwas in der Hand und die Arbeit ist wirklich sehr schweißtreibend. Man kann sich das vorstellen wie mit einer Hacke. Man muss graben, man muss mit einem Rucksack löschen oder mit der Patsche das Feuer auspatschen. Das funktioniert tatsächlich sehr gut und sehr schnell.
3: Die Waldbrandpatsche ist das weltweit gängigste und wichtigste Werkzeug, um einen Vegetationsbrand zu löschen, sagt Christoph Kopp.
4: Das ist im Prinzip ein Federstahlfächer, den man sich vorstellen kann wie einen normalen Handfächer. Nur feuerbeständig. Der ist am Ende eines Holzstiels und mit einer besonderen Bewegung patschen sie das Feuer aus.
3: Aber nicht nur die Feuerwehr ist gefragt, wenn es im Wald oder auf einer freien Fläche brennt. Es werden auch noch andere Einsatzkräfte und Hilfsmittel hinzugezogen, sagt Julian Blumenstock von der Feuerwehr Mannheim.
5: Grundsätzlich ist es auch möglich, dass wir Unterstützung auch von Hubschraubern, zum Beispiel von einem Rettungshubschrauber, aber auch von der Polizei bekommen können, dass wenn eben da eine unklare Lage ist, dass auch da Informationen aus der Luft beschafft werden können.
3: In diesem Jahr musste die Feuerwehr Mannheim häufiger als sonst zu Vegetationsbränden ausrücken. Das ist schon sehr ungewöhnlich, sagt Blumenstock. Und die heißen Sommermonate sind ja noch nicht rum.
5: Wir hatten jetzt in der letzten Zeit insgesamt 11 Brände, die jetzt in Waldbereichen waren. Das ist für die aktuelle Jahreszeit noch relativ viel. Aber natürlich wird es jetzt erst richtig warm und richtig trocken. Deswegen sind wir auch noch gespannt, wie sich jetzt in den nächsten Monaten diese Zahl weiterentwickelt wird.
2: Die Waldbrandpatsche wird also wohl wieder zum Einsatz kommen müssen. Und sie ist bei weitem nicht das einzige technische Hilfsmittel. Über diese hat SWR-Aktuell-Moderator Jonathan Hadem mit Professor Johann Goldamer gesprochen. Er ist Leiter der Arbeitsgruppe Feuerökologie an der Universität Freiburg und betreut auch das Global Fire Monitoring Center.
1: Bei der Bekämpfung von Waldbränden kommt auch immer mehr Hightech zum Einsatz. Einerseits lassen die Helfer Drohnen aufsteigen, um das Einsatzgebiet zu erfassen, also den Brand zu erfassen. Andererseits gibt es auch ferngesteuerte Fahrzeuge, die bei den Löscharbeiten helfen können. Also inwieweit haben technische Innovationen da schon die Bekämpfung von Wald- und Vegetationsbränden verändert?
6: Ich möchte mal Stichwort Drohnen aufgreifen. Das ist tatsächlich eine Technik, die hat sich ja schon länger etabliert, die noch nicht unbedingt in der Fläche angewandt wird durch die Feuerwehren und die Einsatzleitstellen, weil noch nicht überall entsprechende Technologien oder Geräte vorhanden sind. Aber es setzt sich mehr und mehr durch. Und hier haben wir einen ganz großen Vorteil. Die Drohnen können recht lange in der Luft stehen. Sie können die Ausbreitung eines Brandes über viele Stunden verfolgen. Wenn man mehrere Drohnen im Einsatz hat, dann kann das kontinuierlich passieren. Das kann auch nachts geschehen. Und dadurch kann ein sehr klares Lagebild erstellt werden. Es wird ja häufig darüber gesprochen, dass Satelliten auch Informationen liefern. Aber in unserer kleinteiligen Landschaft hier in Deutschland, bei dem hohen Erschließungsgrad, sind es wirklich die Drohnen, die hier eine sehr gute Hilfestellung leisten können. Und da sehe ich auch die Zukunft.
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7: 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La dernière édition d'Afrique Matin est présentée par Sébastien Duhamel. Bonjour Sébastien.
8: Bonjour Chantal, bonjour à toutes et à tous. Et on va débuter avec la scène judiciaire du Mali et le procès attendu aujourd'hui pour le journaliste Chahana Takiou, directeur du journal 22 septembre. Il est poursuivi pour atteinte au crédit de l'État à travers l'institution judiciaire. Un rassemblement funéraire qui vire au drame au Niger, c'était vendredi dans le village de Chinagodra, au nord de Tillabéri. Il s'agirait d'une bavure de l'armée. Deux frappes de drones ont fait au moins 7 morts. En Guinée, ensuite, le procès en appel des 6 élèves qui avaient été condamnés en première instance à 6 mois de prison, dont un ferme pour fraude au baccalauréat à Kindia. Leur compagnon Mamadou Djoumaba, lui, avait perdu la vie en détention. Le village tunisien de Sidi Bou Saïd qui fait son entrée sur la liste du patrimoine mondial de l'UNESCO. Et puis la CAN féminine de foot qui a débuté bien sûr hier au Maroc. On fera le point sur les deux premiers matchs qui ont été disputés dans le groupe A. Au Mali, le journaliste Chahana Takiou est donc normalement jugé aujourd'hui devant le pôle judiciaire spécialisé contre la cybercriminalité. Cette figure de la presse malienne, directeur du journal 22 septembre, il est en prison depuis presque 2 mois pour avoir déclaré lors d'un événement officiel que la justice malienne contourne le droit de la presse pour emprisonner les journalistes. Il est donc poursuivi pour atteinte au crédit de l'État à travers l'institution judiciaire. Mais Chahana Takiou dit aborder son procès, selon ses proches, avec foi et sérénité. David Bachet.
9: Depuis son incarcération il y a un mois et demi, famille et amis ont défilé en nombre pour lui rendre visite. À tous, Chahana Takiou n'a cessé de répéter qu'il avait le moral très haut et que sa foi l'aidait à accepter la situation et à aborder son procès avec sérénité. Début juin, cette figure de la presse nationale avait déploré que les magistrats maliens ignorent superbement la loi sur la presse, se servant de la loi sur la cybercriminalité pour emprisonner des journalistes. C'est précisément ce qui lui est arrivé. Le procureur du pôle anti-cybercriminalité l'a emprisonné dans la foulée et inculpé pour atteinte au crédit de l'État à travers l'institution judiciaire. Fin juin, ses avocats ont demandé la libération provisoire du journaliste, invoquant son état de santé. Le procureur s'y est opposé. Chahana Takiou souffre de diabète et de problèmes cardiovasculaires. Opéré il y a 3 ans, il est soumis à un suivi rigoureux. « Notre principale préoccupation, c'est sa santé », confie avec anxiété un membre de sa famille. Une inquiétude partagée par ses confrères. Quant aux conditions d'exercice de leur métier, les journalistes maliens ne se font plus d'illusions. Après l'arrestation de Chahana Takiou, la Maison de la Presse avait dénoncé une atteinte flagrante et grave à la liberté d'opinion et de presse.
8: David Bachet, l'armée nigérienne accusée de bavure. Les faits renverraient à une cérémonie funéraire qui a viré au drame vendredi dernier dans le village de Chinagodra. C'est dans le nord de la région de Tillabéri. L'événement a été frappé par 2 frappes de drones qui auraient fait au moins 7 morts selon les habitants que nous avons contactés sur place. Sans plus tarder, retour sur ces événements avec Sidi Yansané.
10: D'après les habitants de Chinagodra, 7 civils sont morts dans ces frappes de drones qui ont aussi causé plusieurs blessés, les plus graves évacués un peu plus au sud dans le district sanitaire de Bani Bangou. Face au silence des autorités, ce sont les villageois de la bourgade placée près de la frontière malienne qui ont lancé l'alerte sur les réseaux sociaux. Ils accusent l'armée nigérienne de bavure car d'après les témoins, aucun terroriste n'était présent au rassemblement funéraire qui a essuyé les frappes. Dans les zones reculées du pays, ce drame n'a rien d'un cas isolé. Il y a quelques mois, la région de Filingué enregistrait plusieurs bavures similaires que les villageois ont aussi dénoncées. En réponse, Niamey a expliqué mener des opérations militaires contre des djihadistes cachés dans les villages. Voilà quelques temps maintenant que des drones acquis en Turquie survolent le territoire sahélien pour traquer et contenir les terroristes qui écument la zone des 3 frontières.
8: Sidi Yansané, le Niger, où cela fait tout juste 3 ans qu'un coup d'état militaire a renversé le président Bazoum. C'était hier, très précisément, cet anniversaire. Et le président Bazoum, depuis lors, reste détenu au palais présidentiel de Niamey avec son épouse. Mais quel bilan, 3 ans après que les militaires ont pris le pouvoir. On en parlait justement ce matin avec notre invité Kyari Liman Tingiri, ex-ambassadeur du Niger aux États-Unis. Entretien à retrouver, bien sûr, sur Internet. La RDC et cette alerte de Human Rights Watch qui accuse la compagnie pétrolière franco-britannique Perenco d'activités illégales. Des activités qui seraient à l'origine d'une pollution mettant en danger la santé des habitants autour de ces sites au Congo central, dans l'ouest du pays. Pour rappel, la Perenco est à ce jour la seule compagnie qui produit du pétrole en RDC. La Guinée est toujours sous le choc après la mort de Mamadou Djoumaba durant sa détention à Kindia. Le jeune garçon de 17 ans avait été condamné à 6 mois de prison, dont un ferme pour fraude à l'examen du bac, aux côtés de 6 autres élèves qui sont toujours incarcérés. D'autres élèves de Kindia avaient quant à eux manifesté dans la ville pour exiger la libération de leurs camarades. Et parmi les lycéens en détention figure une jeune maman qui a été séparée de son nourrisson de 4 mois. Aujourd'hui, leur procès en appel se tient devant la cour d'appel de Conakry. Et pour Michel Pépé Balamou, secrétaire général du syndicat national de l'éducation, la sanction prévue par le règlement général, soit la perte des sessions scolaires, suffisait déjà pour punir ces élèves.
11: Aller jusqu'à interpeller des élèves, les mettre au niveau de la gendarmerie où ils ont passé 6 jours en détention préventive, les présenter devant un juge et les mettre dans la prison civile de Kindia où se trouvent les bandits des grands chemins. Alors là, ma foi, je pense qu'on enlève toute l'humanité à l'éducation que l'on offre à nos enfants. Donc l'école ne doit pas être un mouroir, l'école ne doit pas être un lieu de purge systématique, de fraude qui pourrait être gérée tout simplement par des sanctions disciplinaires. Nous nous attendons, en tant que syndicat national de l'éducation, que justice soit rendue non seulement pour le décès de Mohamed Juma Ba, mais aussi qu'il y ait la relaxe pure et simple pour les 6 autres co-détenus de Mohamed Juma Ba qui vont être entendus devant la cour d'appel.
8: Michel Pépé Balamou, secrétaire général du syndicat national de l'éducation en Guinée. Notre dossier du jour sur l'UNESCO qui vient de faire entrer différents lieux historiques dans sa liste du patrimoine mondial. Vous avez peut-être entendu hier les médinas des sultanats historiques des Comores. Des savanes du Soudan du Sud ont également été ajoutées au patrimoine en péril, tout comme en Tunisie, le village touristique de Sidi Bou Saïd qui a obtenu son inscription. Une bonne nouvelle pour les habitants après les nombreux problèmes qu'a subi le village à la suite des inondations constatées en janvier dernier. Beaucoup espèrent ainsi que ce label onusien apportera un renouveau, Lilia Blaise.
12: Dimanche, en pleine canicule, les touristes se pressent dès le matin dans les ruelles pavées entre les maisons bleues et blanches qui font le charme du village de Sidi Bou Saïd. Béji, un commerçant et un habitant du village, est heureux de pouvoir dire que le patrimoine de Sidi Bou Saïd est désormais inscrit à l'UNESCO.
13: C'est une belle décision qui est importante et symbolique, mais il faut que ça fasse bouger les choses et que nos responsables en profitent pour mettre en avant le village et tirer leur épingle du jeu. Car j'ai déjà entendu que pour les autres sites, parfois, ça ne change rien d'être inscrit au patrimoine mondial de l'UNESCO.
12: Lui attend beaucoup, notamment sur la gestion du surtourisme dans le village qui accueille jusqu'à 1 million de visiteurs par an.
13: Moi je sens que ce n'est pas le village où j'ai grandi. Il y a du délaissement et de la négligence. Je ne sais pas d'où ça vient, mais j'espère que ça va changer.
12: Ahmed n'est pas au courant du classement, mais ce commerçant du parking où arrivent les bus de touristes se focalise plus sur les travaux d'aménagement promis pour début août afin de sécuriser la colline en cas de forte pluie.
14: Vu qu'on avait dû fermer provisoirement en janvier, faute de quart de touristes à cause des vibrations, là on espère que les travaux vont nous assurer que ça ne se reproduise pas.
12: L'inscription à l'UNESCO garantit une préservation stricte du site et un rayonnement international. Lilia Blaise, Tunis, RFI.
8: L'actu sport, l'actu foot sur RFI, avec le coup d'envoi de la Coupe d'Afrique féminine des Nations donnée hier au Maroc. Pour la première fois, 16 équipes sont engagées dans la compétition. C'est le groupe A qui a ouvert le bal. Dans la soirée, le pays hôte, le Maroc, s'est facilement imposé face au Kenya, 4-0. Et avant cela, dans l'après-midi, Baptiste Leduc, le match d'ouverture opposait l'Algérie et le Sénégal. Les Algériennes l'emportent 2-0.
15: Elle fait mal, cette défaite inaugurale pour les Lyonnes. Dans ce duel entre équipes qui vise au moins les demi-finales, les Sénégalaises tenaient bon, mais un pénalty accordé à l'Algérie a fait basculer la rencontre un peu avant la mi-temps. Décision litigieuse puisqu'une faute sur Mbayang So aurait pu être préalablement sifflée. Mais ce sont bien les Fennecs qui viraient en tête à la pause grâce à Marine Dafleur. Le sélectionneur des Lyonnes, Mamoussa Cissé, a tout tenté en jetant toutes ses forces offensives dans la bataille. En vain, le Sénégal a même finit par encaisser un second but en fin de match sur une grosse erreur de relance de sa gardienne Khady Faye. L'Algérie s'impose mais ne prend pas la tête du groupe A puisque le Maroc a parfaitement lancé sa canne à domicile en s'imposant largement face à de faibles Kenyans 4-0 dans un stade Prince Moulay Hassan de Rabat à moitié plein. Le Maroc-Algérie de la deuxième journée vaudra cher pour la première place du groupe. Les Sénégalaises sont quant à elles déjà en danger et devront s'imposer face au Kenya dans 4 jours pour entretenir l'espoir.
8: Baptiste Leduc pour refermer notre journal. 10h40 à Paris, on retrouve bien sûr Chantal Leroux.
7: Merci, c'était le journal de Sébastien Duhamel.
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7: Bienvenue si vous nous rejoignez pour la seconde partie d'appel sur l'actualité. Kirai, c'est le nom du nouveau parti politique lancé samedi à Dakar par Bassirou Diomaye Faye avec un slogan « Les patriotes républicains ». Après avoir limogé le 22 mai de la primature son ancien camarade Ousmane Sonko, nommé 4 jours plus tard président de l'Assemblée nationale, le chef de l'État s'est donc officiellement affranchi du PASTEF qu'il avait porté au pouvoir il y a 2 ans. Dans sa ligne de mire, les prochaines élections locales et législative avant la présidentielle de 2029. Alors que pensez-vous des ambitions politiques de Bassirou Diomaye Faye ? Qu'attendez-vous de ce nouveau parti dont le nom Kirai signifie protection ou bouclier en Wolof ? Le président Diomaye Faye dispose-t-il encore d'une légitimité populaire ? Et comment voyez-vous la recomposition du paysage politique sénégalais ? On lance tout de suite le débat. On part pour Dakar, d'où nous appelle Casimir. Bonjour.
18: Bonjour, bonjour Elifi.
7: Alors Casimir, que pensez-vous de la création de ce parti Kirai ?
18: Bon, ce que je pense n'est pas grand-chose parce que bon, le président Bassirou Diomaye Faye, il est un peu en retard par rapport à son ancien premier ministre Ousmane Sonko, parce que Ousmane Sonko l'a déjà devancé pour moi.
7: Il l'a devancé de quelle manière, d'après vous ?
18: Parce que Ousmane Sonko commence déjà à vendre ses cartes. Donc, c'est ce qui marche bien. Il a commencé
7: les cartes du PASTEF.
18: À vendre ses cartes de PASTEF, voilà, qui se vend très bien même. Et il est comme ça dans les régions pour faire
7: Vous voulez dire qu'il marque
18: ses militants ?
7: Voilà, oui, vous voulez dire que Ousmane Sonko mène déjà campagne pour les prochaines élections locales ?
18: Bon, on peut dire ça, une petite campagne, mais bon, en tout cas, il a devancé le président. Pour moi, c'est peine perdue pour le président, parce que, bon, un parti politique demande beaucoup de choses. Donc, un parti politique, ça se construit depuis des années, parce que pour aller aux élections même, il faut avoir une légitimité populaire, il faut avoir des militants, il faut avoir des ceux qui vont voter pour toi.
7: Mais en même temps, il y a eu des défections au PASTEC en faveur du camp président. Est-ce que ça ne risque pas quand même de jouer en faveur de Bassirou Diomaye Faye ?
18: Non, pour moi, cela ne va rien changer. Parce que jusqu'à présent, Ousmane Sonko garde sa légitimité populaire. Il a toujours ses lieutenants qui sont confiants. Ils sont toujours avec eux. Bon, il y en a d'autres qui ont démissionné, bon, qui sont partis rejoindre le camp présidentiel ou bien Bassirou Diomaye Faye. Mais bon, cela ne change rien à Ousmane Sonko parce que
7: reste selon vous donc.
18: On dit que c'est un opposant, l'opposant le plus populaire, l'opposant qui a beaucoup plus de. Dont son parti est beaucoup plus fort, c'est Ousmane Sonko. Voilà, c'est
7: le. Très bien. Merci Casimir de nous avoir appelé. On a reçu beaucoup de messages sur Facebook et WhatsApp. Je vous en lis quelques-uns. Touré Saïdou Mamadou nous écrit: il n'y a jamais deux capitaines dans un bateau. Joseph Vincent nous écrit: le bien est le tombeau de l'ingratitude humaine. Dixit Alfred de Musset, la théorie du caméléon est un lourd fardeau à gérer toute une vie. Allah seul mettra les pendules à l'heure. Anselme: Bassirou Diomaye Faye peut créer son parti avec tous les cadres du Sénégal. Aux urnes, il sera battu, car c'est le peuple qui vote. Qu'il aille lire dans les livres d'histoire ce qui est arrivé à Judas après avoir trahi Jésus. Adama Sangaré: au lieu de se focaliser sur les prochaines échéances électorales, demandons-nous d'abord où en est la mise en œuvre des promesses faites au peuple dans le cadre du mandat en cours. Les lignes bougent-elles réellement ? Les engagements pris sont-ils en train d'être tenus ? Au final, c'est le peuple qui appréciera le bilan et décidera souverainement de son sort au moment venu. Et puis Samy Dianka nous envoie ce message: le président Faye a bien fait de se débarrasser de Sonko, qui n'a rien réussi en 2 années passées à la primature. Frappé du syndrome d'Isnogoud, pressé d'être calife à la place du calife ou président à la place de Diomaye. Depuis l'installation du président Diomaye, Sonko se prenait pour un faiseur de roi, ce qui est faux. Et puis puis enfin, Ibrahim Conte nous écrit « Au-delà des émotions, tous savaient que les deux avaient des divergences, voire un divorce idéologique après avoir pris le pouvoir. Maintenant, il y en a un qui va faire de la politique et l'autre qui va faire du populisme. On verra qui va gagner. » On retourne à Dakar, d'où nous appelle Alpha. Bonjour Alpha.
19: Bonjour Chantal.
7: Alors vous, que vous inspire la création de ce nouveau parti? J'ai l'impression que vous êtes inquiet.
19: Ah, je suis attristé et inquiet en même temps. Je pense que c'est le signe que c'est fini, quoi. Le duel a fleuré mousté et que c'est la guerre carrément, quoi. C'est la guerre, d'autant plus que les deux s'invectivent. L'un appelle l'autre l'emmerdeur, l'autre appelle l'un le traître. Et ça nous promet des lendemains d'enfer. Et c'est dommage. C'est vraiment dommage parce que voilà des gens qui ont organisé la conquête du pouvoir, mais qui malheureusement n'ont pas été préparés pour l'exercer. Et surtout pour affronter la réalité du pouvoir. Moi, c'est ça que je retiens de ces deux. Et je retiens surtout qu'ils ont fait prévaloir leur ego, alors que leur divergence aurait pu être réglée au sein des instances supérieures du PACEF. Tout ça se faisant, évidemment, au détriment du quotidien des Sénégalais. Et j'en suis attristé. Et j'ai peur que ne commence une phase vraiment de violence, d'affrontement, de manifestation, vraiment loin des promesses qu'ils avaient faites aux populations sénégalaises.
7: Et sur les chances de Kiraï, parce que samedi, lorsqu'il s'est adressé à ses partisans, le président Bassirou Diomaye Faye a déclaré « Kiraï est le parti majoritaire dans ce pays ». Est-ce qu'il n'est pas un peu présomptueux de déclarer que son parti qui vient de naître est majoritaire alors que le PASTEF est largement majoritaire à l'Assemblée nationale?
19: Bon, vous avez pratiquement répondu. En fait, ce parti-là, c'est un ramassis hétéroclite hein, de différents mouvements, de différents partis. On y retrouve le PDS, on y retrouve l'APR, on y retrouve 460 mouvements dont parlait Mimi, et je pense que ça, c'est une erreur. Comment vous voulez que ce parti-là, naissant, composé de gens aussi disparates, puisse prospérer? C'est pas possible. C'est pas possible. Donc, alors que, comme vous le dites, à l'Assemblée nationale, le parti de Sonko est très largement majoritaire et décidé d'ailleurs à pourrir la vie à Diomaye.
7: Et... Cette recomposition du paysage politique, vous trouvez qu'elle est de mauvais augure pour la gestion du pays?
19: Mais tout à fait. Non, on va vers des lendemains d'enfer. Moi, je suis vraiment inquiet.
7: Merci.
19: Je suis vraiment inquiet parce que...
7: On a entendu votre inquiétude, Alpha. Merci beaucoup de nous avoir appelés. On reste à Dakar avec Ousmane. Bonjour Ousmane.
20: Bonjour Santaloro.
7: Alors vous, ce nouveau parti, est-ce que donc ce nouveau parti qui s'appelle Kiraï, hein, protection ou bouclier en Wolof, est-ce qu'il a ses chances selon vous aux prochaines élections locales qui devraient avoir lieu, enfin locales peut-être l'année prochaine, mais législatives peut-être aussi en fin d'année si le président Faye décide de dissoudre l'Assemblée. Est-ce que ce parti a des chances selon vous?
20: Bon, merci beaucoup. Pour moi, ce parti n'aura pas la chance de gagner quelconque élection quand on va au local ou bien d'autres échéances. Parce que quand on regarde tous les dirigeants qui sont dans ce parti-là, ils ne sont pas populaires dans leurs différentes localités parce qu'ils n'arrivent même pas à gagner leur bureau de vote. Donc pour moi, le parti Kiraï, qui vient de naître et que le président dit que c'est le plus grand parti, le plus populaire, il se trompe quand même. Il ne peut pas naître aujourd'hui et être le plus populaire. Donc pour moi, il ne peut pas gagner les élections à venir.
7: Vous avez l'impression qu'on est en train de revenir à l'ancien monde?
20: Oui, c'est comme ça. C'est la politique à l'ancienne, en fait. Parce que le Sénégal, avec le projet Sonko président jusqu'à la région 2050, Nous sommes combattus pour ces pratiques anciennes-là, le fait que les anciens dirigeants qui viennent là pour leurs propres intérêts, nous on a bâti pour ça, pour que Bassir Diomaye Faye soit élu, mais malheureusement, nous sommes déçus. Il est revenu dans les pratiques anciennes avec les anciens dignitaires, comme le parti PDF, PDS, qui sont là pour leurs propres intérêts.
7: Ousmane, est-ce que les défections au sein du PASTEF, quand même, vous inquiètent ?
20: Non, ça ne m'inquiète même pas. Parce que quand on regarde les coordinateurs qui démissionnent là, dites-vous qu'au parti PASTEF, les places sont trop chères. Maintenant, un coordinateur qui démissionne, il y a forcément son adjoint qui va le remplacer. Et la coordination ne va pas aller avec lui. Et c'est ça qu'on a vu dans différentes défections qui ont eu à rejoindre le parti Diomaye président. Si un coordinateur démissionne, la coordination reste en place. Et des fois même, il communique en disant que eux, ils ne vont pas suivre le coordinateur qui est parti rejoindre le parti Diomaye Faye président. Pour moi, c'est ça qui, en fait, qui fait que le président se dit que nous sommes le parti majoritaire parce qu'il y a je ne sais pas combien de coordinateurs qui ont rejoint. Ça, c'est autre chose. Mais maintenant, regardez les gens qui ont eu à avoir leur carte sous récemment. Si tout le monde faisait que moi, je viens d'adhérer, donc il y a combien de milliers d'adhésions au passé? On peut même pas compter. Quand on regarde aujourd'hui, avec la vente des cartes, des milliers de cartes sont tentées d'être vendues.
7: Ousmane, j'ai encore une question. Bassirou Diomaye Faye, samedi, a déclaré que son objectif était de rebâtir l'espoir pour tout un peuple. Vous avez l'impression que le peuple a perdu espoir depuis 2 ans?
20: Non, le peuple a perdu espoir parce que quand on regarde le projet qu'il a mis en place, il ne l'a pas respecté. Donc, lui, il ne peut pas rebâtir le peuple. Parce que quand on regarde, le peuple est du côté majoritaire à l'Assemblée nationale et du côté PASTEF. Parce que quand on regarde la foule qui suit le président Ousmane Sonko, parce que le président Sonko est fidèle à ses convictions, le peuple d'abord. Mais Bassir Diomaye Faye ne l'a pas respecté. Parce que quand on lui demande, quand il sort du président de la République, il faudra déclarer ses biens, il a reçu. Donc il ne faut pas convaincre le peuple de le suivre.
7: Merci Ousmane d'avoir participé à ce débat. Je vous souhaite une bonne journée à Dakar. On reste à Dakar avec Biguine. Bonjour.
0: Bonjour Chantal.
7: Alors ce divorce consommé hein, maintenant entre le président et le PASTEF, le parti qu'il a soutenu il y a 2 ans pour son élection, qu'en pensez-vous? Est-ce que vous êtes aussi triste que nos auditeurs précédents?
0: Non, du tout. Et j'en profite pour renouveler nos félicitations à l'endroit de son Excellence, Monsieur le Président de la République, Bassirou Diomaye Diakhar Faye. À travers Bassirou Diomaye Diakhar Faye, remercier et féliciter encore Madame le Superviseur Général et tous ses adjoints qui ont abattu un travail extraordinaire pour mettre en place.
7: Vous les félicitez pour le lancement du parti Kirai.
0: Pour le lancement du parti Kirai. Vous l'avez dit, Kirai qui signifie donc protection. Et suivant le discours du président Bassirou Diomaye Diakhar Faye, Kirai appartient à toutes les forces vives de cette nation, aux Sénégalais conscients, épris de justice et de paix, aux Sénégalais qui s'attendent à la souveraineté nationale, à la vraie. Aujourd'hui, Bassirou Diomaye Faye est en train de subir, si vous voulez, les foudres de gens qui sont proches de PASTEF ou bien qui considèrent tout le temps Ousmane Sonko comme un mythe. Mais ils oublient qu'ils ont attaqué, ils n'ont cessé d'attaquer Bassirou Diomaye Diakhar Faye jusqu'à ce que cette crise-là s'ensuive. Et les attaques ont démarré par le leader principal qui, lorsqu'il était premier ministre, souvenez-vous encore, avait considéré le président comme étant un président sans autorité. Et il avait fait une déclaration pareille devant son homologue d'alors, qui est Oumarou Sissoko Embalo, n'est-ce pas?
7: En même temps, Bassirou Diomaye Faye ne serait pas devenu président si Ousmane Sonko n'avait pas été empêché de se présenter à la présidentielle il y a 2 ans.
0: Oui, mais il l'a désigné. Il est devenu président de la République grâce au choix du peuple sénégalais. Mais cela ne signifie pas que Bassirou Diomaye Faye soit quand même son vassal. Et que cela aussi ne signifie pas que Sonko et les militants de PASTEF, en tout cas de grands responsables, continue de s'attaquer à lui.
7: Mais on le PASTEF promettait la rupture. Est-ce que quand on voit Bassirou, je me fais l'avocat du diable, hein, lorsqu'on voit Bassirou Diomaye-Faye recevoir au palais présidentiel Macky Sall, lui apporter son soutien pour sa candidature donc au poste de secrétaire général de l'ONU, est-ce que vous comprenez que la base du PASTEF ne soit déçue et ne comprenne pas, c'est pas la rupture de recevoir, de dérouler le tapis rouge pour celui qui a été voué aux gémonies pendant plusieurs années, voire même ces derniers mois.
0: Oui, mais Chantal, est-ce que la rupture, c'est le fait tout simplement de se venger des autres, de se venger des anciens adversaires? Bassirou Diomaye-Faye, lors de son dernier, en tout cas la dernière interview qu'il a offerte à la RTS, la télévision nationale, il avait indiqué que le seul problème entre lui et Macky Sall par rapport à cette candidature, c'est que Macky Sall n'avait pas, en tout cas ne l'avait pas informé en amont par rapport à ce besoin de soutien. Mais s'il avait en tout cas changé de veste par rapport à ça, lui il allait pourquoi pas reconsidérer sa position. Et Macky Sall, peut-être profitant de cette déclaration-là, pourquoi pas, a demandé à venir à être reçu par le président de la République. Parce que le Sénégal doit être au-dessus. En tout cas, le président de la République doit être au-dessus de ces considérations-là.
7: Mais la dette publique qui ruine l'économie sénégalaise, qu'est-ce que vous en faites? Elle a été laissée par le précédent pouvoir. On passe l'ardoise, on efface l'ardoise, on n'en tient pas compte?
0: Non, si on n'efface pas l'ardoise. Souvenez-vous que le président de la République, Bassirou Diomaye-Faye, a anticipé sur le paiement d'une ardoise de la dette il y a cela moins de 2 mois. Maintenant, ce qui peut-être pose davantage problème à ce pays-là, ce sont les déclarations de l'ancien Premier ministre, comme je vous dis tantôt. Mm-hmm. Il n'a jamais pu prouver qu'il y a une dette cachée de plus de 7 000 milliards de francs CFA au Sénégal, sous Macky Sall. Et c'est ça qui nous suit jusqu'à présent. Nous sommes presque en train d'être tout simplement corrigés, entre guillemets, par le FMI, à cause donc de ce Premier ministre qui, véritablement, considérait le président de la République, non pas comme un président de la République, mais comme un camarade de parti.
7: Merci.
0: Il a mis le PASTEF devant et le Sénégal derrière. C'est ce que Bassirou Diomaye-Faye a rappelé avant-hier.
7: On a bien compris votre point de vue. Merci beaucoup, Biguin, d'être intervenu dans ce débat. On va terminer par Djibril Akaolack. Bonjour.
4: Bonjour Chantal, bonjour à tous les auditeurs de la RFI.
7: Alors, en lançant ce nouveau parti, est-ce que pour vous, Bassirou Diomaye-Faye officialise ses désaccords avec Ousmane Sonko sur la façon de gouverner, ou est-ce qu'il trahit le PASTEF qu'il a porté au pouvoir?
4: Ce dernier, c'est juste une trahison, et la trahison du siècle, on peut dire, et j'appelle pas ça un parti, c'est juste un conglomérat de gens animés par leurs propres intérêts, car ils n'ont pas la même vision, ils n'ont pas la même idéologie politique. On ne peut pas concevoir un parti composé de libéraux, temporairement, de socialistes, entre autres, de ceux qui n'ont aucune conviction, des gens qui n'ont jamais gagné leur bureau de vote et qui se lèvent tout d'un coup sur le dos du peuple sénégalais et dire « nous allons former un parti ». Alors qu'en formant ce parti, le président s'est dédié. Et tout le monde le sait, c'est lui qui avait dit, en démissionnant du secrétariat exécutif général, autant pour moi, du PASTEF, que je vais me mettre au-dessus de la mêlée. Je ne peux pas concevoir un président qui dirige un parti politique. Et c'est celui-là qui vient nous fonder un parti politique et qui vient, en le fondant le même jour, nous dire que c'est le parti majoritaire au Sénégal. Ce qui est archi faux, parce qu'il ne se base pas sur un seul baromètre. Il n'est pas encore allé aux élections pour dire qu'il est le parti majoritaire. Le parti majoritaire au Sénégal, c'est le PASTEF. Et tout le monde le sait. L'Assemblée nationale l'a confirmé. Le peuple sénégalais l'a confirmé avec 130 députés au niveau de l'Assemblée. Donc c'est un parti voué à l'échec. Ça, c'est une évidence.
7: Merci beaucoup, Djibril, de nous avoir appelé de Kaolack. Je vous souhaite une bonne journée. Appel sur l'actualité touche à sa fin. Merci à toute l'équipe qui m'a aidé à préparer l'émission. Chloé Gomez, Maëlle Viguerard, Valentine Lemaire, Amandine Houry et Nine Attali Chouvet. Merci à Alexis Levavasseur à la réalisation, à Diego Tenorio au standard et à Fouk Foller aux réseaux sociaux.
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7: Dans 10 minutes, vous avez rendez-vous avec Priorité Santé. Toute cette semaine, c'est vous que nous allons retrouver aux manettes de Priorité Santé. Bonjour Laurence Garcia.
3: Bonjour Chantal.
7: Alors au programme aujourd'hui.
3: Alors on va parler des jeunes aidants, une génération invisible. En France, il serait entre 500 000 et 1 million de jeunes de 5 à 25 ans à s'occuper d'un parent malade ou en situation de handicap. Alors forcément, à quoi ressemble leur quotidien, avec quelles conséquences sur leur santé physique et mentale? On répond bien sûr à toutes vos questions sur notre WhatsApp au 337 61 18 46. 41.
7: Merci Laurence, merci. À tout à l'heure dans 10 minutes. Après.
5: Um 11 Uhr mit Frauke Vetter. Nach dem mutmaßlich islamistisch motivierten Anschlag am Rande des CSD in Berlin stellt die Berliner Justizsenatorin Badenberg die Regelungen im Jugendstrafrecht in Frage. Die CDU-Politikerin sagte im ARD-Morgenmagazin, der 21 Jahre alte mutmaßliche Täter sei bereits zweimal nach Jugendstrafrecht verurteilt worden. Es sei zu prüfen, ob die dafür zugrunde liegenden gesetzlichen Maßstäbe noch zeitgemäß seien oder ob das Erwachsenenstrafrecht anzuwenden sei. Der Zentralrat der Muslime in Deutschland hat nach eigenen Worten mit Bestürzung und großer Trauer auf den Anschlag reagiert. Wo Menschen aufgrund ihrer Identität oder ihrer Lebensweise zur Zielscheibe von Gewalt würden, würden die Grundwerte des Zusammenlebens in Deutschland angegriffen, erklärte der Verband. Bestätige sich der Verdacht einer islamistischen Motivation, sei dies ein weiterer Fall, in dem eine extremistische Ideologie religiöse Bezüge missbrauche, um Hass und Gewalt zu rechtfertigen, hieß es weiter. Gewalt gegen Unschuldige finde im Islam keine Rechtfertigung. Der Ministerpräsident von Sachsen-Anhalt Schulze hat die Debatte über die Ablösung von Bundesverkehrsminister Schnieder kritisiert. Im Deutschlandfunk sagte der CDU-Politiker, der sich um seine Wiederwahl am 6. September bewirbt, die vergangenen Tage seien im Hinblick auf seinen Wahlkampf unglücklich verlaufen. Wenn bundespolitische Themen so präsent seien, sei es für Wahlkämpfer fast unmöglich, sich auf Themen aus dem Bundesland zu konzentrieren. Der bisherige Bundesverkehrsminister Schnieder hatte nach tagelanger Unklarheit über seine Zukunft am Wochenende um seine Entlassung gebeten. Die deutschen Jugendämter haben im vergangenen Jahr fast 57.000 Kinder und Jugendliche vorübergehend in Obhut genommen, fast ein Fünftel weniger als im Jahr davor. Damit meldet das Statistische Bundesamt das zweite Jahr in Folge einen rückläufigen Trend. Davor war die Zahl 3 Jahre hintereinander gestiegen. Die Statistiker führen die Schwankungen auch auf Einreisen unbegleiteter Minderjähriger zurück. Industrie und Handel warnen vor den Folgen der niedrigen Pegelstände des Rheins. Derzeit könnten die Schiffe zum Teil nur noch ein Fünftel der üblichen Ladung mitnehmen, sagte der Sprecher der Industrie- und Handelskammer Nordrhein-Westfalens, Hamann, dem WDR. Der Wassermangel trete ungewöhnlich früh im Jahr auf. Das von der Bundesregierung für 2026 erwartete Wirtschaftswachstum von 0,5% drohe innerhalb von wenigen Tagen pulverisiert zu werden. Hamann verwies auf die historische Niedrigwasserphase vor 8 Jahren. Damals sei das Wachstum um rund 0,4 Prozentpunkte gesunken. In der Waldbrandregion nahe Madrid sollen laut Behörden heute die ersten 4.500 Evakuierten zurückkehren können. Ein Seniorenheim sowie ein Campingplatz könnten wieder öffnen. Das Großfeuer sei noch nicht unter Kontrolle, breite sich aber derzeit nicht weiter aus, hieß es. Hans-Günther Kellner berichtet.
22: Die Löschmannschaften hätten zwar eine weitere Ausbreitung des Feuers verhindern können, doch der Wind mit Böen aus häufig wechselnden Richtungen erschwere ihre Arbeit. Bei den 3 eng zusammenliegenden Bränden mit insgesamt 77.000 Hektar Fläche handele es sich um das schlimmste und aggressivste Feuer in der jüngeren Geschichte Spaniens, so der Minister wörtlich. Ähnlich hat sich zudem die Situation im Val de Uyjur im Norden der Region Valencia entwickelt. Auch hier ist der am Samstag ausgebrochene Brand für die Behörden zwar noch nicht unter Kontrolle, doch breitet sich das Feuer auf einer Front von zeitweise 48 Kilometern nicht mehr weiter aus.
5: In Polen und Brasilien gibt es neue Welterbestätten. Kurz vor Ende der UNESCO-Beratungen im südkoreanischen Busan wurden das Stadtzentrum von Gdynia an der polnischen Ostseeküste und die Amazonas-Theater in Brasilien in die Liste aufgenommen. Gdynia bekommt den Titel für seine Stadtarchitektur der 1920er und 1930er Jahre, die den Übergang vom Historismus zu modernistischen Ideen in der Architektur zeige. Die Amazonastheater in Belém und Manaus wurden zwischen 1879 und 1912 errichtet, zu Zeiten des Kautschukbooms in Brasilien. Sie symbolisierten politische und städtebauliche Ambitionen der Region, so die Begründung. SWR Nachrichten, Redaktion Christian Kreuzer.
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1: Mit Petra Waldvogel. Es sind Feuer von bislang ungekanntem Ausmaß. Die verheerenden Waldbrände in Frankreich und Spanien haben inzwischen insgesamt rund 300.000 Menschen in die Flucht vor Rauch und Flammen getrieben. Im Raum Madrid konnten die Feuerwehrleute inzwischen immerhin erste kleinere Erfolge im Kampf gegen die Brände verzeichnen. Doch die Lage an der französischen Atlantikküste bleibt extrem angespannt. Dort sind die Flammen auf bis zu 15 Kilometer an das Stadtzentrum von Bordeaux herangerückt. Von dort berichtet unser Frankreich-Korrespondent Kai Rinecker.
2: Ein starker Brandgeruch liegt über der gesamten Stadt Bordeaux und zieht durch alle Öffnungen in die Häuser ein. Die Behörden haben die Menschen aufgefordert, Aufenthalte im Außenbereich zu begrenzen. Die Feinstaubwerte sind über die zulässigen Schwellenwerte gestiegen. Charles aus Bordeaux ist mit seiner Frau Christelle am Ufer der Garonne unterwegs. Beide tragen zum ersten Mal seit der Corona-Epidemie wieder FFP2-Masken.
6: Voilà, on sortait, puis ça quand même, ça pique assez fort, le nez, les yeux, la gorge, donc on s'est dit que c'est mieux avec un masque.
2: Das sticht in der Nase, in den Augen, im Hals. Also dachten wir, es sei besser, mit Maske rauszugehen, sagt Charles. Er stammt aus Bordeaux und hat so ein Feuer noch nicht erlebt.
6: Non, on n'avait jamais vu ça, on s'attendait pas à quelque chose comme ça, du tout.
2: Mit so etwas haben wir nicht gerechnet. Noch sieht es in der historischen Altstadt von Bordeaux nach Normalität aus, aber die Stimmung ist angespannt. Viele Menschen sind besorgt und wissen nicht, was da in den nächsten Tagen noch auf sie zukommen wird. Lisa aus der Nähe von Stuttgart.
23: Es ist ein wenig eine mulmige Stimmung, die aber nicht so ganz greifbar ist, weil es halt keine offiziellen Durchsagen gibt oder Ansagen gibt, was man jetzt genau zu tun hat.
2: Mit ihrem Begleiter Gaston ist Lisa von einem Campingplatz am Cap Ferret evakuiert worden. Ihre Zelte sind noch vor Ort, aber nun wollen sie abreisen. Denn eine Entspannung der Lage ist nicht in Sicht. Im Gegenteil. Immer wieder wird die Frage gestellt, ob auch die Stadt Bordeaux irgendwann evakuiert werden muss. Bürgermeister Thomas Cazenave. Eine Evakuierung der Stadt Bordeaux ist nicht geplant. Es gab vorbeugende Evakuierungen in einigen Gemeinden der Metropolregion Bordeaux, um die Zivilbevölkerung zu schützen und zu vermeiden, dass bei einem Feuer in Panik evakuiert wird. Aber einige der Ausläufer des Feuers bei Bordeaux sind nur noch rund 15 Kilometer vom Stadtzentrum entfernt. Das Feuer ist noch nicht einmal ansatzweise unter Kontrolle. Feuerwehrvertreter sprechen von einem Kampf David gegen Goliath. Die Rettungskräfte haben es mit einer in Frankreich bislang nicht bekannten neuen Dimension der Waldbrände zu tun. Die zuständige Präfektin Sophie Broca. Das ist ein völlig unvorhersehbares Phänomen, das Feuergewitter auslöst mit eigenen Winden. Und der Wind facht das Feuer dann wieder selbst an. Es entwickeln sich wahre Flammentornados, die für eine unkontrollierte Ausbreitung der Brände sorgen. Hunderte von Häusern sind schon komplett verbrannt, über 200.000 Menschen sind bereits evakuiert worden. Sie werden in Notunterkünften untergebracht oder auch bei Privatleuten. Hotels in Bordeaux haben bereits Insassen von evakuierten Altenheimen aufgenommen. Die französische Regierung will heute zu einer weiteren Krisensitzung unter der Leitung von Präsident Macron zusammenkommen. Die Wetterbedingungen sind im Moment eher ungünstig. Immer wieder gibt es kräftige Windböen und im Laufe der Woche werden in Bordeaux wieder Höchsttemperaturen bis 41 Grad erwartet.
1: Und mit der Hitze und der Trockenheit kommen die Brände. Neben Frankreich und Spanien wüten auch in Portugal und auf Sizilien Brände. Und die nächste Hitzewelle, die kommt auch zu uns. Sie rollt schon wieder an. Sie könnte erneut das Brandrisiko verstärken und die Löscharbeiten beeinträchtigen. Welche Strategien es gibt, sich den veränderten Gegebenheiten anzupassen und welche Rolle dabei der Klimawandel spielt, berichtet Katharina Wilhelm aus der ARD-Klimaredaktion.
9: Der Südwesten Frankreichs brennt. Ein Albtraum, vor 4 Jahren haben wir das schon mal erlebt. Alles steht in Flammen, beklagt diese Frau im französischen Fernsehen. Auch in Griechenland, Italien und Spanien lodern Feuer. In Europa sind laut EU-Kommission bereits rund 170.000 Hektar Land verbrannt. Den Forstwissenschaftler und Feuerökologen Alexander Held vom European Forest Institute überrascht die aktuelle Feuersaison nicht. Sie sei aber dramatisch.
10: Was wir jetzt beobachten, eine mal wieder außergewöhnliche Hitzewelle von Portugal bis Griechenland und darüber hinaus, ist zwangsläufig eigentlich mit großen, schwer kontrollierbaren, vielen Feuern gleichzeitig verbunden. Und wenn Sie da auf der anderen Seite stehen als Feuerbekämpfer, dann stehen sie also wie im Boxring Mike Tyson gegenüber.
9: Durch die Erderwärmung treten Dürre- und Hitzeperioden vermehrt auf. Das bedeutet nicht nur, dass das Risiko von Feuern wächst, auch die Brandbekämpfung wird viel schwerer, wenn der Boden so trocken ist, dass er kaum Feuchtigkeit aufnehmen kann. Doch wie kommt es überhaupt zu den Bränden?
11: Also da gibt es natürlich eine große Bandbreite, aber da gehen wir davon aus, dass sozusagen der Großteil eben tatsächlich menschengemacht ist.
9: Sagt Anja Hofmann-Böllinghaus, die bei der Bundesanstalt für Materialforschung und bei dem europäischen Projekt TRIAS zur Auswirkung von Waldbränden und Bekämpfung forscht. Im vergangenen Jahr wurden in Deutschland 27% der Brände durch Fahrlässigkeit verursacht. Jeder 5. Brand wurde aber vorsätzlich gelegt. In Deutschland sei das große Problem auch Munition im Boden.
11: Wir haben zum Beispiel rund um Berlin in Brandenburg auch sehr viele Wälder, die so kontaminiert sind, also die keine ehemaligen Truppenübungsplätze sind, aber wo es so viel Kampfhandlungen gab im Zweiten Weltkrieg, dass eben trotzdem der Boden sehr stark kontaminiert ist. Und diese Munition macht die Brandbekämpfung sehr schwierig, weil man sich nicht nähern darf.
9: Ob Drohnen in solchen Fällen beim Löschen helfen können, wird noch erforscht. Sie kommen aber bei der frühen Branderkennung zum Einsatz. Genau wie künstliche Intelligenz, die bestimmte Muster erkennen soll, damit Feuer schon früh bekämpft werden können. Im Juni hatte die EU angekündigt, die Vorsorgemaßnahmen für Waldbrände zu verstärken. Dazu zählen Feuerwehrleute, Flugzeuge, Hubschrauber und ein neues Brandbekämpfungszentrum in Zypern. Für den Feuerökologen Alexander Held ist das zu wenig. Man müsse dem Feuer vor allem das Futter, also trockenes Geäst, Sträucher und Gräser entziehen. Zum Beispiel, indem man Tiere wie Ziegen schwer zugängliche Gebiete beweiden lässt. Eine andere Möglichkeit sind auch präventive Feuer. Also Brände, die vor allem Gras, Laub und Gehölze nah am Boden verbrennen sollen und die von der Feuerwehr selbst kontrolliert gelegt und gemanagt werden.
10: Wieso entscheiden wir nicht, wann wir brennen, wie wir brennen, in Abstimmung mit dem Naturschutz und anderen naturbasierten Lösungen, um zu sagen, wir entscheiden, mit welcher Intensität, in welcher Flächengröße, in welchem Wiederholungsintervall.
9: Die indigene Bevölkerung in Australien oder den USA hat das früher jahrhundertelang schon so gemacht, um größere Brände zu vermeiden. Vielleicht auch eine Möglichkeit für Deutschland.
10: Tief irgendwo ein Streichholz fallen zu lassen, das ist gesellschaftlich schwierig zu vermitteln. Irgendwann kommt aber, glaube ich, der Punkt, wo wir sagen, also wo gemeinschaftlich erkannt wird, so wie es bisher läuft, kann es nicht weitergehen.
9: Mit Blick auf die kommenden heißen Tage bleibt zu befürchten, dass die Zahl und Intensität der Brände in Europa nicht nur in diesem Sommer, sondern Jahr für Jahr zunimmt.
1: Und das gilt wohl auch für manche Gebiete Nordafrikas, wo die Waldbrandlage derzeit kritisch ist. Tunesien meldet hunderte Brände innerhalb weniger Tage. In Algerien kamen bereits Menschen ums Leben. Auch in Marokko brennt es häufiger als üblich, aber dort ist bislang weniger Fläche betroffen. Wie man sich dort auf Waldbrände vorbereitet, das berichtet Luca Kissel aus dem ARD-Studio Rabat.
13: Bei Temperaturen von bis zu 49 Grad registrierte der Zivilschutz in Tunesien innerhalb von 3 Tagen 900 Brandausbrüche. Die Einsatzkräfte dort sind am Limit, sagt Leutnant der Feuerwehr Khalil Michri. Wir haben Einheiten aus dem Süden zur Verstärkung an die Einsatzorte im Norden gebracht. Sie arbeiten 24 Stunden und haben danach 24 Stunden Pause. Das ist sehr anstrengend. Auch Algerien kämpft gegen zahlreiche Brände. Der Katastrophenschutz zählte binnen knapp 2 Wochen mehr als 1.500. 6 Menschen kamen ums Leben. In der Provinz Annaba mussten mehr als 100 Anwohner ihre Häuser verlassen. Auch in Marokko gibt es mehr Brände als in den Jahren zuvor. Nach Angaben der Wasser- und Forstagentur ist trotzdem bislang rund 1/3 weniger Fläche verbrannt. Die Behörde führt das auf frühe Warnungen und ein frühes Eingreifen zurück. Der Wald ist ein Segen, wie das eigene Zuhause. Es ist eine Sünde, ihn durch Feuer zu verlieren. Ein alter TV-Werbespot aus Marokko. Warnungen an die Bevölkerung gehören dort schon lange zur vorausschauenden Waldbrandbekämpfung. Die Wasser- und Forstagentur investiert vor der Waldbrandsaison vor allem in vorbeugende Waldpflege, Brandschutzstreifen und Wasserstellen. Saisonale Beobachter überwachen gefährdete Gebiete und sollen erste Feuer möglichst früh melden. Risikokarten zeigen, wo die Gefahr hoch oder sogar extrem ist, von grün bis rot. Derzeit ist sie vielerorts rot. Bei akuter Gefahr werden Personal und Technik schon vor einem Brand näher an mögliche Einsatzorte gebracht. Rahim Humi leitet die Wasser- und Forstagentur. Im marokkanischen Fernsehen sagt er, in besonders gefährdeten Gebieten werden Canadairs, Turbo-Löschflugzeuge, Fahrzeuge für den ersten Einsatz und teilweise auch ganze Teams vorab in Stellung gebracht. So können wir uns besser auf einen möglichen Brand vorbereiten. Canadairs nehmen auf geeigneten Gewässern Wasser auf und werfen es über dem Feuer ab. Marokko hat dafür eine eigene Flotte. Doch selbst die beste Technik stößt an Grenzen, wenn Menschen Feuer legen. In Algerien sitzen derzeit 4 Verdächtige in Haft. Ihnen wird vorgeworfen, Brände in Waldgebieten gelegt zu haben. In Marokko steht das Verhalten der Bevölkerung klar im Fokus bei der Prävention. Die Botschaft der Werbefilme ist klar: Vermeidet alles, was Feuer auslösen kann. Rauch oder auffälliges Verhalten sollen sofort den Behörden gemeldet werden. Ob diese Maßnahmen allein erklären, warum in Marokko bislang weniger Fläche verbrannt ist als früher, ist nicht unabhängig belegt. Auch Wind, Wetter oder etwa die Zugänglichkeit des Brandorts spielen eine Rolle. Die Gefahr bleibt hoch. August und September gelten weiter als besonders kritische Monate.
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1: Gemischt heute mit Sonne und teilweise dichten Wolken. 21 bis 28 Grad werden es höchstens in der Nacht, dann locker bewölkt oder ganz klar bei frischen 16 bis 9 Grad. Und morgen sehr viel Sonne überall, 26 bis 33 Grad.
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1: Nach dem mutmaßlich islamistisch motivierten Anschlag am Rand des CSD in Berlin stellt die Berliner Justizsenatorin Badenberg die Regelungen im Jugendstrafrecht in Frage. Die CDU-Politikerin sagte im ARD-Morgenmagazin, der 21 Jahre alte mutmaßliche Täter sei bereits zweimal nach Jugendstrafrecht verurteilt worden. Es sei zu prüfen, ob die dafür zugrunde liegenden gesetzlichen Maßstäbe noch zeitgemäß seien. Der Zentralrat der Muslime in Deutschland hat nach eigenen Worten mit Bestürzung und großer Trauer auf den Anschlag reagiert. Wo Menschen aufgrund ihrer Identität oder ihrer Lebensweise zur Zielscheibe von Gewalt würden, würden die Grundwerte des Zusammenlebens in Deutschland angegriffen, erklärte der Verband. Bestätige sich der Verdacht einer islamistischen Motivation, sei dies ein weiterer Fall, in dem eine extremistische Ideologie religiöse Bezüge missbrauche, um Hass und Gewalt zu rechtfertigen, heißt es weiter. Gewalt gegen Unschuldige findende im Islam keine Rechtfertigung. Industrie und Handel warnen vor den Folgen der niedrigen Pegelstände des Rheins. Derzeit könnten die Schiffe zum Teil nur noch ein Fünftel der üblichen Ladung mitnehmen, sagte der Sprecher der Industrie- und Handelskammern Nordrhein-Westfalens, Hamann, der im WDR. Der Wassermangel trete ungewöhnlich früh im Jahr auf. Das von der Bundesregierung für 2026 erwartete Wirtschaftswachstum von 0,5% drohe innerhalb von wenigen Tagen pulverisiert zu werden.
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1: Es geschah heute vor einem Jahr im baden-württembergischen Riedlingen. Ein schweres Unwetter mit viel Regen kam in der Region am 27. Juli 2025. Ein Hang geriet ins Rutschen, verschüttete eine Bahnstrecke im Kreis Biberach. Der Lokführer hatte keine Chance, der Zug entgleiste. 3 Insassen starben. Mehr als 30 wurden verletzt. Diese Tragödie beschäftigt auch ein Jahr später immer noch viele Menschen in der Region. Deshalb findet heute am späten Nachmittag ein Feldgottesdienst nahe der Unfallstelle beim Bürgerhaus Zell-Bechingen statt. SWR-Reporter Dirk Polzin hat unter anderem mit dem ehemaligen Ortsvorsteher Otto Münst gesprochen, den die Ereignisse von vor einem Jahr nicht loslassen.
8: Für Otto Münst war der 27. Juli 2025 zunächst ein Tag wie jeder andere auch im Riedlinger Stadtteil Zellbechingen. Doch das soll sich am Abend ändern. Gegen 18.10 Uhr passiert es. Nach heftigem Starkregen rast ein Regionalexpress mit 150 Stundenkilometern auf einen Erdhaufen und entgleist.
12: Da ist das erste Feuerwehrauto daher gefahren. Da denke ich, was ist da passiert? Und dann bin ich rausgesprungen und sehe den Einblick von dem Zug. Noch schaut man mal mittler drinnen im Geschehen.
8: Es ist ein Bild des Grauens für den ehemaligen Ortsvorsteher Otto Münst und die Rettungskräfte. Der Triebwagen ist gegen einen Baum geprallt, die Front abgerissen. Waggons liegen kreuz und quer neben den Gleisen. Fahrgäste rufen um Hilfe. Hunderte Kräfte kämpfen sich schließlich stundenlang in unwegsamem Gelände mit steilen Böschungen und aufgeweichten Böden zu den verbeulten Waggons vor, um die rund 50 Insassen zu retten. Unter ihnen Joscha Leubel.
14: Am Anfang, ich dachte echt einfach, ich sterbe. Ich war da eingeklemmt, konnte nicht richtig atmen. Es lief die ganze Zeit Esel über meinen Körper, in mein Gesicht, in meinen Mund, in meine Augen. Neben mir die anderen zwei auch komplett eingeklemmt. Das war nicht schön.
8: Für drei Menschen kommt jede Hilfe zu spät. Der 32-jährige Lokführer, ein 36-jähriger Bahnauszubildender,

0: Immerhin weniger heftig als bei der Konzernmutter Volkswagen. Audi hatte in Anführungszeichen nur ein Fünftel weniger Gewinn, bei VW war es ein Drittel.
1: Wegen des Sparprogramms bei VW ist auch die Zukunft des Audi-Werks Neckarsulm in der Diskussion. Das Handelsblatt berichtet jetzt heute, es gebe da einen Rettungsplan. Was sieht der vor?
0: Also der Bericht beruft sich auf Insider und demzufolge sieht der Plan so aus, dass in Neckarsulm deutlich weniger Autos produziert werden könnten. Die Kapazität soll von 225.000 schrittweise auf 150.000 Euro sinken. Das wären nur noch halb so viel wie im Jahr 2019. Bisher werden auch nur Verbrenner in Neckarsulm gebaut. Jetzt geht es darum, Elektromodelle hierher zu bekommen. Und die Argumentation ist gegenüber VW folgende. Derzeit werden mehrere Audi-Modelle in anderen VW-Werken gebaut, pro Jahr um die 150.000. Und damit sorgt Audi also quasi für die Auslastung anderer Werke und hätte einen Anspruch auf einen Ausgleich. Abgesehen davon hat Audi auch schon ein Werk in Brüssel geschlossen. Audi ist dem Bericht zufolge auch bereit, Doppelstrukturen in Neckarsulm und Ingolstadt abzubauen. Um die 1.000 Arbeitsplätze könnten zusätzlich wegfallen. Und Ingolstadt könnte ebenfalls seine Produktionskapazitäten leicht drosseln. Ob der Plan aufgeht, so Neckarsulm zu retten, ist offen. Und bis wir da mehr wissen, werden wahrscheinlich noch Wochen oder gar Monate vergehen.
1: Lassen Sie uns noch kurz auf ein anderes VW-Konzernmitglied schauen, Porsche und die Betriebsversammlung, die da aktuell läuft. Worum geht's da konkret?
0: Also die Beschäftigten wollen natürlich wissen, wie viele Stellen bei Porsche konkret wegfallen sollen, zusätzlich zu den 3.900, die bereits bekannt sind. Nach Informationen des Handelsblatts geht es um weitere 5.700 Stellen. Also wenn das stimmt, fallen insgesamt 9.600 Jobs weg und das wäre ein Fünftel der Porsche-Belegschaft. Immerhin sollen diese Stellen sozialverträglich abgebaut werden, also zum Beispiel über freiwillige Aufhebungsverträge oder dass freigewordene Stellen nicht nachbesetzt werden.
1: Sagt unsere Wirtschaftsredakteurin Jutta Kaiser in SWR aktuell.
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6: Et bienvenue si vous nous rejoignez. C'est RFI Midi qui commence. On est ensemble pendant les deux prochaines heures pour analyser l'actualité internationale de ce lundi 27 juillet avec à la une toujours deux voisins face à la fournaise, la France et l'Espagne qui luttent contre d'immenses incendies. Le gouvernement espagnol évoque ce matin un début de semaine absolument déterminant pour contrôler les feux qui sévissent à l'ouest de Madrid. On va retrouver notre envoyé spécial en Espagne dans 5 minutes. Dans le sud-ouest de la France, c'est la Gironde qui est toujours confrontée aux feux. Et pour épauler les pompiers, des bénévoles donnent un coup de main, notamment les agriculteurs.
7: C'est triste et surtout on a l'impression que ça ne va jamais s'arrêter. C'est usant, on dort 2-3 heures par nuit, très attaché à notre territoire. Dès qu'on est disponible, on vient les aider.
6: On sera sur le front des incendies en Gironde dans nos journaux de 12h et 13h, temps universel.
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6: La Cisjordanie occupée vient de connaître un nouveau week-end de violence après des affrontements meurtriers entre Palestiniens et colons israéliens vendredi dans un village. Et cela n'a rien d'anodin, non plus à quelques semaines de législatives cruciales en Israël. Nous décryptons cette situation avec notre invité à 12h15 TU. Juste après, ça sera Afrique Midi. Lisa Vier reviendra sur cette courbe des décès liés à Ebola qui augmente brutalement en RDC. 350 morts supplémentaires en 5 jours selon les autorités congolaises. 10 ans après le dernier scrutin, les Haïtiens vont-ils enfin pouvoir se remettre sur le chemin des urnes? En tout cas, les instances électorales ont fixé la présidentielle et les législatives au 13 décembre prochain, même si l'organisation par les autorités pose de grosses questions au regard de l'activité des gangs. L'espoir renaît chez certains citoyens.
8: Nous ne pouvons pas continuer à vivre dans une transition qui ne produit aucun résultat. Il faut que cette transition prenne fin et pour y parvenir, il faut organiser des élections.
6: Et on y revient dans notre rendez-vous d'Haïti et des Amériques à partir de 13h10, temps universel. Vous avez le programme d'RFI Midi, soyez les bienvenus. Il s'avance comme l'héritier de son père et compte, comme lui, prendre les rênes du Brésil. Flavio Bolsonaro, fils de Jair, l'ex-président brésilien, sera candidat de son parti, le Parti libéral, à la présidentielle d'octobre prochain au Brésil. C'est ce qu'il a annoncé samedi soir à Sao Paulo. Bonjour Guillaume Nodin.
9: Bonjour Paul.
6: La campagne s'annonce tendue entre deux camps que tout oppose.
9: Oui, c'est peu de dire que la lutte pour le pouvoir est féroce au Brésil. L'ancien président d'extrême droite, Jair Bolsonaro, purge chez lui, pour raison de santé, une condamnation à 27 ans de prison pour une tentative de coup d'État afin de se maintenir au pouvoir malgré sa défaite en 2022. Il a interdiction de s'exprimer sur les réseaux sociaux personnellement ou via un tiers. C'est donc parce que Flavio Bolsonaro a montré une lettre manuscrite de son père qui lui est interdit de lui rendre visite. Le candidat a dû aussi affronter des tempêtes internes à la famille, sa belle-mère Michelle l'ayant accusé de l'avoir humilié avant de lui accorder son pardon avant l'investiture. C'est important compte tenu de sa popularité avec les électeurs évangéliques. Des péripéties qui ont ralenti Flavio Bolsonaro après un démarrage en trombe. Dans les sondages, il est désormais un peu derrière le sortant de gauche Luiz Inácio Lula da Silva qui se représente pour un quatrième mandat à 80 ans.
6: L'enjeu va au-delà du Brésil, il est même continental.
9: Plus de 200 millions d'habitants et le 10e PIB du monde, le Brésil est un géant, c'est donc aussi un symbole, surtout s'il venait être repris par l'extrême droite dans un continent, l'Amérique du Sud, où elle a le vent en poupe ces derniers mois avec des victoires en Équateur, au Chili et plus récemment en Colombie et au Pérou, autant de pays qui ont suivi l'Argentine de Javier Milei, une sorte de grand frère pour ce courant politique. Le président argentin était d'ailleurs là samedi pour soutenir Flavio Bolsonaro. À défaut de voir son père, auquel la justice brésilienne lui a interdit de rendre visite, la virulence de son discours devant la Convention libérale a d'ailleurs conduit le Brésil à rappeler son ambassadeur à Buenos Aires pour consultation.
6: Et cette élection, cette bataille, Guillaume, s'insère dans un contexte encore plus large.
9: Oui, c'est un nouveau test pour la doctrine Monroe, voulue par Donald Trump, celle qui veut que tout l'hémisphère occidental, c'est-à-dire l'ensemble du continent américain, du nord au sud, soit l'arrière-cour exclusive des États-Unis, ou en tout cas qu'aucune autre puissance n'y exerce une influence sérieuse. On pense évidemment à la Chine, qui pèse d'un énorme poids économique au Brésil, en achetant par exemple 70% de son soja. Ça, l'extrême droite brésilienne oublie d'en parler. La pression de Washington est totale. Le Brésil a été le premier visé par les nouveaux droits de douane américains, après ceux qui lui ont été appliqués après la condamnation de Jair Bolsonaro. Flavio Bolsonaro a été reçu à la CIPAC, c'est le grand rendez-vous des conservateurs américains, et c'est une vraie marque de soutien. Des relations difficiles qui ont conduit aussi le Brésil à refuser l'entrée à des fonctionnaires américains en raison d'un risque d'ingérence politique, indique une source diplomatique brésilienne à l'AFP. À Washington, le département d'État indique qu'il s'agissait d'une visite de routine pour rencontrer des responsables gouvernementaux et pour discuter de l'intégrité électorale, de la liberté religieuse et de la liberté d'expression. Et c'est vrai que la méthode est habituelle. Elle a déjà été appliquée dans d'autres pays ces derniers mois, comme en France, où des responsables qui avaient rencontré des diplomates américains avaient alerté les autorités.
6: Merci Guillaume Nodin, c'était La Fabrique du Monde.
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6: C'est un contre-la-montre de 48 heures pour réussir une bascule cruciale, selon la ministre espagnole de l'Intérieur. Ce lundi et demain, mardi, vont être déterminants pour contrôler les immenses incendies près de Madrid, alors que les conditions vont être de nouveau très défavorables à partir de mercredi. 77 000 hectares ont été ravagés dans la région de la capitale, ainsi que celle de Tolède et Avila. Autour d'Avila, justement, c'est une surface grande comme 5 fois Paris qui est partie en fumée. On est en direct pour en parler avec notre envoyé spécial en Espagne. Bonjour Alice Froussard.
10: Bonjour Paul, bonjour à tous.
6: Vous vous trouvez plus précisément, Alice, à Aldea del Fresno. C'est au début de la zone évacuée de la Sierra Oeste. Alice, la gestion de ces incendies par les autorités, c'est l'un des principaux sujets de discussion dans le pays.
10: Exactement. Est-ce que le gouvernement était assez préparé? Est-ce que les moyens mis pour éteindre les flammes sont suffisants? Y aura-t-il d'autres évacuations? Les craintes grandissent à mesure que d'autres communes sont vidées de leurs habitants. Et sur place, à Villa Manta, Miguel, la trentaine, un habitant à 5 km des flammes, insiste. L'Espagne est habituée aux feux de forêt, certes, mais ce qui se passe aujourd'hui est inédit.
11: C'est de la folie. Personne n'est préparé à quelque chose comme ça, parce que c'est quelque chose que personne ne peut imaginer. Au final, ce qui s'est passé est un désastre, une autre catastrophe comme nous en avons déjà connu avec la Dana, les inondations meurtrières en Espagne et d'autres événements encore.
10: Ce sont en effet les pires incendies forestiers de l'histoire de l'Espagne, insistait hier la troisième vice-présidente du gouvernement espagnol, Sara Aeresen, qui est aussi ministre de la Transition écologique. Elle était à Navalcarnero, dans la communauté de Madrid, près des incendies, sur un centre névralgique d'opération. Nous y étions également, écoutez-la.
12: Nous vivons une saison des incendies extraordinairement difficile, à tel point que 153 000 hectares ont été touchés sur l'ensemble du territoire national. Ces 153 000 hectares, c'est 6 fois plus qu'en 2025 à la même période. Autrement dit, l'année 2025 avait déjà été exceptionnellement complexe et difficile. Mais cette année, les chiffres sont multipliés par 6. Nous ne pouvons donc pas nous permettre d'attendre. Nous devons agir en amont. C'est pourquoi le gouvernement espagnol a mis sur la table, dès l'année dernière, une proposition essentielle, un pacte d'État face à l'urgence climatique. Un pacte qui nous permette d'anticiper les crises et d'être mieux préparés. J'en appelle donc, dans un esprit d'ouverture et de coopération, à ce que nous continuions tous à travailler ensemble face à ces grandes menaces qui pèsent sur une Espagne vulnérable au changement climatique. Nous devons avancer collectivement dans le cadre de ce pacte national.
10: Ce pacte d'État, Pedro Sanchez l'avait annoncé pour faire face au dérèglement climatique. Il avait pris cette initiative l'été dernier au plus fort des feux de forêt dévastateurs. Mais pour ce pacte, il faut un accord aussi avec le principal parti d'opposition, le Parti Populaire, à droite, et son leader, Alberto Núñez Feijóo, n'y semble pas vraiment disposé. Pire, le chef de file du parti d'extrême droite Vox, Santiago Abascal, allié de la coalition du PP dans 4 régions, a diffusé une vidéo sur ses réseaux sociaux où il rend responsable des incendies le fanatisme climatique des socialistes au pouvoir, ce sont ces termes. Le fanatisme, c'est le négationnisme du changement climatique, a répondu la ministre de la Transition écologique.
6: Et Alice, ces incendies dramatiques attisent ainsi les tensions et pas seulement au sein des partis politiques.
10: Oui, également en ce qui concerne les conditions de travail des pompiers forestiers régionaux, notamment à Madrid. En fait, la présidente de la communauté de Madrid, Isabel Díaz Ayuso, a fortement diminué les dépenses publiques. Alors il manque des professionnels dans la capitale, car les pompiers préfèrent travailler dans d'autres régions. Et dans une vidéo qui a été d'ailleurs très relayée sur les réseaux sociaux, une bonne partie de ces pompiers réclament ainsi davantage de moyens. Ils veulent des CDI à la place d'un statut précaire. Ils sont payés 1400 euros à peine. Ils ont des combinaisons vieilles de 10 ans ou des masques périmés.
6: C'est un conflit qui, d'ailleurs, n'est pas vraiment nouveau.
10: Non, il dure depuis 3 ans, mais les autorités les accusent surtout d'entraver l'organisation des secours en pleine urgence nationale. Ce n'est pas le moment, disent-ils, mais les pompiers l'assurent. Ils vont continuer à intervenir par responsabilité jusqu'à la fin des incendies. Ils reprendront leur mobilisation ensuite.
6: Merci beaucoup Alice Froussard, envoyée spéciale d'RFI en Espagne sur le front des incendies en France, en Gironde. Le gouvernement annonce que l'incendie est stabilisé mais pas fixé. Plus globalement dans l'Hexagone, plus de 116 000 hectares ont brûlé depuis le début de la saison selon le ministère de l'Intérieur. C'est totalement inédit et exceptionnel selon Laurent Núñez qui s'exprimait à l'issue d'un conseil des ministres. On y revient dans le prochain journal dans 20 minutes.
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6: Déjà bien, mais peut mieux faire. C'est un peu comme ça qu'on pourrait résumer l'emploi de l'énergie solaire et éolienne. Deux modèles d'énergie verte qui sont en pleine expansion dans le monde, Florent Guignard. Mais alors, pourquoi l'indépendance ne suit pas derrière ?
13: Alors je vais vous donner juste un chiffre pour comprendre. Actuellement en Inde, 50 gigawatts d'électricité issue des renouvelables ne sont pas utilisés. Et c'est énorme, hein, 50 gigawatts. C'est comme si 50 réacteurs nucléaires étaient à l'arrêt. La raison, elle est toute simple. Ces centrales solaires et éoliennes ne sont pas connectées au réseau électrique pour transporter l'électricité du producteur au consommateur. Parce que la construction d'un réseau électrique, les raccordements, ça prend du temps. Comme nous l'explique Cédric Philibert, il est spécialiste de l'énergie et chercheur associé à l'IFRI, l'Institut français des relations internationales.
14: Les réseaux actuels, ils ont été conçus pour quelques dizaines de producteurs bien centralisés et puis des millions de consommateurs. Maintenant, on a des millions de consommateurs et des millions de producteurs, puis on a des nouvelles consommations qui apparaissent et ça fait quand même énormément de raccordements à effectuer en même temps.
13: Et pour vous donner une idée de l'ampleur du chantier, des chantiers rien qu'en Inde, mais c'est vrai que niveau taille, c'est pas le Luxembourg, il faudra construire d'ici 2030, dans moins de 4 ans, 500 000 km de nouvelles lignes électriques.
6: Et construire des lignes électriques, ça prend du temps.
13: Eh oui, entre 3 et 5 ans selon la distance, alors qu'il faut quelques mois, moins de 2 ans. En tout cas, pour bâtir une centrale solaire, on n'est pas tout à fait dans la même temporalité et ça produit forcément un décalage. Cédric Philibert nous parle ici de la France.
14: On a un certain nombre de projets en file d'attente qui ont reçu la promesse de raccordement, mais cette promesse ne peut pas se réaliser avant 1 an, 2 ans, 3 ans. Et effectivement, on a plus de projets en attente que d'options de raccordement à très court terme. Donc c'est un problème qu'on a en France, comme on l'a en Chine, en Inde, aux États-Unis, un peu partout.
13: Et en Chine, à cause de cette pénurie de lignes électriques, jusqu'à 17% de l'énergie solaire n'a pas pu être utilisée l'an dernier, ce qui maintient la dépendance de la Chine au charbon, la pire énergie qui soit.
6: En fait, Florent, il faudrait donc anticiper la construction des lignes électriques.
13: Et pourquoi pas prendre l'exemple du Texas aux États-Unis, où on est pourtant les rois du pétrole, Cédric Philibert.
14: En général, on ne construit pas le réseau quand le solaire n'est pas construit. Alors peut-être qu'on a tort. Au Texas, le gouvernement, il y a 15 ans de ça, il a construit des lignes haute tension dans des zones très ventées où il n'y avait pas encore d'éoliennes. Et il a dit, voilà, on va développer les éoliennes là, et moi je construis les lignes haute tension sans attendre les éoliennes. Donc là, ensuite, quand on a construit les éoliennes, le raccordement était très rapide.
6: Et est-ce qu'il y a d'autres pistes pour rattraper le retard ?
13: Oui, on a par exemple une solution qui nous vient du Portugal, la colocalisation, regrouper le solaire et l'éolien à un même endroit pour faire des économies d'échelle et de réseau. On retrouve Cédric Philibert de l'IFRI.
14: Dans beaucoup d'endroits, ils sont en train de rajouter une ferme solaire entre les éoliennes. Parce qu'en réalité, le solaire et l'éolien vont généralement pas produire en même temps. Parce qu'en gros, le solaire, c'est la journée, c'est pas la nuit. L'éolien, c'est quand même plus souvent en soirée ou la nuit, plutôt plus fort en hiver. Et ça se complète bien. Si on les met à côté l'un de l'autre, eh ben on peut faire de grandes économies dans le développement du réseau et on peut gagner du temps.
13: Et le temps, ça compte. La lutte contre le changement climatique est une vraie course contre la montre ou contre la mort.
6: Merci Florent Guignard d'avoir répondu à cette question d'environnement. Ils ne sont ni policiers ni gendarmes, mais remuent ciel et terre pour faire avancer des enquêtes. Cette semaine, RFI vous présente le travail des limiers particuliers. Ce sont des généalogistes, des détectives privés ou de simples citoyens engagés. Aujourd'hui, Laura Martel revient sur la disparition de Tiphaine le 29 juillet 2018 à Nikko. C'était lors d'un voyage touristique au Japon. Son cas est désormais entre les mains du pôle Cold Case de Nanterre qui est en charge des affaires criminelles non élucidées. Et ses proches tentent aussi de trouver des preuves. C'est notamment le cas du frère de Tiphaine, Damien Véron.
15: Voici le placard où j'ai archivé tout le dossier d'enquête pour retrouver Tiphaine. Là, il y a vraiment énormément de dossiers.
16: Ce 1er août 2018, voilà déjà 2 jours que la famille s'inquiète du silence de Tiphaine quand le Quai d'Orsay appelle Damien pour l'informer de sa disparition.
15: Lorsqu'on a appris la disparition de Tiphaine, on a eu la police de Nikko le soir même qui a tout de suite dit que ferait Tiphaine si elle était kidnappée, si on essayait de l'enlever. Donc tout de suite, ils ont mis une dimension criminelle. Donc moi, ma sœur Sybille et mon frère Stanislas avons décidé d'y aller pour retrouver Tiphaine.
16: Qu'est-ce qui se passe pour ce tout premier voyage au Japon?
15: On est reçu tout de suite par la police, sauf qu'on comprend qu'effectivement, culturellement, c'est compliqué. La piste criminelle qu'ils avaient évoquée est complètement mise au second plan lorsqu'on arrive, en nous disant que c'est une piste d'accident. Sauf qu'en fait, c'est une piste qui n'est pas tenable, puisqu'ils nous montrent un foulard qui n'appartient pas à Tiphaine près d'une rivière, pour justifier que Tiphaine ait pu se noyer. Et surtout, la police nous redonne la valise de Tiphaine en disant « rentrez chez vous, il ne se passera plus rien ». Donc là, on comprend que c'est dramatique. Donc on va tout de suite mettre les deux pieds dans le plat dans l'enquête. Et surtout, on va médiatiser, puisqu'on a compris que la police ne ferait pas. Alors il a fallu le comprendre, puisqu'on pensait qu'en octobre 2018, lorsque ma sœur Sybille avait interpellé Emmanuel Macron et Shinzo Abe, le Premier ministre de l'époque, ça allait bouger les choses.
17: Monsieur le Président, excusez-moi, je suis la sœur de Tiphaine disparue au Japon.
15: Et en fait non, on a vu que la police gesticulait plus que de faire vraiment.
16: Même si la piste criminelle lui saute aux yeux, la famille s'emploie pour écarter la thèse de l'accident.
15: Donc là par exemple, c'est une vidéo que j'avais prise de l'hôtel pour qu'on puisse comprendre.
18: Là, on voit la rivière qui est derrière l'hôtel. Ouais, là, il y a les serpents, là, les sangsues. Là, faut vraiment avoir envie d'y aller, là.
15: Vous voyez la rivière, franchement, on peut pas aller dans l'eau. On le voit, là. Et donc, c'est pour ça qu'on filme tout, pour montrer toutes les absurdités et surtout toutes les pistes.
16: Pour explorer les berges, la famille fait venir des spécialistes français, embauche une équipe japonaise de chiens pisteurs. Puis ce sont deux détectives privés japonais qu'elle emploie pour examiner la piste criminelle. La fratrie parvient même à obtenir de Google et de l'opérateur Free des données cruciales sur le téléphone de Tiffen. Dès 2019, l'association Unis pour Tiffen est créée pour faire perdurer la mobilisation.
15: On a fait une fresque à Poitiers avec les yeux de Tiffen qui a été beaucoup relayée. On a pu écrire un livre avec Sibyl pour raconter ce combat terrible. Une amie de la famille a fait un film, L'Air mouillé. Tout ça, ça permet de mobiliser pour faire parler de Tiffen, obtenir des dons, parce que c'est un combat qui coûte cher. Je crois que ça va faire mon 10e voyage. Je crois qu'on a dépassé, oui, certainement plus de 150 000 euros, ce qui est colossal. Et donc, sans l'aide des gens, je pense qu'on n'aurait pas réussi.
10: Vous avez tapé à toutes les portes, y compris aux Nations Unies ?
15: Oui, j'ai eu la chance de m'exprimer devant le Comité des droits de l'homme et surtout, j'ai réalisé qu'une procédure était possible auprès du Comité des disparus. Et donc le comité demande à ce qu'une enquête soit menée, que les suspects soient entendus et surtout à ce que la France soit pleinement investie du dossier. Malheureusement, le Japon ne coopère pas, mais l'ONU a déjà fait 6 demandes. Donc ils continueront.
10: Est-ce que c'est une difficulté supplémentaire que peut-être ces démarches s'inscrivent dans des enjeux diplomatiques qui dépassent finalement le cas de la disparition ?
15: Forcément, puisque le Japon est quand même un allié très très important pour la France et l'Union européenne en Asie. Nous, dans le cas de Tiffen, on ne peut que remercier l'Élysée qui s'est vraiment pleinement mobilisée comme l'ambassade de France au Japon. Mais effectivement, nous, on cherche à retrouver Tiffen. Donc nous, forcément, cette dimension diplomatique, on ne l'a pas au début. Mais après, on l'a compris. Il faut accepter, en fait, que les gens sur qui on compte ont aussi d'autres impératifs qui sont les enjeux diplomatiques entre les États. Ça, c'est pas évident.
10: Quels espoirs vous placez encore sur le fait de retrouver votre sœur éventuellement vivante ?
15: Je pense qu'au fond, nous, on pense qu'on a peu d'espoir de retrouver Tiffen vivante. Par contre, on sait qu'on a toutes les cartes en main pour savoir ce qui est arrivé. Donc voilà, menons l'enquête. On se bat pour ça, pour que tout soit fait.
16: Ce 29 juillet, Damien sera à nouveau à Nikko pour inaugurer un buste de Tiffen pour que personne n'oublie, 8 ans après.
19: Reportage signé Laura Martel. C'est l'un des plus célèbres ambassadeurs du piano français actuellement, Alexandre Tarot. 25 ans de carrière sera l'une des têtes d'affiche du Festival international de piano de la Roque d'Anthéron dans le sud-est de la France. Et ce soir, l'artiste y présentera son dernier album, Piano Song, un hommage à la chanson française où l'on navigue entre musique classique et musique populaire, d'Edith Piaf à Michel Jonas, en passant par Léo Ferré et Barbara. Et justement, Alexandre Tarot en a discuté avec Carmen Lunzmann.
20: Alexandre Tarot, bonjour.
21: Bonjour.
20: Vous faites partie des pianistes les plus aventureux sous le ciel de la musique classique, avec des crochets vers la musique de film, la danse, le spectacle vivant. Vous avez écrit des livres, fait une apparition au cinéma. Il paraît que le déclic pour toutes ces collaborations multicolores vous est venu avec Bartabas.
21: Avec Bartabas, c'est incroyable parce que je ne connaissais pas les chevaux, ils me faisaient peur. Et je me suis rendu compte que son métier était jumeau du mien. La manière de faire travailler son cheval, moi, la manière de faire travailler mon piano, mon gros animal noir que j'adore et que je caresse, était similaire.
20: Donc aujourd'hui, après plus de 25 ans de carrière, vous faites chanter le piano sous vos doigts dans Piano Song, votre nouvel album. D'où vous vient cet amour pour la chanson à la base, vous qui êtes fils d'une professeure de danse et d'un patron de garage automobile ?
21: Alors avant d'être patron d'un garage automobile Citroën, mon père était chanteur. Il était chanteur d'opérette. Et c'est le manque de spectacle qui lui a fait prendre un garage, lui qui détestait les voitures. Tout de même, il soignait les voitures, dont la voiture de François Robert, l'immense orchestrateur, arrangeur de Jacques Brel. Et mes goûts, mes envies m'ont amené très tôt, vers 8-9 ans, à écouter Catherine Sauvage, Léo Ferré, puis à l'adolescence, Barbara, qui a littéralement bouleversé ma vie.
20: Alors que reste-t-il d'une chanson quand elle n'a plus de mots ?
21: C'est fascinant, parce qu'on se rend compte qu'une chanson, on peut la malaxer dans tous les sens. Les jouer à un tempo totalement opposé à la version d'origine, beaucoup plus lentement, beaucoup plus rapidement. On peut aussi choisir un style, le jazz, la samba. J'ai vraiment l'impression qu'une chanson, on peut la changer un peu comme un Rubik's Cube.
20: Alors ce Rubik's Cube, il consiste en 30 chansons sublimées par des arrangements poétiques, pétillants, mélancoliques, étourdissants, roulements de tambour pour Gainsbourg, des passantes mystérieuses de Brassens, un cheval furieux de Charles Trenet, ou Edith Piaf qui danse sous le ciel de Paris. Même un théorbe, cet instrument du XVIe siècle, né en Italie. Donc c'est tout sauf un album de reprise.
0: Oui, c'est un album de réinvention qui met surtout l'accent sur comment on reproduit une chanson sans la voix, mais aussi grâce aux grands arrangeurs de l'histoire. Parce qu'il y a là dans cet album, par exemple, Alexis Weissenberg, cet immense pianiste classique, mais qui fait aussi du jazz, qui a écrit 6 arrangements de chansons de Charles Trenet, très savoureux, mais aussi Francis Poulenc, Jean Vienner, merveilleux compositeur de première moitié du XXe siècle. Donc une palette de possibilités très large qui vont d'un arrangement simple, sobre, à de la musique contemporaine avec Gérard Pesson, l'un de nos plus grands compositeurs français, qui reprend Barbara, mais dans un style de musique très contemporaine.
20: Et cet album sans mots se termine en paroles, les vôtres, quel est le message ?
0: C'est pas une plage cachée comme le font certains, mais c'est un petit clin d'œil à la fin. Je ne chante pas, mais je dis presque en chuchotant les mots de cette chanson de Michel Jonas qui parle d'un piano et d'un pianiste. Cet instrument, c'est lui l'artiste.

0: Le pianiste Alexandre Tarot qui répondait aux questions de Carmen Lunsman. On jette un petit coup d'œil à la suite du programme sur RFI. À 12h30, temps universel, ça sera Afrique Midi.
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0: Bonjour Lisa Vie.
2: Bonjour Paul, bonjour à toutes et à tous.
0: De quoi va-t-on parler dans Afrique Midi?
2: Eh bien, nous ferons le point sur l'épidémie d'Ebola en République démocratique du Congo. Elle continue de flamber. C'est ce que confirme le dernier bilan communiqué hier. 1405 décès recensés. On en parlera donc avec notre correspondante sur place et notre invité responsable des incidents de l'OMS en RDC. On s'intéressera aussi au nouveau candidat au poste de secrétaire général de l'ONU, l'Ougandais Olara Otunu. Une deuxième candidature africaine donc qui va faire concurrence à celle de Macky Sall. Au Mali, le journaliste Shahana Takiou fait face à la justice en ce moment même, arrêté il y a 2 mois pour avoir publiquement critiqué la junte. Et puis nous parlerons d'El Niño, phénomène climatique qui a commencé il y a 1 mois, risque d'être le pire épisode de l'histoire avec des conséquences sur le continent pour la sécurité alimentaire et l'accès à l'eau notamment.
0: Merci beaucoup Lisa, tout à l'heure on vous retrouve dans un peu moins de 40 minutes. Tout de suite musique sur RFI. 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

0: Est-ce que vous écoutez en ce moment, c'est la chanteuse Phyliz qui sort son premier album intitulé La Folle du Bus. Bonjour Fatou Lordiouf.
1: Bonjour Paul, bonjour à tous et à toutes.
0: À 27 ans, cette musicienne et chanteuse française d'origine turque et vietnamienne s'inspire en fait de la K-pop et tourne en dérision son quotidien dans la capitale.
1: Phyliz a grandi en Seine-et-Marne en faisant tous les jours des allers-retours entre Paris et sa ville en RER. Autrement dit, beaucoup de temps pour s'imaginer des scénarios qui sortent de la grisaille. Dans cet album, Phyliz nous fait voyager dans un univers urbain, coloré, complètement délirant, inspiré par One Piece, l'attaque des titans et autres animés japonais qui ont bercé son enfance. On écoute le morceau Burnout Bébé aux sonorités ultra pop qui pourrait être un générique de dessin animé.

0: Dans ce titre, Burnout, Bébé, Phyllis aborde le sujet de la santé mentale et de la surcharge de travail.
1: Pas commun de parler d'un sujet comme ça sur un beat pop survitaminé. Phyllis part de mélodie au synthé et pose sa voix kawaii avec énergie. Elle rappe presque sur certains couplets. Ce style lui permet de créer une connexion avec son public qui pourra s'identifier à ses problèmes tout en souriant. Elle se décrit elle-même comme un petit clown. Sa pire phobie, l'ennui. Rien que le titre de l'album s'appelle La folle du bus, une expression très utilisée sur les réseaux sociaux. Elle nous explique ce que ça veut dire.
2: Une folle du bus, c'est un peu cette meuf que tu vois, que ce soit au fond de la classe qui crie ou qui fait du bruit, qui aime trop se faire remarquer. Et souvent, on est en mode « laisse tomber, elle, c'est la folle du bus ». Mais j'admets que c'est une part de moi. D'ailleurs, beaucoup de mes potes m'appellent comme ça. Folle du bus, c'est ne pas avoir peur du regard des autres, je pense. Profiter de la vie sans considérer le regard des gens comme quelque chose de dangereux.

0: Phyllis s'est forgé cette personnalité en osant jouer devant des inconnus dans les centres commerciaux dès ses 14 ans.
1: Alors qu'elle est étudiante, la jeune chanteuse se fait renvoyer de son école de dessin parce qu'elle manque des cours pour participer à la célèbre émission La France a un incroyable talent.
0: Oui, mais c'est sans regret, seule la musique l'a fait vibrer. À l'époque, elle doit se présenter à l'émission avec une amie guitariste qui la laisse tomber à la dernière minute. Malgré le trac, elle tente sa chance en solo et atteint la demi-finale. Avec son premier album, Phyllis dévoile sa personnalité positive et hyperactive qui fonce pour réaliser ses rêves tout en assumant son syndrome de Peter Pan.
1: Merci beaucoup Fatou Laure Diouf, c'était
0: Merci.
1: Votre choix musical. Avant le journal, le grand journal de la mi-journée dans moins de 3 minutes, on écoute ensemble un dernier morceau de Phyllis, ça s'appelle Après l'amour.

0: Sachen drauf baust, dann hast du Fakten geschaffen. Ich kann dir das mal zeigen hier. So eine Insel. Im Moment. Das war 2014 noch einfach ein normales Riff, wie du hier siehst.
1: Ja.
0: Und wenn ich jetzt im Zeitstrahl der Satellitenbilder nach vorne gehe, dann wirst du sehen, dass es, also im Jahr 2015 haben sie angefangen, das aufzuschütten mit Hilfe von Schiffen. Und dann 2016 schon ist das komplette Riff bebaut und eigentlich quasi eine Insel.
1: Ja. Das ist eine Insel mit Häusern, mit sogar, da ist ein
0: Ja,
1: Fußballplatz.
0: eine
1: Wahnsinn.
0: Landebahn.
1: Okay. Und das ist eine chinesische
0: Genau,
1: Insel.
0: man muss dazu sagen, China ist nicht das einzige Land, was das macht. Vietnam macht das auch, die Philippinen machen das, Malaysia und so weiter.
1: Ja.
0: Aber was interessant ist, ist, dass die Schiffe der Fischermiliz auch dort oft unterwegs sind.
1: Ah.
0: Also es gab zum Beispiel im vergangenen Jahr einen Vorfall, wo die philippinische Küstenwache berichtet hat, dass Dutzende Milizschiffe der chinesischen Fischermiliz über mehrere Tage ein Riff vor der philippinischen Küste umzingelt hat. Und die haben das halt als klaren Einschüchterungsversuch sozusagen interpretiert.
1: Okay, und das war jetzt ein Fall im südchinesischen Meer. Die ganze Zeit, während wir hier über die militärische Strategie Chinas reden, ist mir noch ein ganz anderer, ein sehr heißer Konflikt im Kopf, und zwar der Streit um die Zukunft Taiwans. China beansprucht Taiwan für sich und will auch dessen Unabhängigkeit nicht akzeptieren und provoziert immer wieder aufs Neue.
2: Mit Raketen startet China in den zweiten Tag seines großen Manövers. Abgefeuert in die Gewässer nahe der Insel. Aus Taiwan kommen Worte des Protests.
1: Im Taiwan-Konflikt, welche Rolle könnten denn da diese Fischermilizen spielen?
0: Also, da kommt man jetzt in den Bereich der Spekulation. Wir haben das auch die verschiedenen Experten gefragt. Die können sich da ganz viele Sachen vorstellen. Ein Experte meinte, the sky is the limit. Die können alles damit machen. Ist jetzt die Frage, ob das in der Realität dann auch so sein wird. Aber wenn wir uns angucken, diese Riesenformation, 480 Kilometer lange Mauer an Schiffen, wenn da keine anderen Schiffe mehr durchkommen, kannst du wirklich anderen Ländern im Kriegsfall Probleme machen. Die abschneiden vom Seeverkehr, damit verbunden von Lieferungen und so weiter. Diese Tatsache, dass es Fischerboote sind, macht es auch für die anderen Staaten so schwer, darauf zu reagieren, weil wenn man jetzt da dann Kriegsschiffe oder
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4: 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Et c'est l'heure d'Afrique Midi. Bonjour Lisavi.
5: Bonjour Paul, bonjour à toutes et à tous. L'épidémie d'Ebola en République démocratique du Congo qui continue de flamber, 1405 décès recensés. On en parlera avec notre correspondante en direct de Kinshasa dans quelques instants. Également avec notre invité ce midi, le responsable des incidents de l'OMS en RDC. Nous nous intéresserons aussi au dernier candidat au poste de secrétaire général de l'ONU, l'Ougandais Olara Otunu. Une deuxième candidature africaine donc qui va faire concurrence à celle de Macky Sall. Au Mali, le journaliste Chana Toukiou face à la justice en ce moment même, arrêté il y a presque deux mois pour avoir critiqué publiquement la junte. Ses confrères dénoncent une nouvelle atteinte à la liberté de la presse dans le pays. Et puis le nouvel épisode d'El Niño, commencé il y a un mois, risque bien d'être le pire épisode de l'histoire. On s'intéressera aux conséquences à craindre sur le continent pour la sécurité alimentaire et l'accès à l'eau notamment. Pain-ton, sandwich niébé, pain omelette, brochette, si vous nous écoutez depuis Dakar, vous êtes peut-être en train de vous décider sur votre menu du déjeuner. On parle de la street food sénégalaise ce midi. Autant de sandwichs que l'on déguste dans une feuille de journal pour quelques centaines de francs CFA.
4: En République démocratique du Congo, l'épidémie d'Ebola qui sévit dans l'est du pays continue de flamber.
5: Selon le dernier bilan publié par le gouvernement, le nombre de cas cumulés vient d'atteindre les 3200, dont 1405 décès. Actuellement, 5 provinces sur les 26 que compte le pays sont touchées. On te retrouve en direct de Kinshasa, notre correspondante Paulina Zidi. Bonjour.
6: Bonjour.
5: Ces chiffres s'approchent donc de ceux de la pire épidémie qu'a déjà connue le pays. Oui, lors de la grande épidémie qui avait touché aussi l'est du pays entre 2018 et 2020, 3470 cas avaient été recensés, un chiffre qui devrait être dépassé dans le courant de cette semaine. En effet, la semaine passée, plus de 800 nouveaux cas ont été enregistrés. La dynamique reste sur cette pente ascendante. Nous n'avons pas encore atteint le plateau, estiment les spécialistes. L'épicentre reste dans la province de l'Ituri, où l'épidémie a été officialisée le 15 mai dernier, mais d'où elle a commencé bien plus tôt. La riposte avait au moins 6 semaines de retard sur la maladie et ce retard n'arrive pas à être comblé. Sur le terrain, les moyens commencent à manquer. La zone d'intervention est de plus en plus large avec régulièrement de nouvelles zones de santé concernées. Les équipes de la réponse ont du mal à suivre, d'autant plus que les acteurs de terrain expliquent ne pas voir dans les faits les financements promis jusqu'ici. Le taux de décaissement n'est d'ailleurs pas officiellement communiqué. Enfin, un autre indicateur qui a flambé ces derniers jours, c'est le taux de létalité, plus de 43% selon les derniers chiffres. Un taux assez élevé qui peut s'expliquer déjà par des difficultés de prise en charge. Il n'y a pas assez de centres de traitement et ils n'ont plus de place. Il y a encore aussi beaucoup de décès dans les communautés, signe que la méfiance reste forte enfin. Et l'OMS avait alerté là-dessus il y a encore quelques jours. Le nombre de cas est probablement sous-estimé.
6: Merci Pauline Azidi en direct de Kinshasa. L'épidémie d'Ebola donc qui continue de flamber malgré la riposte. On continuera d'en parler tout à l'heure avec notre invité dans la deuxième partie d'Afrique Midi, le professeur Thierono Baldé, responsable des incidents de l'OMS pour la réponse à Ebola. Une deuxième candidature africaine dans la course au secrétariat général des Nations Unies. Après celle du Sénégalais Macky Sall, l'Ougandais Olara Otunnu s'est déclaré à son tour candidat ce week-end. C'est le septième à entrer en lice. Il connaît bien l'organisation dont il a été l'un des hauts cadres. C'est aussi un ancien candidat à la présidentielle en Ouganda. Son portrait est signé Polycarpe Somba.
7: Le gouvernement ougandais le présente comme un éminent homme d'État et haut fonctionnaire international. Olara Otunnu a plus de 40 ans de carrière dans les cercles diplomatiques de Kampala à New York. Ancien pensionnaire de la faculté de droit d'Harvard, il a exercé dans un grand cabinet new-yorkais avant d'embrasser une carrière de professeur de droit dans une université de l'État de New York et à l'université américaine de Paris. De 1980 à 1985, Olara Otunnu a été un représentant permanent de l'Ouganda auprès des Nations Unies à New York. Pendant cette période, il va, entre autres, présider le Conseil de sécurité en 1981 et assurer la présidence de la Commission des droits de l'homme de 1982 à 1984. Sous le mandat du Ghanéen Kofi Annan, la carrière de Olara Otunnu va culminer au poste de secrétaire général adjoint des Nations Unies et représentant spécial pour les enfants et les conflits armés. Éphémère ministre des Affaires étrangères dans son pays, l'Ouganda, il s'était aussi en 2011 présenté à la présidentielle face à Yoweri Museveni, l'actuel président du pays au pouvoir depuis 1986. À 75 ans révolus, Olara Otunnu est officiellement le deuxième candidat africain à postuler cette année à la fonction de secrétaire général des Nations Unies.
6: Polycarpe Somba.
4: Au Mali, le journaliste Chana Takiou comparaît en ce moment même devant le pôle judiciaire spécialisé contre la cybercriminalité.
6: Cette figure de la presse malienne, directeur du journal 22 septembre, est en prison depuis maintenant presque 2 mois. Il avait été arrêté après avoir déclaré pendant un événement officiel que la junte malienne contournait le droit de la presse pour emprisonner les journalistes. Bonjour David Bachet.
8: Bonjour Lisa, bonjour à tous.
6: Chana Takiou est donc poursuivi pour atteinte au crédit de l'État à travers l'institution judiciaire. Et selon ses proches que vous avez contactés, il est arrivé serein ce matin au tribunal.
8: Oui, il était convoqué devant le pôle anti-cybercriminalité et l'audience n'est pas encore terminée. C'est vrai que depuis son incarcération, il y a un mois et demi, familles et amis ont défilé en nombre pour lui rendre visite et lui apporter du soutien. À tous, Chana Takiou n'a cessé de répéter qu'il avait le moral très haut et que sa foi l'aidait à accepter la situation et à aborder son procès avec sérénité. Début juin, cette figure de la presse nationale avait déploré que les magistrats maliens ignorent superbement la loi sur la presse, se servant de la loi sur la cybercriminalité pour emprisonner des journalistes. Et c'est précisément ce qui lui est arrivé. Le procureur du pôle anti-cybercriminalité l'a emprisonné dans la foulée et inculpé pour atteinte au crédit de l'État à travers l'institution judiciaire. Fin juin, ses avocats ont demandé la libération provisoire du journaliste, invoquant son état de santé. Le procureur s'y est opposé. Shahan Atakiou souffre de diabète et de problèmes cardiovasculaires. Opéré il y a 3 ans, il est soumis à un suivi rigoureux. Notre principale préoccupation, c'est sa santé, confie avec anxiété un membre de sa famille. Une inquiétude partagée par ses confrères. Quant aux conditions d'exercice de leur métier, les journalistes maliens ne se font plus d'illusions. Après l'arrestation de Shahan Atakiou, la maison de la presse avait dénoncé une atteinte flagrante et grave à la liberté d'opinion et de presse.
6: Merci David Bachet. Voilà donc entre instrumentalisation de la loi sur la cybercriminalité, musellement de la presse locale, suspension des médias internationaux, le Mali a perdu 22 places au classement mondial de la liberté de la presse de Reporters sans frontières depuis le début de la transition il y a bientôt 6 ans maintenant.
9: Le Tchad annonce son retrait de la Cour pénale internationale.
6: Le gouvernement tchadien a notifié officiellement au secrétaire général de l'ONU son retrait du statut de Rome, estimant donc que la Cour applique une justice à géométrie variable. Dans son communiqué, le ministère des Affaires étrangères tchadien dénonce une sélectivité des enquêtes de la CPI trop concentrée sur l'Afrique. N'Djamena affirme toutefois rester engagé dans la lutte contre l'impunité.
9: Au Sénégal, la promesse de rupture en plein divorce Diomaye Sonko.
6: Cela donne l'Assemblée nationale dominée par le SPASTEF, dirigée par Ousmane Sonko, qui initie plusieurs propositions de loi pour la transparence. Les députés veulent par exemple avoir l'œil sur les fonds spéciaux, souvent surnommés caisses noires, dont le détail de l'utilisation n'est pas rendu public. Plusieurs observateurs y voient eux une volonté de l'Assemblée de renforcer son contrôle sur l'exécutif et y compris sur la présidence. Précision depuis Dakar de Birahim Touré.
10: C'est la semaine dernière que le bureau de l'Assemblée nationale s'est réuni pour examiner et déclarer recevable une proposition de loi portant modification de l'article 37 de la Constitution relative à la déclaration de patrimoine du président de la République, mais aussi une autre proposition de loi portant encadrement des crédits spéciaux et autres fonds secrets. Rendu public en fin de semaine dernière, le communiqué de l'Assemblée nationale révèle aussi la création de plusieurs commissions d'enquête parlementaires sur différents sujets, dont un sur les irrégularités alléguées dans la passation et l'exécution des marchés du programme un étudiant, un ordinateur du ministère de l'Enseignement supérieur et de l'Innovation. Démarche saluée justement par l'ancien occupant de ce poste, Abdourahmane Diouf, actuel ministre du Pétrole, de l'Énergie et des Mines et membre fondateur du nouveau parti Kirai de Bassirou Diomaye Faye, a confié à nos confrères de la radio-télévision sénégalaise RTS ce dimanche être pour cette initiative parlementaire, mais appelle à privilégier l'objectivité et la diligence dans les investigations à venir afin d'éviter tout détournement à des fins de politique politicienne. Le président de la République et le ministre de la Justice ont été respectivement saisis par le président de l'Assemblée nationale pour formuler leur avis dans les délais légaux sur ces différentes propositions de loi et commissions d'enquête parlementaires. Birahim Touré, Dakar, RFI.
6: Autre commission d'enquête parlementaire justement proposée par le parti PASTEF sur les conditions de délivrance et de renouvellement des licences de pêche. C'était une promesse électorale du PASTEF.
9: Le port et l'aéroport de Lagos, principale porte d'entrée de la drogue au Nigeria.
6: Une nouvelle opération de l'Agence nationale antidrogue le confirme, la saisie de plusieurs milliers de kilos de stupéfiants en une semaine. Harmonie Pondinyaga, le Nigeria s'impose désormais comme un point de passage majeur sur la carte mondiale du trafic de drogue.
11: Au fond de cartons de nourriture, dissimulés parmi des produits cosmétiques ou des voitures, l'agence antidrogue nigériane a débusqué de la cocaïne, des médicaments et du cannabis la semaine dernière pour une valeur de 10 milliards de naira, soit 6 400 000 euros. Grâce aux renseignements récoltés en collaboration avec les douanes, les agents de l'antidrogue ont mis la main sur un stock d'opioïdes en provenance d'Inde à l'aéroport de Lagos d'une valeur d'1 200 000 euros. Le fret maritime est aussi touché par le trafic de stupéfiants. Les forces de police ont découvert plus de 2300 kilos de cannabis dissimulés dans un conteneur chargé de véhicules au port d'Apapa à Lagos. Rien qu'au premier trimestre de cette année, dans ce même port, plus de 71 000 kilos de stupéfiants ont été saisis, selon les chiffres de l'Agence nationale de lutte contre la drogue, divulgués par la presse locale. Le Centre d'autonomisation et de recherche sur la mer nigérian s'est alarmé de l'augmentation de l'utilisation des ports nigérians comme zone de transit pour le trafic de drogue international, qui pourrait nuire à la réputation commerciale du pays et décourager les investisseurs. Harmonie Pondinyaga, Lagos, RFI.
9: Au Soudan, l'armée gouvernementale annonce avoir repris le contrôle d'un axe routier majeur dans le centre du pays.
6: Une route qui lie la capitale Khartoum à la capitale du Kordofan du Nord, El Obeid. La ville était encerclée depuis plus d'un an et demi par les paramilitaires du général Emeti qui avaient massé des troupes en vue d'une apparente attaque de grande envergure. Bonjour Alexandra Branjon.
12: Bonjour.
6: C'est donc une avancée majeure pour l'armée régulière.
12: Oui, après 2 jours de combats intenses, France. L'armée a annoncé hier soir avoir pris plusieurs localités au nord d'El Obeid, Bara, Garfa, Sayala, ce qui leur permet de sécuriser plus de 350 km de route qu'on appelle l'autoroute Al-Sadarat et qui était aux mains des paramilitaires depuis 3 ans. Cette route relie directement Khartoum à El Obeid. Cela permet d'ouvrir une deuxième route d'approvisionnement vers la capitale du Kordofan Nord, El Obeid, et donc d'envoyer du matériel militaire pour l'armée régulière qui tient la ville depuis des mois. Cela permet également de ravitailler cette ville qui est assiégée par les paramilitaires, vous le disiez, depuis des mois et qui bombardait des convois de camions transportant du ravitaillement, de l'eau, de la nourriture, de l'essence. Il faut rappeler que El Obeid, c'est plus d'un demi-million d'habitants auxquels se sont ajoutés des dizaines de milliers de réfugiés qui manquent de tout et où la situation humanitaire est alarmante. Et enfin, El Obeid, c'est un carrefour qui relie l'est et l'ouest du pays, Khartoum au Darfour. Et donc la prise de cette ville permet de bloquer l'avancée des paramilitaires vers la capitale. Il s'agit donc réellement d'une avancée importante pour l'armée régulière.
13: Merci Alexandra Brangeon. À Madagascar, la population demande à l'État d'agir face à la vague de disparitions qui frappe l'île depuis un mois maintenant. Près d'une centaine de personnes disparues, des jeunes surtout. Vendredi dernier, l'État a rendu hommage aux victimes pendant un culte œcuménique dans la capitale en présence du chef de la transition. Mais la journée de deuil national n'a pas fait l'unanimité, comme nous le rapporte notre correspondante sur place, Aurélie Coutemont.
14: Nous avons demandé au ministre du Commerce et de l'Industrie, au ministre de l'Agriculture ou encore du Tourisme de mener une analyse rigoureuse fondée sur des informations fiables d'ici 2 semaines en concertation avec les secteurs concernés, les employeurs et les entreprises du pays pour comprendre quel est l'impact. Et cet impact ne concerne pas uniquement les personnes qui ont quitté le pays. Nous souhaitons également vérifier les données auprès du secteur du tourisme pour établir si nous faisons face à une baisse de la fréquentation touristique. Il s'agira donc d'une analyse globale pour évaluer l'effet réel sur notre économie en termes de contribution au produit intérieur brut au cours d'un trimestre ou d'une période donnée, car nous reconnaissons que le dernier trimestre a été particulièrement difficile.
15: Le phénomène climatique El Niño, qui a débuté il y a un mois, pourrait être l'un des plus puissants jamais observés selon les prévisionnistes.
13: Et il pourrait donc atteindre son pic entre la fin de l'année et le début de l'année prochaine. Et c'est tout le climat mondial qui va être modifié. Il s'accompagne généralement de graves sécheresses en Afrique australe et de l'Ouest, d'inondations en Afrique de l'Est. Bonjour Jeanne Richard.
16: Bonjour.
13: Baisse des récoltes, tension sur l'accès à l'eau, les effets d'El Niño menacent directement les populations et pourraient aussi fragiliser les économies. C'est l'alerte lancée par la Banque africaine de développement.
16: Oui Lisa, à lui seul, El Niño va réduire le PIB des pays touchés de 1 à 2% selon Anthony Nyong, en charge du climat à la Banque africaine de développement, interrogé par Reuters. Cela représente environ 10 à 20 milliards de dollars à l'échelle du continent. Conséquence des catastrophes climatiques qui s'annoncent, des infrastructures détruites, des cultures ravagées, une flambée des prix de l'alimentation et des migrations massives de populations, explique l'expert. Selon la BAD, les pertes agricoles sont d'ores et déjà estimées à 330 millions de dollars cette année. La productivité de la pêche devrait baisser de 1 à 4% à cause d'une mer plus chaude et des tempêtes. Le prix du maïs, lui, devrait doubler. La concurrence pour les pâturages et l'eau pourrait aussi exacerber les tensions dans les régions sensibles. Le Soudan du Sud, la République démocratique du Congo, la Somalie, le Mali, le Burundi ou encore le Nigeria sont susceptibles de subir des répercussions humanitaires particulièrement graves d'après la banque. Et si les besoins d'argent pour s'adapter au changement climatique d'origine humaine s'élèvent déjà à 50 milliards de dollars cette année, il faudrait 20 à 30 milliards supplémentaires pour se préparer à faire face à El Niño.
13: Merci Jeanne Richard.
15: Football à présent, Lisa Vie, dans votre journal. Après une année d'absence, les clubs tchadiens s'apprêtent à reprendre dans les compétitions continentales.
13: Oui, les Aiglons FC représenteront le pays en Ligue des Champions de la CAF et la SPCI. Elle sera engagée dans la petite sœur des compétitions continentales, la Coupe de la Confédération. Les deux clubs qui donc font leur retour après avoir rempli les exigences de la CAF, notamment l'homologation de leur stade. À moins de 2 mois de leur entrée en lice, les Aiglons FC lance leur préparation. Reportage de Nesta Yamgoto.
17: Après 45 jours de vacances, ils seront une vingtaine à retrouver le chemin de l'entraînement de lundi. Au programme de prochaine semaine, du travail physique avec un objectif clair, être prêt pour le tour préliminaire de la Ligue des champions africaine. car le jeune club de la capitale, âgé de 10 ans, s'apprête à découvrir la scène continentale pour la première fois de son histoire. Dans le vestiaire, les joueurs mesurent déjà l'importance de ce rendez-vous. Aboubakar Abderrahim, meneur de jeu des Aiglons.
18: On ne va pas faire juste de la figuratif là-bas. On part essayer de passer la phase 1. Après, on va voir la deuxième phase. Et pourquoi pas, pour une fois, pour le Tchad, de participer aux phases de poule de la Ligue des champions africains.
17: En coulisses, les dirigeants poursuivent le renforcement de l'effectif afin d'aborder cette campagne continentale dans les meilleures conditions. Ismaël Ben Chérif, manager général des Aiglons.
19: On va rentrer sur le marché pour recruter 2-3 joueurs pour renforcer l'équipe et aller très loin. En tout cas, il faut qu'on dépasse les préliminaires dans un premier temps.
17: Autre dossier à suivre, l'avenir de Mbaytoloum Daniel, meilleur buteur du club, actuellement en stage en Turquie. Il pourrait quitter les Aiglons avant le début de cette campagne africaine. Nestayem Goto, Djamena, RFI.
13: Et c'est la fin de ce journal. Midi 47, en temps universel, avant la suite d'Afrique Midi. On vous retrouve, Paul Lonsin-Spinelli, pour les grands titres de ce lundi 27 juillet.
15: Emmanuel Macron prend la direction de la Gironde. Le président français se rend dans le département du Sud-Ouest, confronté aux incendies, pour y rencontrer les forces mobilisées et les élus. 42 000 hectares sont déjà partis en fumée en Gironde, où le feu est stabilisé mais pas fixé, d'après le ministère de l'Intérieur. L'Espagne continue aussi de combattre les feux dans la région de Madrid. Le gouvernement évoque un début de semaine crucial pour contrôler les incendies avant l'arrivée de nouvelles conditions météo défavorables à partir de mercredi, à savoir une nouvelle vague de chaleur qui favorisera la reprise des flammes. Au Moyen-Orient, l'Iran annonce avoir empêché 6 navires d'emprunter le détroit d'Ormuz sur des routes non autorisées par les autorités iraniennes. Les discussions sur l'administration du détroit n'incluent pas les États-Unis, annonce Téhéran. Seul Oman y participe. Et puis une attaque au couteau a fait 3 blessés ce matin à Paris. Il s'agit de 3 femmes dont le pronostic vital n'est pas engagé. Le mis en cause a rapidement été interpellé.
13: Nous en parlions au début de ce journal. L'épidémie d'Ebola continue de progresser en République démocratique du Congo. Malgré la riposte, plus de 400 décès supplémentaires recensés en 5 jours selon les autorités congolaises. Le bilan dépasse désormais les 1405 morts pour plus de 3200 cas confirmés. Et pour en parler, nous sommes donc en ligne avec l'un des principaux acteurs de la réponse basée à Moulia en Ituri, épicentre de l'épidémie, le professeur Tierno Baldé, responsable des incidents de l'OMS pour la réponse à Ebola en RDC. Bonjour professeur Tierno Baldé.
20: Bonjour.
13: Plus de 400 décès supplémentaires en 5 jours, qu'est-ce qui explique une telle progression? Est-ce que l'épidémie s'accélère ou est-ce que c'est aussi lié à une amélioration de la détection des cas?
20: Merci beaucoup pour l'invitation. Je pense que les deux éléments dont vous parlez, je pense, peuvent s'interrelier. Cette situation, elle est extrêmement complexe et extrêmement difficile. Comme vous le savez, cette épidémie, elle a eu à être détectée un peu plus tard. Donc, elle a eu le temps de faire son chemin et donc, évidemment, a affecté beaucoup d'autres personnes. Et évidemment, les conditions actuellement de prise en charge sont extrêmement limitées aussi. Donc, c'est des raisons, ce sont pratiquement les principales raisons qui expliquent un peu ce taux de létalité extrêmement élevé. C'est une nouvelle espèce aussi qui est là, pour laquelle, comme ça, il n'y a pas encore de traitement et de vaccin spécifique. Même si les gens arrivent quand même à être soignés, à se guérir, mais les chances quand même que certaines personnes puissent décéder, donc elles sont quand même importantes. Donc, c'est plusieurs facteurs qui expliquent cette situation-là, cette situation extrêmement difficile, extrêmement préoccupante.
13: On va justement les détailler ensemble. Le pic de l'épidémie n'est toujours pas atteint, n'est-ce pas?
20: Vous savez, ça c'est quelque chose qui évolue. Nous sommes en train d'observer la dynamique évolutive. Elle est relativement constante, mais extrêmement élevée. Elle s'étend aussi géographiquement, avec, comme vous le mentionniez très très bien aussi, des décès donc assez importants. Et ce qui nous préoccupe aussi, c'est que ces décès-là aussi se passent beaucoup plus dans la communauté, parce que les gens parfois aussi n'adhèrent pas nécessairement aux différents messages. Il y a plusieurs autres facteurs, donc la désinformation, donc le manque d'accès aussi à des structures appropriées. Voyez-vous, l'Ituri, c'est un très, très grand espace géographique où il y a aussi des réalités sociologiques, des réalités ethnologiques, où il y a différentes entités de différents groupes donc sociaux, différents groupes ethniques qui ne se fréquentent pas nécessairement. Donc, il faut avoir des capacités d'isolation ou en tout cas de prise en charge pour des soins sécures donc dans différents endroits. Donc, il faut pouvoir mettre ces structures de prise en charge pour que lorsque les gens acceptent de venir, qu'ils acceptent qu'ils viennent se faire attendre, se faire tester, et s'ils sont négatifs, qu'ils rentrent chez eux. Mais s'ils sont positifs, qu'on puisse aussi les hospitaliser pour une prise en charge plus adéquate et plus appropriée.
13: Est-ce que vous avez réussi à construire des centres dans toutes les zones ou est-ce que les financements manquent encore? On vous promettait en juin dernier plus de 900 millions de dollars de financement. Concrètement, où est-ce qu'on en est aujourd'hui?
20: Pour répondre à votre question, non, il n'y a pas de centre dans tous ces endroits. Il y a des capacités, il y a des centres qui ont été construits. Aujourd'hui, on est autour d'une capacité d'environ de 800 lits pour l'entièreté un peu de la RDC, des provinces, de toutes les provinces, des 5 provinces qui sont affectées. Mais on est totalement encore en deçà aujourd'hui des capacités donc de prise en charge. Donc ça, c'est clair que c'est vraiment un manque criant, un manque extrêmement important aujourd'hui. La nécessité de construire, mais de construire aussi vite. Je pense que ça aussi, c'est un élément important. Donc, cette construction-là, nous sommes des acteurs de la santé. Nous faisons appel à d'autres nouveaux acteurs pour qu'ils viennent, qui ont ces capacités un peu d'ingénierie. Donc, ils pourraient venir en ce moment nous aider à construire ces centres de santé le plus rapidement que possible pour que lorsque les gens sont convaincus de la maladie, qu'ils puissent être en ce moment-là transférés dans les centres donc, de prise en charge pour les cas suspects ou encore pour les cas confirmés pour le traitement. Mais on est encore loin de cette cible-là.
13: Et est-ce que les acteurs de la riposte ont aujourd'hui touché les fonds nécessaires pour pouvoir voilà, déployer les équipes, construire les centres ?
20: En termes de fonds, il m'est difficile de parler en termes de fonds parce qu'il y a plusieurs canaux qui existent pour la réception et pour les demandes et les réceptions de ces fonds. Mais sur ce que l'on voit sur le terrain ici, tous les partenaires aujourd'hui donc, n'ont pas les moyens, n'ont pas les capacités pour faire face à l'ampleur de cette épidémie-là. Donc il y a absolument, et là je le dis avec force et détermination, une nécessité d'augmenter de façon substantielle les capacités opérationnelles pour cette réponse-là. On n'en est pas encore là, Donc, il faut forcément que l'on puisse construire davantage de structures de santé, qu'on ait des moyens pour pouvoir payer le personnel pour pouvoir travailler dans ces structures de santé, qu'on ait les moyens pour avoir acheminé, payé, acheminé et distribué donc les médicaments, le matériel de protection individualisé pour que ces structures puissent fonctionner, que les gens se sentent en confiance, qu'ils puissent venir, qu'on ait des ambulances pour transporter ces personnes-là. Donc, c'est tous des maillons qui existent aujourd'hui et on n'a pas encore donc, cette capacité-là. Beaucoup d'efforts sont faits par le ministère de la Santé avec l'appui des partenaires comme l'OMS et les autres organisations, mais on est encore loin du compte.
13: Pour ce qui est de l'insécurité, dès le mois de mai, le directeur de l'OMS appelait à un cessez-le-feu sanitaire pour permettre aux équipes d'intervenir. Deux mois plus tard, est-ce que cet accès s'est amélioré ou est-ce que l'insécurité reste un frein ?
20: Vous savez, cette situation qui prévaut dans la province de l'Outre et dans les autres provinces voisines, c'est une situation complexe qui dure depuis longtemps. Pour le moment, il y a quand même une certaine accalmie, une certaine capacité de pouvoir opérer, même s'il y a des endroits auxquels nous n'avons pas accès aujourd'hui. Et des efforts sont faits dans ce sens-là avec toutes les autorités donc de la RDC ici pour faciliter cela. Mais il y a des endroits où l'accès reste quand même difficile. L'accès sécuritaire, mais aussi l'accès aussi géographique, parce que ça prend des routes, ça prend des endroits où un hélicoptère peut se poser pour amener du matériel, pour amener des tentes, pour amener des équipements. Donc, c'est des difficultés. C'est vraiment des défis, des challenges qui sont importants auxquels on fait face donc dans un contexte, dans un environnement pas très très facile avec des capacités du système de santé qui sont extrêmement difficiles. Et pour moi, c'est une leçon pour nous tous aujourd'hui là, pour comment est-ce qu'il faut investir pour renforcer les systèmes de santé avant que ce type de crise n'arrive, parce que lorsqu'elles arrivent, on est totalement démunis, on part de très très très loin.
15: Il est midi 55 à Dakar. Elisa, c'est l'heure de se demander, à midi, on mange quoi ?
13: C'est à cette question qu'on répond toute la semaine dans différents pays du continent et direction le Sénégal ce lundi où l'on connaît bien les plats emblématiques, le tiéboudienne par exemple, mais un peu moins la street food qui pourtant n'est pas en reste. Elle nourrit aussi des millions de personnes au quotidien avec en tête le sandwich dakarois, une demi-baguette farcie de tout ce que le cuisinier peut imaginer, du poisson aux spaghettis. Il se prépare se déguste dans les Tanganas, ces petites cantines de rue qui ouvrent à l'aube dans tous les quartiers de la capitale sénégalaise. Reportage à Dakar signé Juliette Dubois.
2: Le Tangana d'Omar Diop alias Omzo ne désemplit pas. Derrière ses grandes marmites et ses plaques à gaz, il prépare et réchauffe depuis l'aube les garnitures du jour.
1: travailleurs et étudiants du centre-ville viennent prendre leur petit déjeuner avant le boulot. Chacun a son préféré.
21: Vous avez pris avec quoi là?
22: Pain de nièvre avec niébé, c'est les haricots.
23: Moi, mon préféré, c'est pain omelette.
24: Moi, je préfère sandwich avec viande hachée.
25: Mon préféré, c'est du pain thon.
26: Pain niébé avec spaghetti.
25: Généralement, c'est ce que je prends comme petit déjeuner parce que au lieu de 3 repas, je fais 2 repas à la journée.
1: Du plus classique comme le pinton, une pâte de sardines pimentée, au plus surprenant comme le sandwich petit pois ou spaghetti, tout est possible. C'est le fast-food à la sénégalaise, bien mijoté, accompagné d'un café tout bas aux épices ou d'un thé sucré. Habib, commerçant, fait une petite pause.
27: C'est propre et puis c'est bon quoi. Il prépare comme on l'aime quoi. Et puis tu es à l'aise, tu t'installes, tu manges vite fait, après tu vas retourner au travail.
1: Chacun agrémente le sien de ses condiments, piment, ketchup, mayo ou la fameuse sauce oignon qu'Omar prépare chaque matin.
28: Sauce oignon avec du vinaigre, avec un peu de sel pour mélanger, avec du moutarde. Un peu de piment.
1: Les assaisonnements, c'est le secret d'un bon sandwich et c'est ce qui différencie les cuisiniers pour Cher, conseiller commercial.
29: Ici, chez Omar, le goût qu'on peut avoir, ça peut être totalement différent du goût qu'on peut avoir chez une dame à côté. Ça a l'air simple, mais c'est pas si simple parce que tout dépend aussi du dosage. C'est simple. Si c'était simple, nous-mêmes, on allait en préparer tous les jours chez nous.
1: Emballé dans sa feuille de journal, le sandwich se vend entre 200 et 800 francs CFA selon la garniture et la taille. De quoi expliquer son succès. L'art du chef de Tangana comme Momzo, c'est de plaire à tous les goûts. Ils innovent pour répondre aux différentes modes, les tacos, les burgers. Le chef et consultant Tamsir Ndir, qui a dirigé plusieurs restaurants, observe le phénomène avec attention.
30: Les gens vont inventer des recettes en fonction du pouvoir d'achat des clients. Il y a quelques années, ils ont sorti le burger local. C'est un hamburger, on va avoir tout ce qu'il y a dans l'hamburger, sauf le steak haché. J'ai pour souvenir qu'ils le vendaient à 500 à l'époque, donc on va faire une omelette, les oignons, les frites... La petite sauce qui va avec.
1: Omar a commencé par vendre simplement du thé et du café. Il tient aujourd'hui 2 Tangana et rêve d'un grand restaurant en Dubaï. Juliette Dubois, Dakar, RFI.
13: Et voilà la suite de cette série de reportages demain à 7h. Si le deuxième épisode nous emmènera en RDC pour déguster les plats servis chaque midi dans les Malewa de Kinshasa. C'est la fin d'Afrique Midi. Merci à vous de l'avoir suivi. Merci également à Fiona Christini à la réalisation, Pierre Vallée à la préparation, à la rédaction en chef Laurent Chaffard. La suite de RFI Midi, c'est avec vous, Paul Lonsin Spinelli.
15: Et merci beaucoup, Lisavi. À demain, il est presque 15h à Paris, 13h en temps universel.
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36: Um 15 Uhr mit Antje Keil. Die bisherige CDU-Schatzmeisterin Hoppermann ist neue Generalsekretärin ihrer Partei. Auf Vorschlag von Bundeskanzler Merz wählte der Bundesvorstand sie einstimmig ins Amt. Designierter neuer Verkehrsminister ist der bisherige parlamentarische Geschäftsführer der Unionsfraktion Bilger. Aus unserem Hauptstadtstudio Sabine Henkel.
37: Merz setzt große Hoffnungen in Steffen Bilger. Bilger soll als Verkehrsminister schnell die Infrastruktur modernisieren. Das gilt für die Bahn und die Straße. So soll gerechtfertigt werden, dass die Regierung Merz so viele Schulden dafür aufgenommen hat. Das kann als indirekte Kritik am bisherigen Verkehrsminister Patrick Schnieder verstanden werden. Offenbar hat er, Merz, nicht schnell genug bestimmte Baumaßnahmen umgesetzt. Sanierungen, Renovierungen und Neubauten.
36: Eine elektronische Fußfessel kann bei bestehendem Terrorrisiko angeordnet werden. Das steht in einem Beschluss des Bundesgerichtshofes in Karlsruhe. Er hatte sich mit dem Fall eines abgelehnten Asylbewerbers aus Afghanistan beschäftigt. Der Mann war in der radikal-islamistischen Szene vernetzt und auf seinem Mobiltelefon wurde eine beschädigte Datei mit einer Bombenbauanleitung gefunden. Das Oberlandesgericht Frankfurt lehnte den Einsatz der Fußfessel ab. Es sei nicht feststellbar, dass von dem Betroffenen tatsächlich eine konkrete Terrorgefahr ausgehe. Dem BGH reichen dagegen unter anderem schon deutliche Indizien für die Gewaltbereitschaft. Bei Porsche fallen in den kommenden Jahren rund 5.000 weitere Arbeitsplätze weg, zusätzlich zu den bereits angekündigten 3.900. Entsprechende Berichte hat der Betriebsrat jetzt nach einer Betriebsversammlung in Stuttgart bestätigt. Demnach soll der Stellenabbau über Fluktuation, Altersteilzeit und Aufhebungsverträge erfolgen. Im Gegenzug hat Porsche den Erhalt seiner deutschen Werke bis 2035 zugesichert. Der Sportwagenbauer hat vor allem mit dem schlechten China-Geschäft zu kämpfen, aber auch mit US-Zöllen und hohen Investitionen in E-Autos, die sich nicht ausgezahlt haben. Die Bundeswehr unterstützt Frankreich im Kampf gegen die Waldbrände mit 2 Hubschraubern. Die Transporthubschrauber seien seit dem Vormittag auf dem Weg in die Region rund um Bordeaux, meldet das Verteidigungsministerium in Bonn. In Frankreich versuchen Einsatzkräfte zurzeit, mehrere Brände unter Kontrolle zu bekommen. Ein Flugzeug der Bundeswehr soll außerdem Material zur Brandbekämpfung in die Region bringen. Der Einsatz ist erst einmal für 5 Tage geplant. Die UNESCO hat das historische Zentrum von Wien von der Liste der gefährdeten Welterbestätten gestrichen. Das teilte die UNESCO-Kommission mit, die derzeit im südkoreanischen Busan tagt. Die Wiener Altstadt war 2017 wegen eines umstrittenen Hochhausprojekts am Heumarkt auf die rote Liste der bedrohten Welterbestätten gesetzt worden. Inzwischen seien zahlreiche Maßnahmen zum Schutz getroffen worden, heißt es von der UNESCO. Das Zentrum von Wien gehört wegen seines Stadtbildes mit Bauwerken aus Mittelalter, Barock und Gründerzeit seit 2001 zum Welterbe. Der Erfinder der Ausstellungsreihe Körperwelten, Gunther von Hagens, ist im Alter von 81 Jahren gestorben. Das teilte seine Familie mit. Von Hagens erfand in den 1970er Jahren die sogenannte Plastination, mit der menschliche Leichen konserviert werden können. Esther Urich.
0: Ab den 1990er Jahren hat er dann unter dem Titel Körperwelten Ausstellungen mit entsprechend präparierten Körpern und Körperteilen organisiert, die weltweit Millionen Besucher anlockten. Eine der ersten und erfolgreichsten war im Landesmuseum für Technik und Arbeit, heute Technoseum, in Mannheim zu sehen, mit rund 780.000 Besucherinnen und Besuchern. Mit seiner Arbeit und den Ausstellungen sorgte der Leichenpräparator aber auch immer wieder für heftige Debatten. Ihm wurden Voyeurismus und kommerzielles Interesse vorgeworfen. Von Hagens litt seit Jahren an Parkinson. Seit seiner Erkrankung hatte seine Ehefrau die Körperwelten weitergeführt. Das Heidelberger Institut für Plastination teilte mit, es sei Hagens Wunsch gewesen, dass auch sein eigener Körper plastiniert werde.
36: SWR Nachrichtenredaktion, Thomas Bertsch und Stefan Bosch.
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4: Mit Ulrike Alex, schönen guten Tag. Overtourism ist zum echten Problem geworden. Dank Internetfotos und entsprechender Berichte meinen Menschen, sie müssten genau dieselben Fotos machen und überfluten manche Orte, wie beispielsweise die Insel Mallorca. Erst gestern gingen in der Hauptstadt Palma dort wieder Zehntausende Menschen auf die Straße, um genau dagegen zu protestieren. Unsere Korrespondentin Anna Mund berichtet.
5: Mit Trommeln und Trillerpfeifen demonstrieren Zehntausende Mallorquinerinnen und Mallorquiner am Sonntagabend in Palma de Mallorca gegen die Auswirkungen des Tourismus auf ihrer Insel, mitten in der Hauptsaison. Aufgerufen zu der Demonstration hat die Plattform »Weniger Tourismus, mehr Leben«. Ihr Protest steht unter dem Motto »Mallorca am Limit«. Der Tourismus habe die Grenzen der Insel längst überschritten, erklärt dieser Mann auf der Demo. Wir Einheimischen müssen doch auch auf unserem Land leben können. Verkehr, Klimawandel, Abgase, verschwendete Ressourcen. Mehr als genug Gründe, um auf die Straße zu gehen. Zu sagen, jetzt ist Schluss. Auf selbstgebastelten Plakaten steht Mallorca overbooked. Keine Kapazität mehr. Oder der Touristen-Tsunami löscht uns aus. Ein Kreuzfahrtschiff aus Pappmaché wird mahnend durch die Straßen getragen. Protest gegen ein Wirtschaftsmodell, das nach Ansicht der Veranstalter auf Mallorca außer Kontrolle geraten ist. Die Demonstranten fordern einen Rückbau des Tourismus und eine Begrenzung der Besucherzahl. Diese Mallorquinerin erklärt: Wir erleben jeden Tag, wie die Ressourcen schwinden. Das betrifft uns wirklich alle. Wir glauben, ein anderes Tourismusmodell ist möglich. Diese Überfüllung muss nicht sein. Uns ist Qualität wichtiger als Masse. Auf Mallorca ist insbesondere die Situation auf dem Wohnungsmarkt sehr angespannt. Viele Beschäftigte in Tourismus, Einzelhandel oder Gesundheitswesen können sich auf der Insel oft nur ein WG-Zimmer leisten. Viele müssen auf Wohnwagensiedlungen oder Elendsviertel ausweichen. Inmitten einer beispiellosen Wohnungskrise, so die Organisatoren, würden mehr als 100.000 Wohnungen auf Mallorca touristisch genutzt, legal wie illegal. Vorsichtige Gegenmaßnahmen der konservativen Balearenregierung, wie das Verbot neuer Touri-Wohnungen in Mehrfamilienhäusern oder eine geplante Obergrenze für Autos, reichen ihnen nicht. Ferienvermietung, Überfüllung. Wir kommen nicht mal mehr an den Strand. Der Winter mag den Mallorquinern gehören, der Sommer nicht. Wir protestieren, damit endlich wieder Ordnung in dieses Chaos kommt. 2025 kamen mit mehr als 13 Millionen Touristen so viele wie nie zuvor nach Mallorca. Jetzt in der Hauptsaison ist es voll auf der Insel und es wird noch voller. Zur Sonnenfinsternis am 12. August wird ein enormer Besucheransturm erwartet. Für die Demonstrierenden ein weiteres Zeichen dafür, dass der Tourismus auf Mallorca Grenzen überschreitet.
4: Soweit die Situation auf den Balearen. Dr. Nora Müller ist wissenschaftliche Mitarbeiterin im Arbeitsbereich Sozialgeografie des Tourismus an der Uni Trier und sie forscht auch viel in Spanien und zusammen mit spanischen Kollegen von der Universität in Palma de Mallorca. Guten Tag, Frau Müller.
2: Guten Tag, Frau Alex.
4: Frau Müller, lassen Sie uns mit einer Definition anfangen. Ab wann sprechen wir denn von Overtourism?
2: Ich rede tatsächlich nicht so gerne von Overtourism. Overtourism ist für mich quasi dann ab dem Moment, wo eben die Touristifizierung eines Raumes eben so fortgeschritten ist, dass es einen sozialen Protest dazu gibt. Und ich spreche eigentlich lieber über Touristifizierung.
4: Dann bleiben wir bei diesem Stichwort Touristifizierung. Barcelona und Porto sind überlaufen, das malerische Genf eher nicht. Welche Faktoren begünstigen denn diese Touristifizierung?
2: Es gibt auf jeden Fall eher, sagen wir, kulturelle Erklärungsmuster. Geht es um die Medien, Werbung, aber auch einfach bestimmte TV-Programme, jetzt eher in den neueren Zeiten eben auch gerade sehr stark Social Media, wie eben bestimmte Bilder auch immer wieder reproduziert und eben auch dann Bilder geschaffen werden, die eben diesen Wunsch zu reisen oder einen bestimmten Ort zu sehen oder eben auch dort gewesen sein zu müssen, eben natürlich fördern.
4: Inwieweit spielt denn Geld eine Rolle? Die Schweiz und Genf kann man sich ja auch nicht leisten.
2: Ich kann nur so viel dazu sagen, dass wir allgemein global in verschiedenen Destinationen eben sehen, dass es so diese Tendenz gibt, einen Qualitäts- oder einen höherwertigen Tourismus eben zu fördern, der eben quasi so ein bisschen die Überlegung zu sagen, okay, dann kommen weniger Leute mit, aber lassen das gleiche Geld da. Und deshalb gibt es verschiedene Förderungen, um, weiß nicht, 4-5-Sterne-Hotels auszubauen etc. Und gleichzeitig sehen wir aber auch, dass zum Beispiel die Preissteigerung dann nicht unbedingt was daran ändert, dass Räume touristifiziert sind, auch wenn solche Tourismustaxen eingeführt werden oder ähnliches. Von daher würde ich sagen, gibt es einfach Destinationen für verschiedene Geldbeutel. Und es hat aber nicht unbedingt eine Auswirkung darauf, dass es keinen Tourismus oder weniger Tourismus oder keine Touristifizierung gibt, nur weil eine Destination teurer wird.
4: Hotelburgen aus Beton direkt am Strand. In Spanien hatte Tourismus schon in den 70er Jahren ein hässliches Gesicht. Wann fingen denn die Probleme an?
2: Ja, also wenn wir uns das so ein bisschen zurückblicken, sind tatsächlich auch in der Legislation in Spanien schon ab den 70ern, 80ern wird von Saturación, also Überlastung, gesprochen und eben bestimmte auch von der Politik eben Maßnahmen, also Zonifizierung, wo dann eben Tourismus sich entwickeln darf und nicht, bestimmte Limits eben gesetzt, sowas wie es dürfen so und so viele Betten pro Einwohner oder pro Quadratmeter etc. eingeführt, also das ist schon relativ früh auch als Problem wahrgenommen. Und jetzt gerade mit der Krise 2008, also der globalen Finanzkrise, hat sich die Situation nochmal sehr verstärkt. Und das ist so ein bisschen Effekt von verschiedenen Faktoren. Einerseits eben diese Finanzkrise. Auf der anderen Seite ist danach der ganze Plattformkapitalismus hat sich quasi breit gemacht mit Airbnb, aber auch allen anderen Plattformen, die eben auch dazu geführt haben, dass eben der Tourismus, der bis dahin quasi sich konzentriert hat auf die Küstengebiete und die Strände, die eben sehr attraktiv und immer dieses Tourismusideal vielleicht sind, wenn wir an Spanien denken. Der Tourismus hat sich weiter ausgeweitet und ist eben in den Wohnraum, also eingedrungen.
6: Der Tourismus bringt nicht nur Geld, sondern auch Müll- und Wasserprobleme. Wie lässt sich das in gemäßigte Bahnen lenken?
2: Hier müssen ganz klar extrem politischer Wille gezeigt werden, um da ganz klare Grenzen zu setzen. Es ist wirklich sehr beängstigend, teilweise auf den Balearen einfach diese Wasserknappheit zu sehen und wie da einfach politisch relativ wenig passiert im Sinne von, es geht einfach nicht mehr zu haben. Und es wird jetzt sehr viel ausgebaut in Entsalzungsanlagen, die natürlich ganz andere Probleme mit sich bringen, nämlich mehr Energienachfrage, ein extrem großer Anfall von diesem Restwasser, was bei Entsalzung eben anfällt, wenn man damit ökologisch umgeht, wie das dann einfach entsorgt wird, sodass da einfach ganz notwendig ist, einfach mal einen Stopp zu sagen, nicht weiterzubauen, keine weiteren Tourismusplätze, keine weiteren Ausbau von Flugverbindungen, wie eben passiert ist mit New York vor 2 Jahren, etc., etc. Da muss einfach ein ganz klarer Limit gesetzt werden. Und da haben wir auch ein bisschen diesen Widerspruch mit dem so hoch gelobten Qualitätstourismus, der eben eigentlich in der Theorie auch nicht weniger Personen bedeutet, aber vor allem eben diese höhere Kategorien im Tourismus haben eben eigentlich immer diesen höheren Druck auf Wasserressourcen, auf die Atmosphäre, wenn wir an Privatjets denken oder eben an ein Swimmingpool pro Finca, wo vielleicht 4 Personen leben und nicht wie in einem Massentourismushotel ganz klassisch 500 Personen.
6: Sagt Dr. Nora Müller, wissenschaftliche Mitarbeiterin im Arbeitsbereich Sozialgeografie des Tourismus an der Uni Trier. Das spanische Festland, das hat gerade ganz andere Probleme. Mehr als 150.000 Hektar Wald und Buschland sind bereits verbrannt. Das sind 6-mal so viel wie im gleichen Zeitraum 2025. Gerade brennt es vor allem im Süden und Westen von Madrid und in der Region Valencia. Mehr als 100.000 Menschen müssen in diesen betroffenen Gebieten in ihren Häusern bleiben oder sind bereits evakuiert worden. Viele davon leben nun schon seit Tagen in Turnhallen. In einer von diesen hat Spaniens König Felipe und Königin Letizia mit dem Betroffenen gesprochen. Hans-Günther Kellner war dabei.
7: Mit seinen fast 2 Metern Größe ist Spaniens König Felipe VI. Schon von Weitem zu erkennen. Er steht ganz am Ende der Turnhalle von Via Manta zwischen Feldbetten des Militärs, neben ihm Königin Letizia. Sie sprechen zu einer Gruppe von Evakuierten. Eine davon ist María José Alonso. Das Königspaar habe sie gefragt, wie es ihr geht, sagt die knapp 60-Jährige. Schlecht geht es mir, sagt sie. Wie soll es einem nach 3 Nächten in der Turnhalle schon gehen? Ein paar aufmunternde Worte hätten sie ihr noch gesagt. Ein wichtiger Besuch, sagt sie. Er habe ihr gezeigt, dass sich jemand um sie kümmert. Wie fast alle hier kommt sie aus Aldea del Fresno. Die Kleinstadt wurde evakuiert, bevor der Brand sie erreichte. Das Feuer war ein Dorf weiter, in 10 Kilometern Entfernung. Wir sahen nur Rauch. Aber da kam schon die Ankündigung, dass wir Aldea del Fresno räumen müssen. Zum Glück hat der Brand unsere Stadt bislang verschont. Auf unserem Grundstück ist nur Gestrüpp verbrannt. Dennoch dürfen die Evakuierten noch nicht in die Kleinstadt zurück. Einige der 2 Stockbretschen des Militärs sind eng zusammengeschoben. Es hat etwas von Camping für die Kinder, ein Abenteuer, scherzt die Marokkanerin Amal Manabi. Seit 30 Jahren lebt sie in Spanien, erzählt sie. Gerade ist sie 36 Jahre alt geworden. Aber zum Feiern hat sie keine Lust. Vor kurzem haben wir noch das Feuer in Almería am Fernsehen verfolgt. Das hat geschmerzt. Man ist ja ein Mensch. 13 Tote gab es da. Aber wenn man direkt betroffen ist, ist es doch etwas anderes. Das öffnet einem die Augen. Auch wenn hier niemand gestorben ist. Vor 2 Jahren hatten wir hier noch Überschwemmungen. Und jetzt das. Die Natur im Gebirge, bis sich das alles wieder erholt hat. Es wird viel Zeit vergehen. In diesem Jahr sind in Spanien schon mehr als 150.000 Hektar verbrannt, mehr als 6-mal so viel wie zum gleichen Zeitraum letzten Jahres. Klimaforscher warnen schon lange vor dieser Entwicklung. Amals Bruder Mohamed schaltet sich ein. Für den Klimawandel sind wir Menschen verantwortlich. Wir müssen etwas dagegen tun. Das heißt, immer die Brände löscht man im Winter, indem man vorbeugt. Wenn es erst mal brennt, ist es zu spät. Die Schäfer müssen ihre Arbeit machen. Schafe, Ziegen und Kühe haben einst in den Wäldern das Gestrüpp abgegrast, sagt auch Fatima, die dritte der Geschwister. Im Dorf haben wir den Schäfer Manolo, den haben wir früher immer mit seinen Schafen in den Wäldern gesehen. Jetzt hat er nur noch halb so viele Schafe und die gehen nicht mehr in den Wald. Dabei wäre das die natürliche Vorbeugung gegen Waldbrände. Ganz ähnlich argumentieren Forstexperten. Auch sie halten den Einsatz von Weidetieren für einen Baustein zur Vermeidung von Waldbränden. Denn wildwuchernde Sträucher am Waldboden seien im heißen Sommer Brennstoff. Auch König Felipe VI. Greift dieses Argument auf. Bevor er und Letizia Viamanta wieder verlassen, sagt er vor der Presse: Viele sprechen hier davon, dass wir an die Zukunft denken müssen. Wie können wir dafür sorgen, dass künftige Brände nicht solche Schäden anrichten? Ich möchte zu diesem gemeinsamen Nachdenken einladen und zur gemeinsamen Zusammenarbeit. Denn ohne die geht es nicht.
8: 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Das Wetter für Baden-Württemberg und Rheinland-Pfalz.
6: Sonne und teils dichte Wolken bis 28 Grad.
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6: Um 15.18 Uhr. So, und jetzt hat sich... Bei Porsche fallen in den kommenden Jahren rund 5.000 weitere Arbeitsplätze weg. Zusätzlich zu den bereits angekündigten 3.900. Entsprechende Berichte hat der Betriebsrat jetzt nach einer Betriebsversammlung in Stuttgart bestätigt. Demnach soll der Stellenabbau über Fluktuation, Altersteilzeit und Aufhebungsverträge erfolgen. Im Gegenzug hat Porsche den Erhalt seiner deutschen Werke bis 2035 zugesichert. Die bisherige CDU-Schatzmeisterin Hoppermann ist neue Generalsekretärin ihrer Partei. Auf Vorschlag von Bundeskanzler Merz wählte der Bundesvorstand sie einstimmig ins Amt. Designierter neuer Verkehrsminister ist der bisherige parlamentarische Geschäftsführer der Unionsfraktion, Bilger. Die Bundeswehr unterstützt Frankreich im Kampf gegen die Waldbrände mit 2 Transporthubschraubern. Ein Flugzeug der Luftwaffe soll außerdem Material zur Brandbekämpfung in der Region bringen. Der Einsatz ist erst einmal für 5 Tage geplant. In Frankreich versuchen Einsatzkräfte zurzeit, mehrere Brände unter Kontrolle zu bringen.
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6: Wer wegen einer Autopanne liegen bleibt, der hofft vor allem auf schnelle Hilfe. Sehr oft kommt die dann vom ADAC. Wenn man da anruft, kommt normalerweise ein Pannenhelfer in einem quietschgelben Auto. In Heidelberg kann das auch anders aussehen, denn da hat der ADAC auch ein E-Bike mit Pannenhilfe-Anhänger stationiert. Und das kommt in vielen Fällen sogar schneller ans Ziel als das klassische Pannenfahrzeug. SWR-Reporter Leon Käßmann hat den ADAC-Pannenhelfer Heiko Grafel einen ganzen Arbeitstag lang begleitet.
9: Hallo.
10: Hi. Wollt ihr nicht hier veräppeln werden?
11: Da wartet der Kunde und kann seinen Augen kaum trauen. Sein gelber Engel von der ADAC-Pannenhilfe, der kommt mit dem Fahrrad.
9: Was macht der Kleine denn?
10: Ja, der springt mich hier an.
11: Es ist der Klassiker. Die Batterie vom 30 Jahre alten Wohnmobil ist entladen. Aber kein Problem für Straßenwächter Heiko Grafel. Der mobile Akku aus seinem Fahrradanhänger gibt Starthilfe. Da braucht es nur 2-3 Handgriffe vom Profi und das Wohnmobil läuft wieder. Wie sein Retter es zu ihm geschafft hat, für den Betroffenen, Herrn Kostka, erst einmal ziemlich überraschend.
9: Ich habe gedacht, jetzt kommt irgendwie eine versteckte Kamera oder irgend sowas. Hat mich gewundert, weil ich gesagt hatte, dass die Batterie kaputt ist und dementsprechend hätte ich erwartet, dass ein Auto mit verschiedenen Batterien hier hinkommt.
11: Fürs Wohnmobil gibt's eine neue Batterie und Heiko radelt zum nächsten Auftrag. 47 Jahre, 14 Jahre Berufserfahrung und seit einem Monat ist er der erste seiner Art in ganz Nordbaden, der mit E-Bike samt Anhänger und Werkzeug unterwegs ist. Das Gesamtgewicht 120 Kilo. Das Rad bringt für Pannenhelfer Heiko gerade in der Stadt ziemlich viele Vorteile.
1: Dass ich schneller durch Heidelberg durch bin, durch die vielen Baustellen. Keine Parkplatzsuche, weil ich mich direkt ans Fahrzeug hinstellen kann. Ist auch ein Riesenvorteil. Und die Interaktion mit den Menschen, wenn ich fahre.
11: Der nächste Auftrag führt Heiko in eine Tiefgarage in Heidelberg-Neuenheim. Und schon wieder macht eine Batterie Probleme. In wenigen Minuten läuft das Auto auch wieder. Da hat Heiko wieder eine Kundin glücklich gemacht. Obwohl sie am Anfang ein bisschen skeptisch war wegen seines Fahrzeugs.
12: Er hat sich mit dem Telefon angekündigt und ich habe gesagt, ah, das geht doch nicht, ich brauche doch Strom. Und dann sagt er, oh, das hat er alles dabei. Und dann habe ich gesagt, okay, dann kann er kommen.
11: Heiko schafft so circa 10 Pannen pro Tag und deckt dabei fast alle möglichen Notfälle ab. Einen Einsatzwagen, also die gelben Wagen, die wir alle kennen, die braucht es nur bei ganz speziellen Fällen. Jetzt hat er mal kurz Zeit, durchzuatmen. In der Heidelberger Altstadt verrät er uns seine Motivation.
14: Ich habe ein Helfergen. Wir helfen gerne Menschen. Das Fahrrad gibt mir jetzt halt die Möglichkeiten, jetzt neue Bereiche, neue Gegenden aufzumachen und mich noch sportlich zu betätigen dabei.
11: Übrigens, Heiko könnte auch Auto fahren, wenn er wollte. Da lässt ihm der ADAC tatsächlich jeden Tag die freie Wahl. Aber wenn es nicht regnet, hagelt oder schneit, da wird jetzt wohl ein großer Teil der Autopannen in Heidelberg ausgerechnet von einem Fahrradfahrer behoben.
6: Wenige Gebäude sind so prägend für Ortschaften und Städte wie Kirchen. Und wenn dann eine abgerissen

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5: Bonjour, ravi de vous retrouver pour ces rediffusions estivales. Chers amis auditrices et auditeurs, vous aviez été particulièrement sensibles à l'entretien que nous avait accordé le vibrant mathématicien Cédric Villani le 24 novembre dernier. Nous vous proposons donc de réécouter ce chercheur aussi inspiré qu'inspirant, internationalement reconnu et notoirement engagé dans la diffusion de sa science. Cet art vivant de la mathématique qu'il fait partager avec élégance et brio sur tous les continents. Citant Léopold Sédar Senghor, « Les mathématiques sont la poésie de la science », Cédric Villani nous avait livré ses leçons de mathématiques joyeuses. C'est le titre de son dernier essai, paru aux éditions du Cherche Midi, qui reprend les thèmes de ses conférences tout public. Au choix, la mathématique de la chauve-souris, la meilleure et la pire erreur de Poincaré, ou encore comment faire naître une idée. Tiens donc, autour de la question pourquoi la mathématique est un art poétique et réjouissant, on commence par retourner en enfance avec Cédric Villani et Donald au pays des mathémagiques.
6: Ohé, Donald!
7: À moi! Bonsoir!
6: Au pays mathémagique. C'est le paradis de la grande aventure. Je suis un esprit, l'esprit même de l'aventure. Je vous propose un voyage étonnant au royaume des mathématiques.
7: La math, c'est pour ma grosse tête.
8: Grosse tête. Soyons sérieux, Donald. Vous aimez la musique, n'est-ce pas?
7: Ouais.
8: Eh bien, sans ces grosses têtes, il n'y aurait pas de musique.
7: Laisse-moi.
9: Chut. C'est une séance d'étude.
5: Donald, oui, Donald, pays des mathématiques, c'est un Walt Disney de 1959 dont vous êtes fan et que vous m'avez fait découvrir. Merci, cher Cédric Villani, et bonjour à vous.
10: Bonjour, Caroline Lachowski. Eh ben oui, là, vous me replongez dans mon enfance. Et on était quoi, fin des années 70, début des années 80, peut-être, je sais plus exactement quand je regardais ce dessin animé avec le magnétoscope familial. C'était l'époque où on n'avait pas les dessins animés à demande, à ne plus savoir qu'en faire. Et donc celui-là, je l'ai vu, revu, re-revu. Et je me souviens très bien de Donald avec ses déambulations, des incursions dans le domaine de la musique, de l'architecture, des images de fleurs, des images de billard avec sa boule qui rebondit, c'est tout ça. Une initiation pour faire sentir aux gamins tout ce qu'il peut y avoir de mathématiques et d'étonnant dans les phénomènes du monde qui nous entoure. Et j'avais pas du tout en tête que je deviendrais mathématicien un jour à l'époque, mais je me souviens que ce petit dessin animé, il m'a marqué.
5: Il vous a marqué, et c'est vrai qu'on avait envie de lui faire un petit clin d'œil, parce que vous partagez aujourd'hui vos leçons de mathématiques joyeuses. Alors, vous dites de mathématiques, la mathématique, plutôt que les mathématiques, Cédric Villani. Vous préférez le singulier.
10: Et moi, je vous renvoie la question, pourquoi diantre on s'obstine à mettre le pluriel, alors qu'on dit la philosophie, la géographie, la musique, je sais pas moi, la métaphysique et ainsi
5: la
10: de suite.
5: La musique.
10: Ben bien sûr. Alors pourquoi on s'obstine à mettre mathématiques? Alors on peut creuser l'étymologie et on voit que c'est un archaïsme de la langue, c'est une survivance de l'époque où on parlait des arts mathématiques, selon la classification des anciens, ces arts mathématiques au nombre de quatre qui étaient l'arithmétique, la géométrie, l'astronomie et la musique, à l'époque considérée comme partie des arts mathématiques. Cette classification, je pense que tout le monde sera d'accord, tout le monde qui m'entend aujourd'hui, pour dire qu'elle est dépassée. Et il est temps de changer et de se dire, ben voilà, mathématiques singulier comme tout le reste. Et ça n'empêchera pas la mathématique d'être un art bourré de techniques plurielles, de motivations plurielles et d'incarnations plurielles.
5: Et un art aussi bourré de poétique plurielle, hein, autour de la question pourquoi la mathématique est un art poétique. Vous reprenez à votre compte cette phrase, je l'ai dit en introduction, de Senghor. Les mathématiques, la mathématique sont la poésie de la science, mais c'est un art poétique, c'est un art universel. Oui. Ça intrigue beaucoup nos auditeurs. Hein,
10: d'abord, Léopold Sédar Senghor, il avait le sens de la formule, la belle formule bien ciselée, et là il a touché juste. Et effectivement, en mathématiques, il y a une poésie à plus d'un titre. Il y a une poésie parce qu'on introduit de nouvelles dénominations, de nouveaux concepts, on les fait vivre, on travaille dans le monde des concepts, on travaille à les atteler, à leur donner un nouvel éclat. Il y a de la poésie parce qu'il y a cette même alliance de contraintes et d'inventivité qui caractérise les arts poétiques partout, des contraintes de rythme et des contraintes de sonorité. Et se donner les contraintes, c'est mettre du rythme et de la musicalité.
5: Contraintes et inventivité, c'est
10: les toujours deux de pair, vont de pair. Toujours de pair. L'un et ils vont ensemble comme l'ombre et la lumière. Mmh. Il y a pas d'inventivité sans les contraintes que vous forcez à dépasser. Et en mathématiques, la première des contraintes, c'est de suivre la rigueur du raisonnement. En tout cas, dans la forme finale, l'objet que vous ciselez, c'est un objet abstrait, c'est le raisonnement. Et les règles avec lesquelles vous les assemblez, les cols, les vis, les chevilles, elles sont faites des règles du raisonnement logique et elles sont implacables. Et plus il vous faut jouer avec ces règles implacables, plus vous allez dépenser de l'inventivité. Mais il y a quelque chose de plus important encore derrière la poétique. La poétique, c'est la création. D'ailleurs, c'est ça l'étymologie du mot poésie. Et en mathématiques, vous êtes effectivement dans une démarche créative. Vous explorez, vous assemblez les éléments, les protagonistes d'un monde qui n'est pas complètement étranger au monde réel, mais qui n'est pas non plus le monde réel. C'est un monde des idées, qui en est le reflet ou l'ombre qui s'en inspire. Et c'est tout un monde que vous allez créer et recréer. C'est le monde de la géométrie euclidienne, c'est le monde des fonctions dont on étudie les variations, c'est le monde de telle ou telle équation de physique mathématique. C'est tout un monde avec sa géographie, ses ponts, ces arches, ces passerelles et tout ce que vous voulez. Et c'est bien l'exploration et la consolidation de ce monde nouveau, de ce monde abstrait, qui est le grand travail collectif des mathématiciennes et des mathématiciens.
5: Alors, je rappelle que vous êtes lauréat de la médaille Fields, équivalent du prix Nobel en mathématiques. Cédric Villani, chercheur et professeur à l'Université Claude Bernard de Lyon 1, membre de l'Académie des sciences, et que vous partagez donc ces leçons de mathématiques joyeuses. Alors, on n'a pas évoqué ce mot joyeux, mais il est présent absolument tout le temps, ce mot joyeux, dans la manière dont vous faites et faites passer les mathématiques.
10: Joyeuse parce que, effectivement, il y a une vraie joie à comprendre et à enseigner. Et je me suis toujours considéré, d'ailleurs, comme un enseignant avant d'être un chercheur. Et transmettre, expliquer, comprendre, découvrir, s'interroger, ça fait partie de ce qui nous rend heureux. Et à l'époque où les grandes entreprises de la tech passent leur temps à essayer de vous vendre leur logiciel en disant « voilà, ça va vous éviter de réfléchir, ça va faire tout le boulot à votre place », c'est important de rappeler que douter, croire, comprendre, découvrir sont des activités qui vous rendent heureux. Et alors que on est dans une époque à plus d'un titre de régression morale le monde entier. Il suffit d'écouter les informations chaque matin pour s'en rendre compte. Alors que la technique est aujourd'hui plus ambivalente que jamais. Et un sondage récemment en Grande-Bretagne nous disait que la moitié des jeunes, des adolescents, ou presque, auraient préféré vivre dans un monde sans Internet, déclare-t-il du moins, donc une technologie ambivalente aujourd'hui. Mais la science, il n'y a pas d'ambivalence. L'activité de comprendre, de découvrir, elle n'a cessé d'augmenter avec les décennies, avec les siècles. On comprend mieux aujourd'hui qu'il y a 10 ans, encore mieux qu'il y a 20 ans. Et donc, il y a de la joie dans ce mouvement qui est encore à l'œuvre.
5: De la joie que vous partagez dans cette mathématique vivante et joyeuse avec tous les publics partout dans le monde. On reviendra sur votre engagement, notamment sur le continent africain. Mais d'abord, petit retour sur l'accueil assez génial qui vous avait été réservé à vos conférences. C'était en 2017 que vous donniez à la Maison des Métallos à Paris. Elles sont d'ailleurs éditées en coffret vidéo chez Arte Éditions. La première s'intitule « La mathématique de la chauve-souris ». Vous nous direz ce que c'est et pourquoi la mathématique de la chauve-souris. Bien qu'en vous regardant, je vois bien une chauve-souris sur votre veston, une jolie broche de chauve-souris.
10: Oui, une araignée, mais l'araignée et la chauve-souris ont
5: Ah, une araignée,
10: commun.
5: Pardon, oui,
10: mais
5: absolument.
10: Mais l'araignée et la chauve-souris, c'est normal qu'on fasse la...
5: Les deux
10: de
5: ensemble,
10: l'un à l'autre.
5: Oui.
10: L'un et l'autre ont en commun d'être mal aimés et associés aux vampires, aux sorcières et à tout ce qu'on peut imaginer néfaste. L'un et l'autre ont en commun d'être des animaux extraordinaires avec des comportements incroyablement variés et aussi en commun d'être les meilleurs insecticides qui soient, sans effets secondaires, sans rémanence, pesticides, et tout ce que vous voulez. Donc, araignée, chauve-souris, en un sens, même combat.
5: Même combat. Notre reporter Alice Milo, à l'époque, avait été à la sortie de votre première conférence sur donc, la mathématique de la chauve-souris à la Maison des Métallos, reprise d'ailleurs dans votre leçon de mathématiques joyeuses. Extrait de ce reportage, c'était le 6 janvier 2017, à la sortie de la Maison des Métallos. Alice Milo.
0: Qu'est-ce qu'il y a de mathématique dans la chauve-souris ? Avant de parler de chauve-souris, si vous le voulez bien, on va parler un peu de mathématiques. Et quoi de mieux pour commencer à parler de mathématiques que la Grèce antique ?
11: Est-ce que vous pourriez me raconter pourquoi vous êtes venu à la conférence de Cédric Villani ce soir ?
12: C'est parce que je trouve ça passionnant. Moi, je suis une littéraire et ça me fascine, en fait. Voilà, pour moi, c'est un super héros. J'aurais tellement voulu comprendre comment ça fonctionne. Et là, d'un seul coup, on se sent plus intelligent, on a tout compris et on se dit, mais pourquoi on n'a pas suivi ça à l'école ? Et comment ça se fait qu'on ne l'explique pas comme ça, en fait, à l'école ? Parce que d'un seul coup, bah, Euclide, Pythagore, Thalès, bah, ça devient des amis, quoi. Il y a un peu le côté fou, en fait, en mathématiques. Et ça, j'aurais aimé avoir ça. Et je pense que c'est une sorte de poésie, parce que ça peut être des lettres, toutes ces formules qu'on écrit, c'est beau, en plus. Et ça peut faire une ode à la chauve-souris, mais ça peut être autre chose, oui.
11: Pourquoi vous utilisez le terme de folie pour qualifier les mathématiciens ? Pourquoi ça vous évoque ça ?
12: Les mathématiques, parce que là, on va chercher quelque chose qui n'existe pas. C'est souvent creuser, c'est aller à l'aventure, c'est des aventuriers en fait. Et je pense que c'est pour ça que je trouve que c'est la folie des mathématiques, parce que c'est un nouveau monde qu'on s'ouvre. On s'ouvre à chaque fois des nouvelles portes et des nouvelles possibilités.
5: S'ouvrir un nouveau monde grâce au super-héros que vous êtes, Cédric Villani. Est-ce que c'est pas moi qui le dis, hein ? C'est
10: une
5: des auditrices de votre conférence. Et qui dit que vous rendez Euclide, Pythagore et Thalès, ça devient nos amis. Ça doit vous faire plaisir, ça.
10: Moi, précisément. Alors, on sait que depuis bien des années, on se demande comment motiver nos jeunes, comment trouver l'inspiration, la flamme pour étudier, et ainsi de suite. Et on a cherché toutes les recettes. On sait que c'est pas, à ce jour, c'est pas l'algorithme qui motive les gens pour se lancer dans l'étude. La seule recette qu'on ait trouvée, qui marche parfois, c'est de mettre les gens en contact

0: dit qu'on a ce panthéon autour de nous, toutes ces personnes avec leurs accomplissements, leurs flammes, certains qui nous rendent très humbles et à côté desquels on a l'impression d'être tout petit par leurs accomplissements extraordinaires, la puissance de leurs démonstrations, d'autres où on voit tout ce qu'ils ont eu comme chance, comme ils ont eu des styles variés, des expériences variées, mais
1: comme chance,
0: tous
1: il y a aussi
0: animés.
1: Par moment l'ingrédient de la chance. Hein,
0: il en faut de la chance, ouais, il en faut. Ouais. Des fois, c'est le bon problème qui s'est présenté à eux, des fois, c'est la bonne solution, toute cuite, sans qu'on sache pourquoi. À titre personnel, ça a été une des choses importantes dans ma carrière, reconnaître quand j'avais de la chance. Quand quelqu'un me donnait une bonne idée, éventuellement pour une mauvaise raison, quand le même problème se retrouvait à 2 semaines d'intervalle dans 2 conférences auxquelles j'assistais. Bref, quand il y avait une coïncidence qui me tendait une perche et qu'il fallait que je saisisse cette
1: perche.
0: Oui,
1: il faut la saisir aussi, la chance ou la perche.
0: Il faut la saisir. Il faut aller à la rencontre de la potentielle chance et il faut la saisir. C'est tout un flair, ça fait partie de l'aventure. Mais dans les films d'action, dans tous les films qui font vibrer, il y a de la chance aussi. C'est pas juste à coup de super pouvoir.
1: C'est à coup de travail aussi, vous le dites évidemment. Mais c'est une aventure. Vous êtes des aventuriers. On pourrait dire quoi ? Aventurier de l'esprit humain ?
0: Aventurier de l'esprit, aventurier des idées, aventurier explorateur dans le monde des idées. Explorateurs imaginaires, mais explorateurs bien réels.
1: Une de nos auditrices, fidèle auditrice à Madagascar, on a plein de questions auxquelles vous avez répondu, venue de John Fambé du Tchad, qui vous demandait les points communs entre la poésie et les mathématiques. Mais une de nos auditrices, fidèle à Madagascar, Mamira Kotomiaou, vous dit, mais au fond, les maths, c'est comme les échecs, c'est complexe. Mais quand on tombe dedans, on n'en sort plus. Ce qui est génial dans les maths, dit-elle, c'est l'abstraction de la simplicité, mais c'est aussi son problème. À vouloir trop abstrait, elles sont immatérielles, difficilement compréhensibles, un véritable art contemporain. Qu'en pensez-vous de cette réflexion?
0: Art contemporain, oui et non, parce que ça se nourrit toutes les époques et on continue de travailler aussi avec les théorèmes et les œuvres. Là où un artiste contemporain ne va pas se mettre à faire du Mozart ou aurait peur d'être ridicule, en revanche, un mathématicien contemporain peut continuer d'apprécier et de faire du Euclide, même si les constructions et les problèmes vont être bien plus sophistiqués. Alors, heureux de cette question qui vient de Madagascar, un pays dans lequel il y a beaucoup de jeunes mathématiciens et mathématiciennes. J'ai pu en rencontrer beaucoup, des malgaches, des jeunes malgaches dans ma carrière, certains extrêmement brillants. Et ce qui est important, c'est que cette abstraction, c'est une auditrice, n'est-ce pas, qui nous parle de cette abstraction. Oui, elle est consubstantielle à la mathématique, elle en fait partie, mais ça n'empêche que la mathématique va aussi se nourrir de choses extrêmement réelles. Et que, par exemple, ma recherche, qui est incontestablement une recherche abstraite, c'est la recherche en physique mathématique, donc elle est nourrie par la physique, par les équations de la physique, par les simulations numériques réalisées à partir des équations de la matière, y compris certaines simulations numériques réalisées par des experts qui m'ont fait changer de point de vue ou changer de conjecture, changer mon fusil d'épaule sur tel ou tel problème. Et donc, il y a un ancrage réel et une inspiration. Et depuis le début, depuis des millénaires, on retrouve en mathématiques, depuis les, je sais pas, 4 ou 5 000 ans qu'on fait de la mathématique sophistiquée, y compris abstraite, on retrouve ce double mouvement d'inspiration, l'un qui vient de l'intérieur du raisonnement et l'autre qui vient de l'extérieur, qui vient du monde réel, du monde concret.
1: On va y venir, mais vous tenez aussi beaucoup et vous partagez aussi beaucoup, on parlait d'art, cet art de la démonstration, l'importance de la démonstration et l'art de la démonstration.
0: Je dirais même, premier, si on demande qu'est-ce que c'est la mathématique et si on demande à un mathématicien, d'abord, le mot-clé, s'il fallait en choisir un, ce serait comprendre. Là où la science en général, c'est décrire, comprendre, agir et puis réaliser, c'est la technologie, des choses comme ça. Le mot le plus important en mathématiques, c'est comprendre. Et si on demande qu'est-ce qu'on fait en premier en mathématiques, c'est pas les calculs, c'est pas les applications, c'est pas la réalisation, c'est pas mesurer. Le premier élément, le premier ingrédient de la vie d'un mathématicien, c'est la démonstration, le raisonnement. Un mathématicien, c'est comme un contrebandier, comme un trafiquant de démonstrations. Voici mes plus belles démonstrations, je t'en prends, je t'en donne.
1: Et un contrebandier de démonstrations.
0: Contrebandier de démonstrations, on montre les raisonnements qu'on a en stock.

0: celles dont on est, dont on est le plus fier, ceux qui sont jolis, ceux qui sont moches, et ainsi de suite.
1: Vous
0: et
1: aimez mieux celles qui sont jolies, hein, c'est, ça marche.
0: Celles qui sont jolies, celles qui sont jolies, celles qui sont les plus satisfaisantes, et celles qui sont surprenantes, et les démonstrations qui vous font comprendre les concepts, et ainsi de suite. Et dans ma carrière, si j'ai gagné mes galons de mathématicien, c'est avant tout parce que j'ai fait des milliers et des milliers de démonstrations. J'en ai lu des milliers et des milliers. J'en ai partagé dans mes cours des milliers, des centaines, des milliers, je sais pas. Mais en tout cas, ça a été tout mon, tout l'essentiel de cette œuvre. Quand on fait un séminaire entre mathématiciens, on s'explique les uns les autres des éléments importants de démonstration. On insiste, voici l'idée clé de la démonstration, voici l'idée secondaire, voilà ce qui est difficile, voilà ce qui ne l'est pas. Et c'est au moins aussi important que ce qui a été démontré.
1: Et quand vous êtes entre mathématiciens, je ne sais pas si c'est cela que vous écoutez, mais en tout cas, Cédric Villani, c'est votre choix musical. Ouais. Et c'est le compositeur Giorgi Ligeti qui ouvre notre perspective avec... L'escalier du diable sur RFI.

0: Jusqu'où nous entraînera cet escalier du diable du compositeur Giorgi Ligeti? C'est votre choix musical, Cédric Villani.
1: Oui, Ligeti, compositeur juif hongrois majeur du XXe siècle, avec un cycle extrêmement large, parfois provocant, parfois néoclassique, on pourrait dire. Et Ligeti était bercé d'une forte culture scientifique. Et ça se retrouve et ça infuse certaines de ses œuvres. Alors, contrairement à un Xenakis, par exemple, il n'applique pas des formules, des équations, des algorithmes pour composer, mais il puise son inspiration dans bien des sources culturelles, y compris la mathématique. Alors, l'escalier du diable, pour un mathématicien, ça a un sens précis, c'est une fonction mathématique qui est sans cesse croissante, mais dont la pente est toujours nulle. La pente est toujours nulle, donc on a l'impression que cette fonction est sans cesse constante, et pourtant elle est croissante. Et on appelle ça aussi l'escalier de Cantor, du nom du mathématicien allemand Georg Cantor. C'est un contre-exemple qu'apprennent et connaissent bien les mathématiciens, ça fait partie de la culture. Alors, quand on pense à escalier du diable, il y a une autre figure qui peut aussi venir, qui est cet escalier qui monte sans cesse, qui semble monter sans cesse, popularisé par le graveur Escher, qui semble monter sans cesse et qui en fait est stationnaire. Et c'est aussi les deux, je dirais, les deux se retrouvent dans cette pièce de Ligeti. À la fois cette ascension par petites touches, où on se demande est-ce qu'on fait du surplace, est-ce qu'on monte. C'est pas une montée qui est très franche, c'est sans arrêt avec ces petites touches buissonnantes. Et puis ce surplace qui donne une illusion de montée. Il y a d'autres illusions mathématiques du même style, avec l'illusion du son perpétuellement montant, qui ont été explorées dans l'univers du XXe siècle. Alors, Ligeti était très au fait de la culture mathématique. Certaines de ses pièces ont été dédiées à Mandelbrot ou portent le nom de désordre en allusion au chaos et ainsi de suite. Donc il n'y a pas de doute qu'il avait en tête l'acception particulière de l'escalier du diable quand il a composé cette pièce. Et là encore, il ne cherche pas à établir la relation directe entre l'équation mathématique et le morceau de musique. Il s'imprègne du concept mathématique, de ce qu'il en comprend. C'était pas un mathématicien lui-même, c'était quelqu'un qui avait une culture mathématique et le retranscrit. J'aime aussi cet exemple parce qu'il vous montre qu'on peut s'inspirer de la mathématique, utiliser de la mathématique dans ses pièces sans être un professionnel de la discipline. Et c'est important. De la même façon que la littérature peut nous aider dans nos actes, dans nos inspirations, dans nos discours ou qui sait quoi, eh bien, la mathématique peut nous inspirer.
0: C'est-à-dire que pour faire de la mathématique, pour la mathématique, Cédric Villani, il n'y a pas tant que ça besoin de calcul, il y a besoin d'équations, il y a besoin d'avoir ce langage et cette grammaire. Mais au fond, est-ce que je peux pousser la comparaison jusqu'à dire, parce que moi quand je lis vos leçons de mathématiques joyeuses, il y a des passages que je saute, il y a d'autres sur lesquels je m'arrête, que je souligne. Est-ce qu'on peut dire au fond que c'est un peu comme, je ne sais pas, la grammaire, l'orthographe, on en a besoin, mais en même temps, tout le monde n'est pas écrivain et on peut adorer être lecteur sans rien connaître, par exemple, à l'orthographe ou à la grammaire.
1: Vous pouvez absolument lire une œuvre littéraire, vous en imprégner, bien connaître les règles de grammaire, les règles d'orthographe. Ça fera pas de vous un grand écrivain, une grande écrivaine. Il y a quelque chose d'autre à faire, savoir composer une pièce et ainsi de suite. Il y a une différence cependant, et on peut pas la négliger, c'est que un non-professionnel peut apprécier une œuvre d'un Mauvignier ou d'un autre, un grand auteur, un Hugo, un Balzac, sans être professionnel. Alors que pour apprécier le fond d'une démonstration mathématique, là, il vous en faut. Alors, il vous faut une familiarité avec la complexité. Et c'est normal.
0: Une familiarité avec la complexité, c'est ça. Oui. Hein. Alors, mais donc, vous êtes familier avec notre monde aussi, parce que notre monde est particulièrement complexe.
1: Il est bien plus complexe en réalité que la complexité que la mathématique. Bien plus complexe. Mais la complexité mathématique, il y a des façons de l'explorer systématiquement, des règles logiques, là où le monde qui nous entoure fait bien des choses, il est illogique à bien des endroits, en tout cas le monde humain. Et la complexité est bien grande en un sens. Et le monde physique, qui est fait à partir de règles simples, il peut être aussi extraordinairement complexe.
0: Vous avez aussi un chapitre dans ces leçons de mathématiques joyeuses qui est consacré à la survenue des idées. Comment viennent les idées? Un de nos auditeurs dans un pays que vous connaissez, je crois, il vient de Douala au Cameroun.
1: J'ai enseigné du côté de Douala
0: Dans l'Institut Ames,
1: dans l'Institut
0: peut-être.
1: Ames, Cameroun, c'était où déjà? J'ai oublié le nom exact, mais c'était sur la côte ouest, pas loin de Douala.
0: En tout cas, Ghislain Bamba, il vous demande, enfin, il dit souvent en science, la naissance des idées est le résultat d'heureuses coïncidences. Le milieu, les gens, le climat, etc. participent à féconder les idées. Et il aimerait vous demander, cher Cédric, puisqu'il apprécie énormément vos conférences sur la naissance des idées, de revenir sur quelques idées marquantes de l'histoire des sciences qui étaient iconoclastes pour leur époque et qui sont nées du fait de circonstances particulières. Alors, je pense évidemment à votre chapitre sur la meilleure et la pire erreur de Poincaré, mais peut-être avez-vous envie de répondre autrement à notre auditeur du Cameroun.
1: Notre auditeur du Cameroun a complètement raison d'insister sur cette notion de coïncidence. Et à un moment où les choses deviennent mûres, prenons l'idée, l'une des idées majeures de l'histoire de la physique et de la mathématique, les atomes. Et d'ailleurs, le physicien Richard Feynman estimait que c'était peut-être la découverte la plus importante de toute la physique de ces derniers siècles.
0: Les atomes.
1: Les atomes, bon. Eh bien, les atomes, c'est une idée qui apparaît à plusieurs reprises dans l'histoire des idées, y compris chez les Grecs anciens, et Démocrite et autres. Encore après la renaissance de la science au XVIIe siècle, on la trouve au XVIIe siècle, on la trouve au XVIIIe siècle, mais jamais elle n'aboutit. Elle n'aboutit jamais parce que c'est pas mûr. Et ça devient mûr au milieu du XIXe siècle avec le développement des lois de la physique, de la thermodynamique, de la possibilité de faire des expériences fines. Et où on se demande la chaleur, le travail, la température, qu'est-ce que c'est ? Et où on devient capable de réaliser, de préparer des expériences fines. Et début du XXe siècle, on peut faire des expériences très précises sur le mouvement des petites particules dans les solutions. Ce sont les expériences de Jean Perrin, sont les analyses mathématiques par Smoluchowski d'une part, par Einstein d'autre part, qui finissent par emporter l'adhésion du monde scientifique. Et conclut, début XXe siècle, 50 ans avant qu'on puisse réellement observer les atomes, oui, les atomes existent parce que les régularités statistiques mathématiques prédites par la théorie atomique sont tellement bien observées que ça ne peut pas être le fruit du hasard. Bon, un demi-siècle plus tôt, on n'aurait pas pu faire ces expériences, on n'aurait pas pu les réaliser, on n'aurait pas pu avoir de preuves expérimentales. L'énoncé n'était pas falsifiable, comme on dit, c'était pas possible de le contredire. Donc l'époque n'était pas mûre. Et il y en a comme ça, bien d'autres, des idées qui se font, qui vont, qui viennent.
0: Qui sont dans l'air, qui vont être perfectionnées et qui, à un moment, peuvent être vérifiées, expérimentées.
1: À un moment, peuvent être vérifiées, expérimentées. Donc d'une part, il y a cette conjonction, qu'est-ce qui peut être, qu'est-ce qui peut se faire ou pas. Et la technique et le monde des idées s'influent l'un l'autre dans un double mouvement. Ce n'est pas seulement les idées qui permettent la technique, c'est aussi la technique qui influe sur les idées.
0: Ça va dans les deux sens.
1: Et d'ailleurs, quand Maxwell se lance dans les prédictions quantitatives de la théorie atomique, il se dit « je vais mettre de la statistique dans les chocs des molécules », il avait en tête les études statistiques réalisées en particulier par le Belge Adolphe Quételet, sur la statistique, les distributions normales des erreurs et tout ça, et qui lui venait plutôt des sciences sociales. C'est un exemple où les sciences sociales
0: peuvent aussi
1: influencer les sciences physiques. Voilà. Le infuser est un bon mot. Il arrive dans l'histoire des idées qu'une même idée soit trouvée simultanément par plusieurs personnes quand elle est mûre. Dans le monde des équations dérivées partielles, de la physique mathématique, peut-être le plus célèbre, je l'évoque dans un des chapitres sur John Nash, c'est quand John Nash, d'une part, et Ennio De Giorgi, d'autre part, l'un et l'autre des icônes du XXe siècle en mathématiques, des génies à leur façon, découvrent simultanément et par des approches différentes la solution à un même problème, qui était un problème considérable.
0: Et donc, simultanément.
1: Ouais,
0: c'est très impressionnant.
1: Absolument, 57-58...
0: Je me permets de vous couper, Cédric Villani, parce que vous avez parlé de John Nash, à qui vous consacrez effectivement un chapitre de vos leçons de mathématiques joueuses sous le titre « Les prodigieux théorèmes de Monsieur Nash ». Monsieur Nash, qui a fait l'objet d'un film, je propose d'écouter... Je sais que vous n'appréciez pas trop, mais vous allez me dire pourquoi, justement.
1: Allons-y
0: pour la bande originale.
1: J'ouvre grand mes oreilles et je me prépare au pensum.
0: La bande originale d'un homme d'exception. Allez, on écoute tout de suite la bande originale.
2: John Nash était l'un des esprits les plus brillants de sa génération.
3: Bienvenue à Princeton. Qui parmi vous sera le prochain Einstein?
4: Trouver une idée réellement originale, c'est la seule façon pour moi de sortir du lot. La seule façon de devenir quelqu'un d'important.
5: Il avait une vision du monde.
6: Wenash, quelque part en train de chercher son idée originale.
5: Que personne d'autre n'aurait pu imaginer.
3: Ça remet en cause 150 années de théorie. Félicitations, John. C'est l'accomplissement de toute une vie.
0: Bon, voilà pour la bande-annonce très hollywoodienne en version française, excusez-nous du peu, d'un homme d'exception. Pourquoi vous n'aimez pas ce film alors que vous vénérez, le mot n'est pas trop fort, je crois, John Nash, Cédric Villani.
1: Un de mes grands héros, que j'ai eu l'honneur de côtoyer.
0: Ah, vous l'avez côtoyé.
1: J'ai rencontré à 4 reprises exactement, dont quelques jours avant sa mort. J'ai même été le modérateur, le chairman, pour sa dernière conférence publique. À l'occasion de la remise du prix Abel qui lui était faite. Nash, un des génies dans sa génération, oui c'est vrai, le mot n'est pas trop fort. En revanche, dans le film, tout est faux.
0: Mais alors, tout est faux. Merci de nous le dire.
1: La façon dont la maladie de Nash est rendue est fausse, la chronologie est massacrée, les accomplissements sont mal fichus, ils insistent beaucoup trop sur la partie économique, ils massacrent la partie analytique qui est pour nous bien plus importante, bien plus révolutionnaire. Il se plante même dans la définition des équilibres de Nash. Il croit faire les malins en illustrant une scène de drague étudiants dans un café, comme quoi Nash aurait eu là l'idée de ses équilibres de Nash. Mais la scène qu'ils évoquent n'est juste pas un équilibre de Nash. Ils ont même mal lu la définition. Ils croient faire la vulgarisation, mais en fait, ils prennent les spectateurs pour des benets.
0: Mais justement, comment on fait ce que vous faites très bien, Cédric Villani, mais est-ce qu'il faut être un mathématicien d'exception, excusez-moi, du peu, pour faire de la vulgarisation, j'aime pas tellement ce mot, pour diffuser, pour infuser, pour donner envie.
1: Pas forcément. Et la preuve en est qu'on a, par exemple, des films qui sont de bons films consacrés à des mathématiciens.
0: Allez, conseillez-nous.
1: Prenez le film sur Ramanujan, L'homme qui défie l'infini, je crois, ou quelque chose comme ça. Ouais. Pour le coup, tout est vrai dans ce film. Tout est faux dans le film sur Nash, tout est vrai dans le film sur Ramanujan. Il n'y a pas d'erreur mathématique dans le film sur Ramanujan. Ça aborde bien la vraie question du style, avec une opposition, une tension entre le style de Hardy, qui a été formé de façon classique, et Ramanujan, qui est autodidacte, qui est ce génie sorti de nulle part. Ça décrit bien les difficultés de Ramanujan dans ses collèges anglais qui n'est pas du tout son monde, alors que la façon dont est dramatisée l'arrivée de Nash dans le campus princetonien, elle est complètement risible dans le film.
0: Donc
1: sur
0: y a
1: Nash.
0: Il y a un moyen de faire passer cette art poétique, joyeux.
1: C'est vrai. Et la première chose c'est d'écouter. D'écouter avec objectivité ce que disent les experts. Et en l'occurrence, pour Nash, ils sont censés s'être appuyés sur une biographie, la biographie de Sylvia Nazar, qui pour le coup est une excellente biographie. À partir d'une excellente biographie, ils ont fait un film de daube, excusez-moi.
0: Bon, ben voilà qu'il est rhabillé, un homme d'exception, mais pas Nash lui-même, à lire bien sûr.
1: Alors,
0: au chapitre.
1: Dans le chapitre, je me suis livré un exercice un peu audacieux justement, qui est non seulement d'expliquer les résultats et la démarche de Nash, mais aussi de donner un peu des pistes d'appréciation de la démonstration. Cette partie qui est si difficile, je tente d'amener lectrices et lecteurs à travers ce chemin, les prendre par la main en leur disant voici la première étape du raisonnement, la deuxième étape, se promener dans ce paysage comme si c'était une géographie en demandant où sont les étapes importantes et ainsi de suite. Promenade au pays du raisonnement. Évidemment, il ne s'agira pas de retraduire pour les lecteurs un raisonnement dans toute sa complexité, mais au moins donner une idée de à quoi ça ressemble ce cheminement dans une œuvre.
0: Merci pour ce cheminement dans la démonstration, dans les théorèmes de Nash. Je propose un autre cheminement, on parlait de géographie à l'instant. On va revenir sur votre engagement justement sur le continent africain, Cédric Villani, avec une mathématicienne d'exception. Elle, ça c'est vrai, elle s'appelle Sophie Dabonyang. Elle était récemment notre invitée, elle est professeure de mathématiques appliquées à l'Université de Lille et chercheuse au centre INRIA de Lille et chargée par le CNRS d'un gros projet de coopération recherche avec l'Afrique, notamment l'Afrique francophone. Sophie Dabonyang est née au Sénégal. Elle est aussi très engagée sur place auprès des jeunes femmes et des jeunes filles scientifiques. Écoutez son éclairage et sa question, car elles vous sont destinées, cher Cédric Villani.
7: Alors, moi, j'aimerais lui demander, parce que je sais que c'est une personne engagée en Afrique et un peu partout dans le monde pour les mathématiques. Est-ce que son engagement auprès des chercheurs et chercheuses en Afrique est toujours aussi constante qu'avant. Voilà. Je l'ai rencontré, comme vous dites, à Dakar, à Mayotte, un peu partout. Il avait encore le temps de collaborer activement avec les chercheurs et chercheuses africains. J'espère qu'il aura encore le temps de le faire et j'espère, voilà, j'aimerais qu'il continue à le faire malgré son agenda très, très, très chargé.
0: Vous auriez une proposition à lui faire, Sophie Dabou ?
7: Eh bien, prochaine conférence biennale. Je sais que les collègues du laboratoire NLAGA aiment beaucoup le recevoir. Et puis, ces dernières années, ce n'était pas le cas avec les biennales. À M Sénégal aussi, ils ont essayé dernièrement de le faire venir, mais il est très, très occupé. Donc, ce sera avec grand plaisir de l'accueillir en 2026. Il y a plusieurs événements qui sont en cours au Biennale des chercheurs et chercheuses mathématiciens et mathématiciennes du Sénégal et voilà. Et à M Sénégal également au mois de juin.
0: Alors, Cédric Villani, encore un peu de place dans votre agenda pour les invitations des mathématiciens et mathématiciennes sénégalais et de Sophie Dabonyang.
8: Et d'abord, je dois dire, ça fait du bien d'entendre cet accent. Et tout de suite, ça fait partie de ces petites madeleines, ouais. La même façon que le goût du bissap qui vous rattache à un territoire, à un continent avec sa diversité. Et heureusement qu'on a ces accents variés pour parler le français à travers le monde.
0: Oui, et, on peut le rappeler. Merci de le rappeler, Cédric.
8: Le continent africain, pendant une décennie, j'y étais très actif et tous les ans, j'allais retrouver les collègues au Cameroun, au Sénégal, au Bénin, où j'ai tissé des relations précieuses pour des cours et des exposés, des conférences et des recherches. Sophie Dabonyang parlait du NLAGA, animé en particulier par mon ami Diaraf Sek, avec lequel j'ai enseigné un MOOC, un cours ou formation en ligne, ouverte à toutes, comme on dit. Et c'est un des plaisirs et une grande amitié que j'ai pu nouer là-bas. L'évolution de mon agenda professionnel et familial a fait que cette période est beaucoup moins internationale qu'elle n'a été pour moi. Je me déplace beaucoup plus à l'intérieur de l'Europe et beaucoup moins à l'extérieur de l'Europe.
0: Ça fait vos engagements écologiques aussi,
8: sont des engagements aussi. À un moment, j'ai pris la décision de limiter, de réduire de beaucoup, pas de supprimer, mais de réduire de beaucoup mes voyages en avion. Et ça fait partie de cette période. Mais évidemment, je trouverai une place pour retrouver mes collègues à Dakar ou ailleurs sur le continent africain, qui sont pas seulement des collègues, mais aussi des amis chers.
0: On l'espère bien, d'autant que moi j'ai eu la chance de me promener avec vous, Cédric Villani, à Dakar, et que vous êtes une star. Hein. On marche pas comme ça dans la rue avec vous à Dakar. Donc vous avez
8: un très retour. On peut dire bien des choses sur Dakar, mais l'enthousiasme y est palpable.
0: Autour de la question, pourquoi la mathématique, c'est universel, c'est poétique et c'est joyeux, on continue de s'interroger avec vous au son d'un morceau qui devrait vous plaire, je pense, signé du groupe britannique Nubian Twist, avec la participation de Fatoumata Diawara, grande voix du Mali. Le morceau s'intitule Chasing Shadow, en chassant les ombres, sur RFI avec Cédric Villani.

0: Chasing Shadows, quand Nubian Twist et Fatoumatou Diawara chassent les ombres. Ils sont en sélection du mois sur RFI autour de la question « Pourquoi la mathématique est un art poétique et joyeux ?» Que, cher Cédric Villani, vous êtes notre invité aujourd'hui et vous mettez cet art poétique, mathématique et joyeux souvent au service de votre engagement politique et surtout écologique. Alors à ce sujet, nouvelle question pour vous, soulevée par mon confrère Mathieu Novak, rédacteur en chef de Science et Avenir.
1: Cher Cédric Villani, vous êtes beaucoup intéressé au changement climatique, à la fonte des glaciers cette année, en étudiant le problème vraiment de près. Est-ce que dans votre esprit extraordinairement créatif, vous voyez des ponts, des liens entre les mathématiques et le changement climatique ?
0: Votre réponse, Cédric Villani, à l'heure de la fin de la dernière COP climat qui
2: n'a pas... Novak, résolument oui. La mathématique fait partie intégrante des diagnostics et des solutions en ce qui concerne le changement climatique. Et on sait bien que en matière de changement climatique, les spécialistes du climat ont fait des miracles en détectant à travers de petites tendances les preuves irréfutables de la catastrophe qui se profile, mais que aussi ils ont fait merveille dans l'élaboration de plans de sortie. Nous avons le danger identifié, nous avons les plans de sortie, maintenant c'est une question politique.
0: Ouais, c'est ça.
2: Savoir si on va saisir ou pas cette chance. Où est la mathématique là-dedans ? D'abord, elle est dans l'analyse des données. Ce sont des questions de statistiques, ce sont des questions de mesures, y compris d'analyse chimique, de subtiles variations, de plein de choses. Ce sont des questions de modélisation, des questions de simulation. Il y a, dans les rapports du GIEC, bien sûr, beaucoup de compétences mathématiques qui s'expriment à travers certaines des analyses. Mais dans l'histoire de la pensée écologique, peut-être l'œuvre qui incarne le mieux le mariage entre mathématiques et science de la durabilité, on va dire en général, c'est le rapport au Club de Rome, du Club Meadows, célèbre rapport 1972, dans lequel toute l'analyse repose sur des simulations mathématiques réalisé avec les moyens du bord de l'époque et les modèles de l'époque.
0: Et qui étaient complètement pionniers.
2: Pionniers, qui ont suscité des tempêtes médiatiques, qui ont été extrêmement contestés, en particulier par l'école de Chicago économique et certains spécialistes jugeant qu'il ne fallait surtout pas mélanger l'économie avec le réel. Ça ferait bien rire aujourd'hui quand on revoit ces critiques si c'était pas quelque chose de tragique. Et la recherche contemporaine a montré que les simulations du scénario du rapport au Club de Rome étaient tout à fait dans les clous par rapport à ce qu'on a observé dans les décennies qui ont suivi. Nous sommes aujourd'hui avec la Fondation de l'écologie politique, que j'ai l'honneur de présider depuis un an et demi, nous sommes aujourd'hui en train de travailler à réunir les compétences scientifiques et économiques avec le Club de Rome, toujours actif, pour mettre sur pied des scénarios de long terme sur l'évolution de la France, évolution économique et écologique, en fonction des grands changements et des grandes décisions à venir.
0: Pourvu que vous soyez écouté, Cédric Villani, je voudrais encore, on va être bientôt à la fin de cette émission et le temps nous manque quand on est avec vous, Cédric Villani. J'aurais voulu aussi vous faire réagir un tout petit peu sur l'IA dont on parle tous maintenant, mais vous avez, en tant que mathématicien, engagé et engagé aussi dans son développement. Vous savez qu'il faut quoi ? Chercher à donner du sens à l'IA. C'est-à-dire que là, vous êtes dans la position, non pas inverse,
2: c'est
0: mais...
2: C'est le titre de mon rapport, du rapport que je présentais en mars 2018 au gouvernement. Un rapport qui a donné lieu à de nombreux commentaires en France et à l'étranger, donner un sens à l'intelligence artificielle.
0: Mais oui, et c'est ça qui nous manque le plus.
2: Ça manque énormément. Il n'y a pas de plan aujourd'hui, et on le voit dans le fait que chacun cherche à tirer l'IA à soi, et le fait que l'IA aujourd'hui est utilisée à toutes sortes de projets qui n'étaient pas du tout dans la tête de ses développeurs. C'est utilisé pour que ce soit pour la domination économique, pour la guerre des drones, pour la guerre de la propagande ou pour bien d'autres activités. On est très loin du plan initial qui était utilisé d'incorporer l'intelligence artificielle dans une réflexion sur les sciences cognitives, sur la pensée, sur le raisonnement, sur la compréhension.
0: Cédric Villani, pour terminer cette émission, puisque la mathématique est un art poétique, vous l'avez largement prouvé, on va laisser non plus aux mathématiciens, mais je ne sais pas si c'est au poète, mais à l'amateur de poésie qui cultive sa mémoire avec des poèmes, va nous terminer par un poème, évidemment.
2: Allez, on va terminer ici, on est sur RFI, oui. On va parler d'un auteur franco-uruguayen, Jules Supervielle, oui. Un de mes héros, et un de ceux dont j'apprécie le plus le répertoire, et ici quelque chose qui nous parle de la vie en général. C'est beau d'avoir élu domicile vivant et de loger le temps dans un cœur continu et d'avoir vu ses mains se poser sur le monde comme sur une pomme dans un petit jardin. D'avoir donné visage à ses mots, femme, enfant, et servi de rivage à des rangs continents et d'avoir atteint l'âme à petits coups de rame pour ne les farouchés d'une brusque approchée. C'est beau d'avoir connu l'ombre sous le feuillage et d'avoir senti l'âge ramper sur le corps nu, accompagner la peine du sang noir dans nos veines et dorer son silence de l'étoile patience. Et d'avoir tous ces mots qui bougent dans la tête, de choisir les moins beaux pour leur faire un peu fête, d'avoir senti la vie hâtive et mal aimée, de l'avoir enfermée dans cette poésie.
0: Un grand merci pour la poésie et pour la mathématique. Merci Cédric Villani d'avoir été en direct avec nous sur RFI. Je rappelle que votre ouvrage « Leçons de mathématiques joyeuses » est paru aux éditions du Cherche Midi, revue et augmentée par vos soins et même illustré. C'est passionnant, vous revenez quand vous voulez, vous le savez, cher Cédric, c'est toujours un plaisir.
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0: Autour de la question en rediffusion estivale, c'est tout pour aujourd'hui. Rendez-vous demain, même zone, même heure, avec Thibaut Baduel à la réalisation et Caroline Fillette en coulisses. Un grand merci pour votre curiosité. Surtout, gardez l'esprit libre et ouvert à tous les possibles. À l'écoute de RFI, dans quelques instants, ce sera l'heure du journal.

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1: Ce qu'ils ont fait il y a quelques jours prouve qu'ils sont fous. Vraiment fous. Couper une main à trois de leurs propres hommes.
2: Ils ne reculent devant rien, ces gens-là. Ils tueraient même leur propre mère s'il le fallait, au nom de ce dieu qu'ils évoquent. Il ne faut plus tarder. Il faut publier ce journal maintenant.
3: Publier? Ce athée serait suicidaire, tu le sais.
2: Moi, je dis qu'il faut répondre tout de suite et maintenant. Leur montrer qu'ils ne nous impressionnent pas. Publions le journal demain. Il est presque prêt.
3: Ne sois pas trop pressé, Diké. Tu sais bien qu'il n'est pas question de peur, mais de patience et de réflexion. Il faut inclure cet événement à mon sens.
2: Mais à quoi bon, Koudou? Ce n'était qu'une mise en scène.
4: J'aimerais dire un mot. J'y étais pour prendre des photos. Je ne suis pas certain, comme semble le croire Dédé, que cette exécution n'ait été qu'une simple stratégie de communication. Enfin, si, mais pas que.
3: Il y avait quelque chose de vrai dans ce qui se passait.
4: Il y avait une réelle volonté de rendre la justice, et pas simplement de procéder à un simulacre de justice.
2: Mais ce que tu dis n'est pas si différent de ce que je dis. Ce que ces hommes ont mis en scène, c'est leur faute.
1: C'était une démonstration de force.
2: Mais vous n'avez toujours pas répondu. Est-ce que l'on publie ce journal maintenant ou non?
1: Je pense, pour ma part, qu'il faudrait attendre encore un peu et être patient. Il faut attendre la meilleure occasion, les circonstances les plus favorables. Si on nous prend, nous sommes morts.
2: Ok. Et pourquoi penses-tu, Faye, que les circonstances ne sont pas favorables?
1: Je pense que la véritable raison de cette mutilation était de réaffirmer un pouvoir qui a vacillé.
3: N'oubliez pas que si Dior est encore vivante, c'est parce que des badauds lui ont sauvé la vie.
1: Je ne sais pas si vous mesurez la portée de cet acte, mais il est inédit. C'est la première fois, depuis que la milice contrôle la province, qu'elle rencontre une opposition d'une partie de la population. C'est exceptionnel.
2: On le mesure bien, Faye. Et je pense que ce vent d'indignation qui a soufflé sur Caleb est tout à notre avantage. Nous pourrions le tourner en notre faveur, en ralliant à notre cause tous ceux qui ont peur.
5: L'acte de rébellion de ces gens a eu un effet, renforcer la surveillance dans les villes. Les patrouilles se sont multipliées.
3: Oui, mais impossible de marcher deux minutes dans Caleb sans en croiser une, avec des miliciens armés jusqu'aux dents et qui se font au plaisir de fouiller les gens, surtout les femmes.
5: La milice se méfie désormais du peuple.
2: Et que préférez-vous? Attendre encore? Savez-vous ce qu'ils feront entre-temps?
4: Ils en tueront d'autres. Ils en flagelleront d'autres.
2: On a déjà trop attendu. Il faut profiter de ce vent d'indignation qui souffle un tant soit peu sur le peuple.
5: Tu fais trop confiance au peuple dédié.
2: Et donc, faut-il s'en méfier et en faire un ennemi?
5: N'oublie pas que pendant toutes ces années, ce même peuple a été allié de la milice. On ne sait pas ce qui a poussé ces gens à se révolter.
3: Ce peuple a tué par le passé. Il a été complice.
5: Il faut se méfier des foules. L'on ne sait jamais de quel bord elles sont, ni ce qu'elles vont faire.
2: Oh, tu parles comme une aristocrate européenne du 19e siècle, Madjigen. Et cela me déçoit de ta part. Tu sembles craindre pour ta vie ou pour tes biens. Ce n'est pas toi que ce peuple attaquera s'il doit attaquer quelqu'un. Il faut vous convaincre d'une chose. Notre seul allié, c'est le peuple. Sans lui, aucun espoir n'est permis. Lui seul peut renverser cette barbarie. La seule prétention qu'il n'est pas permis d'avoir, c'est de vouloir être plus grand qu'un peuple. Ne tombez pas dans ce travers. Ne méprisez jamais ce qui est et sera toujours plus grand que vous, que nous tous.
5: Si je parle comme une aristocrate, toi, Détier, tu parles comme un dangereux idéologue qui fait du peuple une entité supérieure, quasi mythique. Tu parles comme un homme politique, comme un menteur.
1: Qu'est-ce que c'est?
5: C'est Biram Penda, l'un des sans-abri de la ville. Je reconnais sa voix. Il chante toujours la nuit.
1: Que chante-t-il?
5: Niani, le chant guerrier.
2: Ben, il faut qu'on sorte pour l'aider.
5: Que personne ne sorte d'ici. C'est trop risqué.
4: Cela se passe toujours ainsi. À chaque fois qu'il chante, les miliciens débarquent. Mais ils ne le frappent pas, ils ne le tuent pas. Ils tirent seulement pour lui faire peur.
5: Que personne ne sorte.
6: Depuis le début de la réunion, Malamine n'avait que très peu parlé. Une sourde colère l'habitait depuis quelques jours. Aussi s'était-il retiré dans un mutisme qu'il considérait comme la seule attitude qu'il put adopter pour ne point laisser percer son amertume. Il fallait pourtant garder son calme au milieu de cette réunion dont l'attention provenait de l'enjeu qu'elle dissimulait.
7: Concernant le peuple, Dédié, je ne pense pas que Madigan le méprise. Je crois pouvoir dire que personne dans cette salle n'est plus proche des humbles. Il me semble que ce qu'elle voulait te faire comprendre, c'est que le peuple, parce qu'il est libre et imprévisible, ne se laisse pas diriger. Pas même par ceux qui veulent lui venir en aide.
1: Surtout pas cela.
7: Cependant, il faudra bien que tôt ou tard, ce peuple se révolte, s'il ne veut pas demeurer éternellement dans la peur.
2: Du reste, vaudrait mieux tôt que tard.
7: Je ne sais pas si nous pouvons contribuer à ce début de soulèvement. Et en réalité, ce n'est pas cela que je cherche. Oui, ce que je souhaiterais que ce journal fasse, c'est témoigner. Je voudrais qu'ils mettent les gens face à ce qu'ils subissent sans s'en rendre compte. Quant à la date de la publication, je propose que l'on vote.
6: On vota. Chacun écrivit sur un bout de papier et mit ce bulletin de fortune dans un petit récipient que le père Badji était remonté chercher au bar.
7: Que le plus jeune dépouille. Alors, Alioune ?
4: On publie.
2: Oui.
6: Ils travaillèrent toute la nuit. Ils ne jugèrent pas utile de faire un journal d'une grande qualité esthétique. De simples feuilles de papier au format A4 liées entre elles leur avaient semblé faire l'affaire. L'essentiel était que ceux qui l'auraient entre les mains l'ouvrent. Après des discussions acharnées, ils avaient réussi à s'entendre sur un journal de taille moyenne, de 32 pages. Cette décision entraîna de longues coupures, des réécritures, des synthèses qui mirent Détier hors de lui. Mais à la toute fin, tout finit par rentrer dans l'ordre.
5: J'ai bientôt fini la mise en page. Il faudrait trouver un nom à ce journal. On l'appelle comment ?
6: Depuis tous ces mois, aucun d'eux n'y avait pensé. Les minutes qui suivirent furent fécondes en suggestions de titres. Calembours, contrepétrie, jeu de mots. Le père Badji lui-même avait presque ri.
2: Alors, que diriez-vous de Jambar ?
1: Oui, c'est une belle idée, mais ne crois-tu pas qu'avec un tel titre, nous menions la milice directement à la taverne? Ne présumons pas de leur bêtise, même si la tentation est grande.
3: Et pourquoi pas Rambach?
4: Une anagramme parfaite de Jambar est presque un palindrome. Je trouve que c'est une idée géniale, Kondo. Bravo.
7: Oui, bravo, excellent.
3: Merci.
6: Rambach. Ce titre fut vite adopté à l'unanimité. Cela désignait un mauvais génie, un esprit malfaisant qui écoute aux portes, dénonce, brise les amitiés, défait les couples et sème le désordre dans les esprits par le mensonge et le colportage. Et n'était-ce pas métaphoriquement, symboliquement ce qu'il souhaitait faire avec ce journal ? Dénoncer la barbarie et semer le doute dans l'esprit des habitants du Banjani ? Être d'une certaine façon des diabolos désirant séparer le peuple de ce qui l'oppressait ? Ils seraient des Rambach sans le mensonge. Ainsi était né Rambach. Lorsqu'ils se quittèrent à 5h30 du matin, 1700 exemplaires de leur journal étaient entreposés dans la cave du Jambar. 500 destinés à chacune des trois grandes villes du Banjani, Kalep, Bantika, Soro. Ils avaient prévu de se revoir dans la nuit du lendemain et d'emporter chacun un lot d'exemplaires pour commencer la diffusion.

0: Te voilà enfin, Malanine. Je m'inquiétais, tu sais.
1: Tu vois, je pensais que tu dormais.
0: Je n'ai pas fermé l'œil de la nuit.
1: J'ai sorti de l'hôpital il y a quelques jours. Tu dois te reposer.
0: Mais je t'attendais.
1: Je suis désolé, tu vois. Je rentre bien tard, en effet.
0: Je suis allée à l'hôpital pour te voir. Mais tu n'y étais pas. Je sais que tu n'aimes pas que je le fasse, mais je m'inquiétais et je ne savais pas si tu avais mangé. On m'a dit que tu as quitté ton service un peu plus tôt, avec Alune et Madjigen, la gentille et belle informaticienne qui a gardé les enfants.
2: Dior ne savait rien des activités clandestines de Malamine. Par peur de la mettre en danger, elle et ses enfants, il avait gardé son secret de façon, croyait-il naïvement, à ce que sa famille soit laissée en paix si on le découvrait. Il se rendait compte soudain de l'extraordinaire ingénuité de ce raisonnement.
1: Dior, il faut que je te dise.
0: Malamine, non. Ne me dis rien si t'en as pas envie. Je sais que si tu ne m'as rien dit, c'est pour une bonne raison. Mais promets-moi simplement d'être prudent et de te souvenir que tu as des enfants et une femme.
1: Je veux que tu saches, car ce que je fais n'est peut-être pas prudent, mais je dois le faire. Et je veux que tu saches, car tu es ma femme.
2: Il se coucha à ses côtés et la prit dans ses bras. Il lui raconta tout, les exécutions auxquelles il avait assisté, sa décision d'agir, sa rencontre avec Badji, la façon dont il s'était ouvert aux autres. Dior les connaissait tous à l'exception de Badji. La construction de leur repère secret, leur réunion, la mise en place progressive du matériel, la rédaction du journal. Il lui apprit aussi qu'ils avaient ce soir mis la touche finale au premier numéro et qu'il les distribuerait la nuit prochaine. Il ne lui cacha rien des risques qu'ils encouraient tous s'ils étaient pris et de la menace qu'il y avait toujours que cela puisse arriver.
0: Malamine.
1: Oui.
0: Pourquoi tu fais tout cela?
1: Pour toi. Pour les enfants. Mais pour tout ça, en quoi nous croyons?
3: Cher Sadobo, Dieu est parti. Il a quitté ce monde depuis très longtemps, dégoûté par son spectacle. Les hommes sont seuls. Ils font ce qu'ils veulent, car tout leur est permis. Et ce qu'ils veulent, c'est le mal. L'homme est mauvais et la société le rend encore plus mauvais.

0: Et si Dieu lui-même a désespéré, pourquoi s'acharner? Chercher autre chose au-dessus de la réalité, c'est vain. Être lucide, c'est ce qu'il faut. Mais je ne suis pas aussi désespéré. J'ai encore une âme. Et l'âme, c'est l'espoir. Alors, j'espère. Aïssata.
1: Bon, j'en dépose sur la place de l'hôtel de ville et les alentours.
2: Moi, je m'occupe de la mosquée.
3: J'en mets devant la bibliothèque de Bantika et dans les rues adjacentes.
2: Bon, alors moi, je fais l'université et les écoles.
3: J'en laisserai sur les bancs des quartiers populaires.
4: Et moi, je vous promets d'en mettre un exemplaire sur toutes les marches de la mairie de Soro.
5: Le quartier de l'hôpital.
1: Bien, on est bon.
4: Allez, on y va.
1: Allez.
6: Assis en tailleur, sur sa natte de prière en peau de mouton. Il avait un volumineux exemplaire du Livre Saint à son côté. Et sa pipe allumée était coincée dans sa paume gauche.
7: Excusez-moi de vous déranger. Je dois vous donner ceci.
1: Qu'est-ce que c'est ?
7: Un exemplaire d'une publication clandestine.
6: Karim comprit dès la première lecture que les adversaires, s'ils n'étaient pas nombreux, étaient du moins redoutables. Chaque article était écrit avec application, érudition, calme. Chaque mot était pesé. Chaque argument était étudié, étayé, démontré. Ce n'était pas un de ces discours creux et vides, sans idée, que ceux qui s'opposaient à la milice tenaient d'habitude. C'était des textes profonds, solides. Le journal était un danger. Une sérieuse menace. Et s'il circulait parmi les habitants, il était urgent de retrouver ceux qui le cachaient et impératif de découvrir ses auteurs.
8: Les photos, ce sont des exécutions récentes. Procédez aux premières recherches. Il faut les trouver.
0: Tiens, jeune. Cache-la bien. Avec toutes ces fouilles. On ne sait jamais.
9: Je viens la garder. Au revoir.
0: À la semaine prochaine. Cher Aïssata, je suis heureuse de pouvoir vous écrire. On m'a enlevé mon plâtre hier. J'ai une sensation étrange, comme si mon bras ne m'appartenait plus. Vous avez entendu parler à Calais de ce journal clandestin opposé à la milice et qui dénonce ces crimes? A-t-il été publié chez vous aussi? Je ne l'ai pas eu entre les mains car je ne sors pas, c'est une de mes voisines qui m'en a parlé. Personne ne sait d'où il vient ni qui l'a écrit. Elle m'a simplement raconté qu'il y a 2 jours, au petit matin, les habitants l'ont trouvé sur chaque grande place de la ville, comme si Dieu avait fait ça pendant la nuit. Ma voisine, une vieille femme musulmane superstitieuse, croit que c'est l'œuvre d'un mauvais génie qui voudrait faire vaciller la foi des habitants. Je ne crois plus au mauvais génie. Mais je crois en Dieu et en ces miracles qui arrivent toujours par les hommes. Si ce journal est un miracle, c'est un miracle humain. La milice a tout de suite réagi à Bantika. Dès qu'elle a appris l'existence de ce journal, elle a multiplié les patrouilles, augmenté les fouilles, commencé à enquêter. Elle cherche des coupables. La ville est devenue un enfer de peur et un nuage de dénonciations est au-dessus d'elle. S'il se transforme en pluie, ce sera terrible. On se dénoncera faussement pour de l'argent. La ville sera grise et morte de peur. La méfiance y écrasera les hommes et détruira les anciennes alliances. On ne s'aimera plus. Ce sera la fin de tout. Ce journal Rambach porte bien son nom. Il peut apporter la confusion pour le meilleur et

0: Pour le pire. Ce sera aux hommes, comme toujours, de décider. La milice ou la solitude. Je crois, Aesata, qu'une période décisive arrive. Je n'en ferai pas partie. Je ne participerai à rien. Mais j'espère assister au retour de l'amour. C'est la seule chose à espérer, si l'on peut encore se permettre d'espérer. Prenez soin de vous. Sadobo.
1: À suivre.
2: C'était le 5e épisode de Caleb, une série audio produite par Making Waves. Demain, nous diffuserons le prochain épisode, mais si vous ne pouvez pas attendre, sachez que les 10 épisodes de la série sont déjà disponibles à l'écoute sur les sites et applications de RFI. Allez, un peu de musique pour poursuivre avec le choix de nos programmateurs. Imra, de son vrai nom Abdul Rahim Bakayoko, un jeune artiste de la scène rap française, nous propose ce morceau, Bara.

0: On poursuit l'été en podcast sur la Radio Mondiale avec Micro Friction, un podcast qui est inspiré des parcours, des recherches et des terrains d'études des scientifiques de l'Institut de Recherche pour le Développement, l'IRD. L'épisode 10 nous emmène à Madagascar. Il a pour titre « L'errance de la cartographe ».
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1: Quand la science se frotte à la fiction. Une autrice,
7: Julie Ménard,
1: et un auteur,
8: Thibaut Rossigneux,
1: ont échangé à distance avec des duos de chercheurs et chercheuses du monde entier. Ces récits scientifiques leur ont inspiré des micro-fictions. Mais avant de se plonger dans ces histoires, retour sur la rencontre.
9: Madagascar, c'est le terrain de jeu de Felana Yantamalal, géographe de la santé.
10: Et d'Andrés Garchitorena, épidémiologiste.
9: Pour quelques mois, Felana doit limiter ses déplacements sur les pistes malgaches car elle est enceinte.
10: Avec Andrés, ils continuent leur ambitieux projet.
4: J'ai travaillé avec Andrés sur ce projet de cartographie diphtanatine. Et là, on est en train d'étendre tout ça sur d'autres zones à Madagascar.
9: Et ces cartes sont les alliés indispensables des programmes sanitaires.
11: Le paludisme, c'est un énorme problème de santé dans le district diphtanatine où on travaille.
10: Ce qui les intéresse, c'est
11: savoir les barrières géographiques d'accès aux soins et donc savoir si les gens qui venaient, par exemple, qui devaient marcher une heure ou deux heures, est-ce qu'ils viennent moins que les gens qui sont juste à côté du centre de santé.
9: Mais comment font-ils pour collecter les données?
11: Manuellement, aller avec des motos au centre de santé par centre de santé, demander les registres, prendre des photos des registres, envoyer ça à une équipe qui ne fait que la ceci pendant des mois et des mois et des mois.
10: Et ce travail de fourmi leur a permis d'observer que
11: chaque kilomètre de plus qu'une personne doit marcher pour arriver au centre de santé, leur utilisation diminue exponentiellement.
9: Et donc souvent, les malades doivent
11: marcher pendant 4 heures ou 3 heures ou même une heure pour arriver dans un centre de santé. Et c'est pas marcher sur une route plate, c'est vraiment monter des collines, descendre des collines, traverser des rizières, traverser des rivières, remonter une autre colline.
10: J'ai déjà toutes les images de ces pistes rouges dans les vallées.
9: Ferme les yeux et sens la chaleur moite et les odeurs épicées. Un petit peu cliché cette phrase.
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12: J'en ai encore pour 10 minutes, mon amour, et je te rejoins au lit. Je veux vraiment finir cette modélisation avant mon congé mat.
13: Son amour ne répond pas. Il doit déjà dormir. Elle ment. Elle en a pour 3 heures au moins. Analyser les fichiers des dispensaires de toute la zone diphtanatine. Saisir les données collectées par les enquêteurs à moto. Cartographier l'ensemble. Elle a chaud. Elle ne sait pas si c'est à cause de son terme qui approche, mais elle a chaud comme jamais, et en même temps, elle est glacée. Le t-shirt ample qui couvre difficilement son ventre arrondi est trempé. Elle commence à voir trouble, se rapproche de l'écran pour mieux lire son tableau et déchiffrer la grande carte qu'elle a réalisée. Tout tourne. Elle est aspirée par l'ordinateur. Elle en franchit le portail et se trouve parachutée au sommet d'une montagne. Elle a tellement étudié les périples transmis par ses collègues qui sillonnent la zone en moto qu'elle en connaît tous les détours. Elle sait aussi les heures de marche qui l'attendent pour rejoindre le premier dispensaire. Elle se bat depuis des années pour améliorer le système de santé locale. Sa mission ? Rendre accessibles les centres de santé de ce pays si montagneux. Mais cette fois-ci, il n'y a plus la distance des images satellitaires, de la photo-interprétation ou d'OpenStreetMap. Elle est le cœur du sujet. Elle est l'une de ces patientes qui n'était finalement qu'un objet d'étude, à un matricule sur ces milliers de dossiers qu'elle a consciencieusement répertoriés, classés, digitalisés. Alors oui, elle connaît les variables géographiques d'accès aux soins, Mais aujourd'hui, elle se sent perdue au milieu de toutes ces données. Le petit poisson dans son ventre lui donne un coup de nageoire. Elle n'a pas voulu savoir si c'était une fille ou un garçon. Ça n'a aucune importance. Elle l'a tellement désiré, tellement attendu. À 39 ans, elle se disait que c'était foutu. Et puis, elle l'a rencontré, lui. Et sans trop réfléchir, elle qui réfléchit beaucoup, ils ont fait grandir un cœur en elle. Bam, bam, bam. Bam, bam, bam. La fièvre bat dans ses tempes, de plus en plus forte. Elle ne savait pas que la fin de grossesse pouvait provoquer de telles températures. Il faut qu'elle arrête. Il faut qu'elle sorte de là. Sa tête tourne, il faut qu'elle quitte le programme. Qu'elle ferme la fenêtre. Tout se brouille. Elle ne sait plus où elle est. Elle ne sait plus comment faire. C'est quoi le chemin? Il n'y a pas de chemin. La forêt l'entoure. Comment a-t-elle atterri là? Il doit bien y avoir un chemin à rebrousser. Elle marche. Elle marche droit devant, essaie de se blesser le moins possible aux plantes qui accrochent ses jambes, qui semblent vouloir la retenir. Elle protège son ventre. De l'autre main, elle écarte les feuilles. Elle écrase les ronces du plat de ses savates. Le soleil lui donne des coups. Elle s'assoit sur un rocher. Elle parle au petit poisson planqué dans son ventre qui fait des bulles. « On va sortir de là, compte sur moi. » Elle tend l'oreille. Elle ferme les yeux pour mieux écouter. Et elle l'entend. Elle est encore lointaine, mais elle est là. La cascade. Quelque part dans cette direction. À l'est, ça doit être l'est, si on imagine que son nombril pointe le nord. « Tu vas être ma boussole », se dit-elle en caressant son ventre. Si elle parvient à rejoindre la cascade, elle saura se tirer de là. Elle aura un repère. Elle se transforme en animal. Elle tend l'oreille comme un fossa. Mi-puma, mi-civette. Et elle est à l'affût. Elle n'a peur de rien. Elle devient un fossa protégé par un tabou, un fadi. Personne n'a le droit de chasser un animal qui se nourrit des corps des ancêtres enterrés dans la forêt. « Je suis sacrée », se dit-elle. Elle marche, déterminée. Elle devient extrêmement agile. Elle se retrouve face à un mur végétal. Elle comprend que la cascade est derrière, qu'il lui faut atteindre la roche, l'escalader pour aller de l'autre côté. « Si je tombe, je te perds. » Son ventre est un ballon. Elle doit ajuster son équilibre, ne pas glisser. Elle se découvre une force inimaginable. Elle parvient à se hisser avec ses bras, à trouver les points d'appui où fixer ses pieds pour grimper. Elle convoque son courage. Je ne peux pas ne pas m'en sortir. Elle rassemble ses énergies. La montée est un péril, mais elle parvient à passer de l'autre côté. Le bruit de l'eau se précise. Elle se dit « Dans 10 chansons, je baignerai mes pieds. » Elle se chante 10 chansons. Une chanson d'amour. Une chanson d'enfance. Une chanson d'ivresse. Une chanson à danser, une chanson à pleurer, une chanson rageuse, une chanson perdue, une chanson qui tremble, une chanson qui berce, une chanson qui tue. La cascade est encore loin. Alors elle se met à réciter des poèmes. Elle se met à dire des formules magiques, à inventer des prières, à slammer, à convoquer, à invoquer. Elle est à bout de force. Le petit poisson lui donne des coups de courage. Allez, tiens le coup. Alors elle tient. Et la voilà qui jaillit. La cascade qui dévale, la cascade récompense. Elle ôte ses savates à toute vitesse. Ses pattes de fossa redeviennent des pieds à tremper. À partir de maintenant, je sais où je suis. J'ai des repères. Je vais nous sortir de là. Mais brutalement, la chaleur laisse place à un immense frisson qui raidit tout son corps. Elle tremble. Ses membres lui font mal. Sa mâchoire se contracte. Il faut qu'elle trouve un dispensaire. Elle sait que celles qui ont 3 heures de marche consultent 3 fois moins. Avec son collègue, ils ont été impressionnés par l'évidence de cette découverte qui s'est révélée à eux. Il suffisait d'inverser la démarche. Oui, mais là, la logique ne suffit pas. L'instinct doit prendre le relais. Ce milieu tellement étudié s'avère hostile. La nuit tombe brutalement et pas la moindre trace d'habitation à l'horizon. Il lui faut maintenant opérer une réduction d'échelle. Elle a toutes les armes pour se repérer, se guider, s'en sortir. Si seulement elle n'avait pas si mal à la tête, elle pourrait se poser et réfléchir, analyser. Elle lève les yeux au ciel. Elle reconnaît cette crête de montagne et son dénivelé pour les avoir tant reproduits, cartographiés. Elle suit sa ligne plongeante, les courbes de niveau se superposent au paysage. Elle est chez elle, dans son cadre. Ses tracés la rassurent. Elle est capable d'estimer la distance pour le prochain Fukuntani où un agent communautaire l'accueillera et la dirigera vers le dispensaire le plus proche. Elle a tellement soif. Si elle n'avait pas peur pour son petit poisson, elle plongerait dans ses flaques rouges creusées dans la latérite. Elle entend des voix, pas comme Jeanne d'Arc, mais des voix bien humaines. D'après ses estimations, elle doit être à moins de 300 mètres du village. Elle ne peut pas appeler, mais elle concentre toutes ses forces pour se laisser guider par les voix. Elle ne sait pas exactement comment elle s'est retrouvée face à l'agent communautaire qui n'est pas habilité à la soigner et qui l'observe, perplexe. Pas un centre de santé à moins d'un jour de marche. Que fait cette femme qui semble venir d'ailleurs, royalement enceinte, dans ce district perdu ? Il prend sa température, tente de la rafraîchir avec des compresses. Il est tenu de respecter le protocole très strict que l'ONG lui a transmis. Il n'est pas médecin, ni d'Adarabé, mais il reconnaît les symptômes du paludisme. Il se sent dépassé. Il sait les risques pour la mère et l'enfant. Elle se demande comment elle a pu passer à côté de ce diagnostic évident. Elle qui a fait une thèse sur les maladies tropicales et tout particulièrement le paludisme. Comment n'a-t-elle pas senti la piqûre de l'anophèle ? Comment cette femelle moustique, dont la fécondation est dépendante des piqûres qu'elle inflige aux humains, comment a-t-elle pu s'attaquer à une consœur ? Elle délire. Elle prête à une moustique des attentions amorales. Ses reins se creusent. Elle ne sait pas faire la différence entre les crampes liées à la maladie et les contractions du travail qui démarre. Elle confond la sueur qui baigne son corps et la perte des os. L'agent communautaire panique et demande à ce qu'on aille chercher sa mère. La nuit est longue. Pour dompter sa douleur, elle essaye de fixer son attention ailleurs. Elle se surprend à poursuivre son programme de modélisation mathématique. Elle l'applique à la transmission du paludisme. Son souffle est court. Elle pense reproduction mathématique. Elle serre la main de la vieille accoucheuse. Elle hurle simulation d'intervention. Que se passe-t-il si je traite 100% des gens ? Ses entrailles se déchirent. Ou si je donne des moustiquaires à tous ? Son col se dilate. Quel est l'impact de l'augmentation du nombre de cyclones ? Le petit poisson trouve son chemin. Le corps de sa mère le guide vers le monde terrestre. Les inondations favorisent le développement de sites larvaires. La vieille accoucheuse l'encourage. Et si elle étendait son projet de cartographie à tout Madagascar ? Le petit poisson glisse entre ses jambes et sans même qu'elle ait le temps de le réaliser, elle accueille entre ses seins ce petit être sans branchie qui pousse le premier de ses cris. Elle le sentait et elle avait raison, c'est une petite fille. Elle n'a pas le palu de sa maman qui s'en remettra à coups de quinine. Elle la nomme Felana et c'est en elle qu'elle trouve la force de se relever pour cartographier son île.
7: 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Texte dit par Astrid Bahia, musique originale Anthony Capelli. Prise de son, Dylan Lecor. Mixage, Martin Delafosse. 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
0: 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Kate Gorik est née à Abidjan en 1991. Cette chanteuse s'est associée au producteur Riga. Le titre, c'est Ma chérie.
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0: 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Il est question de sauce tomate. 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
1: Bonjour, je suis Georgiana Vio, je suis chef cuisinière et je vais vous proposer des recettes de poche de mon Bénin natal. Des recettes faciles, simples et à la portée de tous. Aujourd'hui, je vais vous parler du Dja. Le Dja, c'est la sauce tomate. The sauce tomate, et là je le dis avec l'accent français, du Bénin. En fait, c'est une sauce magique, dans le sens où une fois qu'elle est prête, cette sauce, eh bien on peut la garder, la conserver des mois entiers. Comment ? En la gardant dans un endroit à température ambiante, recouverte d'huile, et ça ne bouge pas. Mais qu'est-ce que c'est le Dja ? Ce n'est pas juste magique parce qu'on peut la conserver des mois et des mois. C'est magique parce qu'on peut l'accommoder avec tellement de choses. On peut en manger juste comme ça, tartiner dans du pain. On peut agrémenter des pâtes avec. C'est une sauce qu'on va pouvoir manger avec du nenoui, la sauce crin-crin, la molokia au Moyen-Orient, vous savez. C'est de la corette potagère. Et ça, c'est vraiment très bon. Et le dja, on peut le manger juste comme ça. Ou alors, on peut aussi y rajouter des crevettes, du poisson fumé, etc., etc. Mais qu'est-ce que c'est que le dja ? Alors, le dja, pour vous dire, va ressembler un peu à un pesto rouge, un pesto rosso, mais encore en mieux. Et là, les Italiens vont dire, mais pour qui elle se prend celle-là ? Alors, la recette pour 4 personnes, 20 grammes de gingembre frais, 2 gousses d'ail, épluchées bien sûr, 3 cuillères à soupe de crevettes séchées entières ou en poudre. Ça, vous le trouverez dans les épiceries fines dites exotiques. Et puis, si vous êtes cuisinier averti, vous pouvez très bien, quand vous achetez des crevettes cuites chez votre poissonnier, garder les têtes que vous faites dessécher au four, vous mixez. Et vous avez votre poudre de crevettes séchées. Donc je reprends 20 g de gingembre frais, 2 gousses d'ail, 3 cuillères à soupe de crevettes séchées entières ou en poudre, 20 g, attention c'est précis, de poivre noir, 1/4 litre d'huile de tournesol ou une huile neutre. Il y en a qui utilisent de l'huile d'arachide aussi, mais en fait c'est un goût un peu prononcé qu'on peut retrouver dans le dja et c'est pas forcément agréable, moi j'aime pas trop. Et pour ce 2 ml d'huile, il nous faudra 700 g de tomates concassées ou en purée, fraîche ou en conserve. Un peu de piment en poudre, ça c'est facultatif. Une demi-cuillère à café de bicarbonate de potassium alimentaire ou de sucre semoule pour casser l'acidité de la tomate. 2 feuilles de laurier, parce que ça parfume et que voilà, moi j'aime bien. Et du sel, bien évidemment. J'ai oublié l'oignon. Et avec cet oignon, on va mixer le poivre et le gingembre et les gousses d'ail. D'accord ? On va obtenir un genre de purée. Une fois que cette purée est prête, eh bien, on va faire chauffer l'huile dans une casserole, munie d'un couvercle. C'est très important parce que le dja, quand il commence à chauffer, eh bien, il envoie des projections un peu partout. Donc, quand cette huile est chaude, on ajoute la tomate et la pâte aromatique. On mélange et on laisse cuire pendant un gros quart d'heure. L'objectif, c'est de faire évaporer toute l'eau de végétation des légumes, en jouant sur l'intensité du feu et en remuant sans cesse. Le dja, il faut le remuer tout le temps, tout le temps. Il faut faire des 8 dans la casserole, parce qu'à un moment, ça va commencer à accrocher. Et justement, il ne faut pas avoir peur. Moi, ce que j'aime, c'est quand le dja, il a une coloration un peu brune, vous savez. Donc pour ça, on peut partir à feu vif, ensuite feu moyen et ensuite feu doux. Et justement, ça va accrocher, mais pas brûler. Et c'est en fin de cuisson, enfin 10 minutes de la fin de la cuisson, moi je rajoute la poudre de crevettes séchées. Pourquoi ? Parce que ça va pouvoir garder vraiment tous ses arômes. Et si vous êtes allergique à la crevette, pas de problème, vous n'en mettez pas. D'accord ? Donc on a parlé du couvercle pour les projections, les feuilles de laurier, pareil, à mi-cuisson, comme ça on garde une belle note aromatique. Et voilà, vous savez que votre dja est prêt quand, vous savez, l'huile de départ, au début, on a l'impression qu'on a une purée. On ne voit pas forcément l'huile, d'accord ? Parce qu'il y en a quand même pas mal de l'huile là. Un demi-litre, c'est pas rien. Et au fur et à mesure de la cuisson, la tomate, elle, va se concentrer et l'huile, elle, va commencer à apparaître. Voilà, elle remonte un peu à la surface, je dirais. Et voilà, votre dja est prêt. Au plus longtemps ça va cuire, au mieux ça sera. Donc moi, je veux bien vous dire qu'il faut laisser cuire pendant une demi-heure. Mais si vous laissez cuire une heure, c'est pas très grave. C'est juste de surveiller l'intensité de votre flamme ou de votre induction, et remuer autant que faire se peut. Une fois que c'est prêt, chaud comme ça, on peut le manger avec un bon riz chaud, c'est très très bon, avec un peu de haricots et du gari, ça donne un genre de hatassi. Enfin, ça c'est encore une autre recette. Mais voilà, ce dja, vous le faites, vous le gardez en pot si vous savez faire des conserves, vous le gardez dans une boîte hermétique, toujours recouvert d'huile, au frigo ou à l'extérieur. Et dans 3 mois, dans 4 mois, ça servira toujours sur un petit toast de pain. Enfin, je pourrais... voilà, on peut dipser des légumes dedans. Enfin, on peut vraiment... Le jazz, c'est la sauce magique. Et quand moi, j'étais étudiante et que je faisais ma valise pour venir en France, j'avais un pot de jazz dans ma valise. Parce que je savais qu'au moins, en arrivant, quoi qu'il arrive, que je ne trouve pas d'endroit où manger ou peu importe, mon jazz, du pain, eh ben, j'avais un repas.
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arrive à la fin de l'été des podcasts pour aujourd'hui, mais dans quelques instants, vous retrouverez un autre podcast original de RFI, Carte d'identité israélien, dont vous entendrez le prologue. Je vous retrouverai juste après pour un temps d'échange avec Sami Boukhelifa, Guilhem Delteil et Nicolas Falaise, journalistes au service international de RFI. Dans quelques instants, un point complet sur l'actualité. Ce sera juste après ça, un titre choisi par les programmateurs de RFI. Merci de nous écouter.

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0: Adrien Delgrange.
6: 17h en temps universel. Bienvenue si vous nous rejoignez dans ce journal international. Les incendies en Europe, des feux de forêt en Espagne, au Portugal et en France qui ne sont toujours pas éteints. Nous sommes dans un instant à Madrid et Bordeaux avec nos envoyés spéciaux. En Cisjordanie occupée, des blocages de routes de l'armée israélienne aux conséquences graves. Une femme perd son bébé dans une ambulance d'après les autorités sanitaires palestiniennes. Dans ce journal aussi, le Tchad annonce le retrait, son retrait de la Cour pénale internationale. Et puis enfin, quand un géant chinois des puces électroniques entre en bourse, les compteurs s'affolent. CXMT est devenue aujourd'hui l'entreprise cotée la plus valorisée de Chine. En Espagne, tout d'abord, les prochaines heures seront déterminantes, affirme le ministre espagnol de l'Intérieur. L'incendie qui ravage l'ouest de Madrid continue de tout brûler sur son passage. 75 km² sont déjà partis en fumée et les conditions météorologiques à venir ne sont pas favorables. Températures élevées et vents sont à prévoir, ce qui risque de compliquer le travail des pompiers. Alice Froussard est notre envoyée spéciale à Madrid.
7: L'incendie est complexe, d'une ampleur considérable. Pour l'heure, il n'est pas maîtrisé, avoue à demi-mot Fernando Martín Pascual. Il est général de division, second commandant de l'unité militaire d'urgence et chef du commandement opérationnel pour cette opération de lutte contre les feux de forêt de la Sierra Oeste de Madrid.
8: C'est un incendie qui, à de multiples reprises, dépasse nos capacités d'extinction. Nous trouvons les moyens de le contenir grâce à des lignes de défense adaptées.
7: Concrètement, cela signifie une coordination de moyens aériens et terrestres. Pas moins de 4 canadaires qui se relaient, des hélicoptères chargés en eau, des moyens humains et une synchronisation qui doit être parfaite. Le tout sur 2 périodes d'intervention. D'abord un cycle de jour de 12 heures, puis un cycle nocturne pour assurer la continuité.
8: Évidemment, les avions et les hélicoptères ne peuvent pas intervenir la nuit. La nuit, c'est donc pour nous une grande fenêtre d'opportunité. Nous poursuivrons les opérations ainsi jusqu'à ce que nous soyons certains que l'incendie est, comme on le dit habituellement, stabilisé, puis totalement éteint.
7: Lui ne veut pas donner d'estimation à tous ceux qui demandent quand seront maîtrisées les flammes pour ne pas donner de faux espoirs aux déplacés, aux évacués, dit-il. Mais il le précise, les équipes ont le soutien de toute l'Espagne, des communautés autonomes comme de l'État, et le mécanisme européen de protection civile a été activé. L'Espagne reçoit ainsi l'appui du Portugal, de l'Italie, de la Grèce et même de la Turquie. Alice Froussard, Madrid, RFI.
6: Dans le nord et le centre du Portugal, aujourd'hui, ce sont plusieurs incendies qui se sont déclarés. Un millier de pompiers mobilisés, soutenus par une vingtaine d'avions et d'hélicoptères. En France, les services de sécurité toujours en alerte maximale face aux immenses feux de forêt qui ravagent notamment les départements de la Gironde et des Landes dans le sud-ouest du pays. Les incendies se trouvent toujours à une trentaine de kilomètres de la grande ville Bordeaux où les autorités ont déconseillé de se rendre. Mais à l'aéroport de la ville, les arrivées de touristes continuent, notamment venus de l'étranger. Reportage Pauline Fragonas, Aurélien Devernoy.
9: Sur les panneaux d'affichage de l'aéroport de Bordeaux-Mérignac, pas de vol annulé, ni même de retard. Des voyageurs sont attablés dans les cafés ou récupèrent leurs bagages, même si à l'image d'Anna, venue d'Amsterdam, personne n'ignore ici la catastrophe en cours à quelques kilomètres.
10: L'an dernier, nous étions en vacances dans la forêt qui est précisément en train de brûler. C'est très triste.
9: Pas question pour autant d'annuler sa visite, d'autant plus que, comme beaucoup de ces touristes, Anna et sa famille sont seulement en transit.
10: On va au monastère bouddhiste de Plum Village à 1h30 d'ici. Il n'y a pas d'incendie là-bas.
9: Émile doit lui prendre la direction de Biarritz, à 200 km au sud, mais il compte quand même visiter Bordeaux.
11: Bien sûr, on est un peu inquiet, mais on se dit que d'ici à ce qu'on revienne à Bordeaux, les autorités auront géré ces incendies. Sinon, on fera d'autres plans, mais on leur laisse une chance de régler le problème.
9: Une douce mélodie pour l'oreille des professionnels du tourisme locaux qui espèrent limiter la casse, notamment en redirigeant les touristes vers les célèbres vignobles de la région.
6: Aurélien de Vernois avec Pauline Fragonas. Et puis toujours en France, dans le département du Var, le feu du massif de Gros-Bessillon est toujours dynamique, retors et pas du tout fixé. C'est ce que précise le préfet du département alors que des reprises se sont intensifiées aujourd'hui au 7e jour de lutte contre cet incendie.
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6: 19h05 à Paris, au Proche-Orient, l'armée israélienne a procédé à l'arrestation de 130 Palestiniens en Cisjordanie occupés ces dernières heures. Des interpellations après des violences dans le nord de ce territoire occupé ces derniers jours. Tout d'abord, dès vendredi, des colons sont entrés dans le village de Tel dans la matinée. Selon l'armée israélienne, un Palestinien avait désarmé un des colons entraînant un échange de tirs tuant 4 Palestiniens et 2 Israéliens. Depuis, les autorités israéliennes ont lancé une vaste opération en Cisjordanie. La violence s'est poursuivie ce week-end avec des affrontements entre Palestiniens et colons. Des mosquées ont été incendiées par des colons. L'armée israélienne a aussi décidé de couper de nombreuses routes dans la région de Naplouse, rendant toute circulation très difficile, y compris pour les ambulances, désormais empêchées de faire des liaisons entre les villages et l'hôpital de Naplouse. Des blocages aux conséquences dramatiques, souligne Milena Ansari. Elle est responsable du département des territoires occupés de l'organisation Docteurs pour les droits de l'homme Israël.
12: Vendredi, un ambulancier nous a raconté le cas d'une femme qui n'avait pas pu se rendre à l'hôpital et qui a donc dû accoucher dans un petit centre de soins de première ligne sans bénéficier à ce moment-là du traitement médical et des soins adaptés aux femmes enceintes. Dimanche, les ambulanciers nous ont parlé de patients sous dialyse rénale qui étaient bloqués au poste de contrôle. Ils devaient attendre que quelqu'un vienne les chercher de l'autre côté. Vous savez, il existe une procédure du transfert d'ambulance. Lorsqu'il y a un poste de contrôle, une ambulance d'un côté transfère les patients jusqu'au poste de contrôle. Ensuite, ceux-ci sont obligés de marcher et de se faufiler sous cette barrière jaune installée par l'armée israélienne, puis rejoindre une ambulance de l'autre côté du poste de contrôle pour être conduits à l'hôpital afin d'y être soignés. Nous avons donc tiré la sonnette d'alarme sur ces sanctions collectives. En cas d'incident, un confinement total est instauré et les patients ne peuvent plus se déplacer librement. Et les services d'urgence qui ont besoin de liberté de mouvement pour pouvoir se déplacer d'une région à une autre se sont également retrouvés bloqués.
6: Milena Ansari de l'organisation Docteurs pour les droits de l'homme Israël au téléphone avec Guilhem Deltey. C'est le leader chinois des puces mémoire CXMT en Chine. Aujourd'hui, ce géant chinois vient de réaliser une levée de fonds record. L'équivalent de plus de 8 milliards d'euros levés lors de son entrée à la bourse de Shanghai, signe de l'engouement des investisseurs pour l'intelligence artificielle. Anishka Kumor.
13: Dès les premiers échanges, l'action de CXMT s'est envolée en flèche. L'entreprise a pu atteindre 453 milliards d'euros de capitalisation boursière et devenir l'entreprise la plus valorisée de Chine continentale. Fondée en 2016 dans l'Anhui, une province située situé à l'est de la Chine, CXMT pour Changxing Memory Technologies est devenu le quatrième fabricant mondial de puces mémoire après les Sud-Coréens Samsung et SK Hynix et l'Américain Micron. Le contexte est propice, la construction de centres de données dédiés à l'IA a provoqué une pénurie de ces puces ultra-modernes capables de stocker les données temporairement et de faciliter un accès rapide aux applications. En profitent ceux qui fabriquent ces composants de pointe et qui peuvent en fournir en quantité aux géants de la tech, comme CXMT qui figure pourtant sur la liste noire du Pentagone pour ses liens supposés avec l'armée chinoise. Une restriction qui n'empêche pas certaines sociétés américaines de s'approvisionner auprès de ce fleuron chinois des puces mémoire.
6: Retour à l'actualité française où ce matin à Paris, trois femmes ont été blessées dans une attaque au couteau. L'attaque s'est produite vers 11h30, porte de Clichy. Un homme suspecté de les avoir blessées a rapidement été interpellé. Le suspect tient des propos incohérents, dit le ministre de l'Intérieur. Laurent Nunez appelle à rester très prudent sur les mobiles de cet acte extrêmement violent. Et puis enfin, on s'en sortira, ce sont les mots du maire d'Alès, 10 jours après avoir reçu des menaces de mort signées de la DZ Mafia. Le maire d'Alès, Christophe Rivinck, se veut rassurant. Il remercie les nombreux habitants qui lui ont envoyé des messages de soutien et affirme que la vie continue dans sa ville. Il est désormais protégé par la police et le maire indique poursuivre son travail. Ainsi se referme ce journal. Il va bientôt être 19h10 à Paris. Dans une heure, Diane Berger pour de nouvelles informations internationales.
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17: Israélien. Qu'est-ce qu'être israélien aujourd'hui ? Comment raconter cette société et ceux qui la composent, traumatisés par les attaques les plus meurtrières jamais subies par l'État hébreu depuis sa création ? Ces attaques perpétrées le 7 octobre 2023 par le Hamas, mouvement classé terroriste par Israël, les États-Unis et l'Union européenne.
18: Soit plus jamais ça pour nous. Et nous n'avons appris que plus jamais ça pour nous. Et c'est très très dangereux. C'est à cause de ça que nous sommes dans ce cycle éternel de violence. Et afin de justifier cette violence, vous devez accentuer ce sentiment de victime.
17: Quelle conversation peut-on aujourd'hui avoir avec les Israéliens ? Comment perçoivent-ils la guerre menée après le 7 octobre 2023 ? Le massacre par leur armée de la population dans la bande de Gaza. Comment réagissent-ils face à la justice internationale qui se penche sur l'accusation de génocide, de crimes contre l'humanité et de crimes de guerre dans l'enclave palestinienne ? 2 ans de guerre ponctués de rares trêves, fruit d'efforts internationaux pour tenter de faire taire les armes définitivement.
19: On marche tous ensemble pour la défense de notre pays. On peut avoir des avis de droite, de gauche, peu importe l'avis qu'on a. On est là pour défendre notre pays, peu importe.
17: Est-il possible de proposer une photographie de la société israélienne au moment où elle vit probablement un point de bascule historique ? Car avant même le 7 octobre 2023, les Israéliens traversaient déjà une crise politique et existentielle inédite dans l'histoire de leur État, qui n'a que 77 ans.
20: Au fur et à mesure, les Juifs rentrent en Israël, ils mettent fin à 2000 ans d'errance, ils réécrivent leur histoire, ils reprennent possession. C'est comme ça qu'on le perçoit dans le récit narratif sioniste. Le peuple juif revient sur sa terre.
17: Toutes ces questions sont complexes, ultra sensibles même. Pour tenter d'y répondre, RFI nous a confié la production d'un podcast consacré aux Israéliens. À nous, trois anciens correspondants de RFI à Jérusalem qui cumulons près de 12 ans de présence permanente et des dizaines de missions dans la région. Ensemble ou séparément, nous avons mené des entretiens du nord au sud d'Israël, ainsi que dans des colonies israéliennes en territoire palestinien occupé, en violation du droit international. Beaucoup de kilomètres et des heures d'entretien pour interroger des Israéliens sur leur rapport à la question du génocide, pour s'intéresser au poids de l'armée ou encore de l'éducation, pour entendre leur vision, souvent très divergente, de ce que doit être leur pays.
2: Je pense que nous devrions avancer vers une solution à un seul État, qui reconnaît en quelque sorte le droit au retour des Palestiniens. Elle reconnaît les crimes de la Nakba. Elle reconnaît également le fait que le peuple juif est ici et qu'il y vit.
17: Dans ce podcast, vous entendrez des voix israéliennes qui reflètent des positions parfois très consensuelles dans la population. D'autres qui expriment des visions extrêmement critiques, tout en restant bien souvent attachés à leur pays. Mais toutes ces voix sont celles d'Israéliennes et d'Israéliens d'aujourd'hui. Vous écoutez le prologue de ce podcast, Le traumatisme fondateur.

0: Nous sommes à Jérusalem, je suis Sami Bourkhalifa.
1: Je suis Guilhem Delteil.
2: Je suis Nicolas Falaise.
0: Nous sommes trois anciens correspondants permanents de RFI à Jérusalem entre 2010 et 2025. Nous avons choisi de débuter ce podcast consacré aux Israéliens à Yad Vashem, le mémorial de la Shoah. C'est donc un lieu de mémoire, un lieu d'histoire, un lieu politique aussi, un passage obligé pour tous les dirigeants en visite d'État. Et on sort d'une visite de Yad Vashem. Guilhem, qu'est-ce qui t'a marqué le plus ?
1: Alors c'est toujours difficile dans ce genre de lieu de retirer une chose, mais je pense que ce qui m'a le plus marqué, moi, c'était la dimension humaine, au-delà des rappels historiques sur l'antisémitisme, sur la montée du nazisme, évidemment, la déportation, l'extermination. Il y a beaucoup de témoignages de survivants de la Shoah tout au long du parcours, et puis ensuite, on termine, je trouve, en prenant conscience ou en se rappelant véritablement de l'ampleur de ce qu'a été la Shoah, avec tout d'abord une carte qui montre le nombre de victimes juifs par pays, et des exemples très marquants comme la Pologne, où il y avait 3,2 millions de juifs avant la guerre. 3 millions ont été exterminés durant la Shoah. Et puis ensuite, on termine dans ce qu'ils appellent la salle des noms. C'est une salle circulaire où le mémorial a installé des étagères sur lesquelles on trouve des feuilles de témoignages. Alors ces feuilles de témoignages, ce sont en fait de courtes biographies des victimes de la Shoah. Aujourd'hui, il y en a 2 millions sur les 6 millions de victimes juives de la Shoah. C'est donc un travail encore en cours qui se poursuit. Et puis au centre de cette salle, on arrive sur une plateforme qui est dominée par une coupole sur laquelle on retrouve le portrait de quelques-unes de ces victimes, ainsi qu'un certain nombre de photos de ces feuilles de témoignages. Et pour moi, ça a été un rappel vraiment saisissant de l'ampleur de la Shoah, de ce qu'a été ce génocide pour le peuple juif.
0: Nicolas, qu'est-ce que tu en retiens ?
2: Alors oui, il y a cette densité humaine et historique. Je trouve que le bâtiment de Yad Vashem nous dit aussi quelque chose. Ces grandes parois de béton brut, des murs qui semblent s'incliner sur le visiteur. Et puis ce parcours particulier, on ne marche pas sur un sol droit, on descend d'abord au fur et à mesure que l'on s'approche de la terrible réalité qui nous est racontée ici. Et puis, au fil du parcours et de la visite, on remonte en pente douce, alors même que justement la réalité est de plus en plus terrible au fur et à mesure que l'on découvre ou redécouvre l'histoire des camps de concentration notamment. Mais cette remontée progressive vers la lumière, vers la fin du parcours, exprime peut-être que cela a été voulu ainsi, un signe d'espoir. Et puis, on débouche au bout de la visite sur une très grande baie vitrée, sur un paysage. La lumière naturelle entre. Et ce que l'on découvre, bien sûr, ce sont les alentours de ce musée israélien situé à Jérusalem. Et on peut s'interroger, est-ce qu'il n'y a pas là une affirmation, un geste exprimant une continuité entre la Shoah et l'État d'Israël qui a été fondé, qui est né en 1948, quelques années plus tard.
0: Et en sortant donc de ce musée, de cette visite de Yad Vashem, le correspondant historique de RFI nous rejoint. Les fidèles de Radio France Internationale le connaissent sous le nom de Michel Paul. Bonjour Michel Paul.
3: Bonjour.
0: Ce n'est pas ton vrai prénom. Et ce n'est pas ton vrai nom.
3: C'est en partie mon véritable nom. Mon véritable nom, c'est Mikulash Paul Rosenbaum. Mikulash, c'est Nicolas, ou Mikloche aussi, c'est le nom de mon oncle qui a péri pendant cette période de la Shoah. Il vivait, comme mes grands-parents paternels d'ailleurs, en Slovaquie. À l'époque, c'était la Tchécoslovaquie. Et un beau jour, ils ont été raflés et ils ont péri à Auschwitz. Et vous parliez tout à l'heure de ces témoignages, de ces feuilles de témoignages que l'on peut trouver ici à Yad Vashem. Eh bien, mon père est venu un jour et il a témoigné sur la mort de mon oncle et de mes grands-parents.
0: Qu'est-ce que ça représente pour toi en tant que juif, en tant qu'israélien, pour les Israéliens, qu'est-ce que ça représente cette histoire de la Shoah et ce mémorial qui a été érigé pour honorer, rendre hommage à tous ces millions de morts ?
3: Le nom Yad Vashem, d'abord, ça provient du livre d'Isaïe, dans les écrits saints. Je leur donnerai dans ma maison et dans mes murs un monument et un nom. Yad Vachem. Et pour les Israéliens, Yad Vachem, cela représente beaucoup plus qu'un simple musée ou mémorial. C'est avant tout le lieu principal qui est dédié en Israël à la mémoire des 6 millions de Juifs qui ont été assassinés pendant la Shoah. Et il sert aussi de témoignage poignant des atrocités qui ont été commises par le régime nazi et par ses collaborateurs. Les dernières victimes vivantes de cette sombre période disparaissent les unes après les autres. Et c'est aussi donc un lieu de transmission pour les nouvelles générations. C'est aussi paradoxalement le symbole de la survie et de la résilience pour les Israéliens. Et cela devrait l'être également pour le pays en tant que tel, une leçon universelle contre l'intolérance et le génocide. Et c'est une valeur à retenir précisément ces temps-ci. Yad Vashem, c'est aussi le lieu de reconnaissance des justes parmi les nations, les non-juifs qui ont risqué leur vie pour sauver des juifs pendant la Shoah. Cette reconnaissance souligne l'importance de l'humanité et de la moralité, et cela même dans les périodes les plus noires. Et c'est là aussi un point qu'il faut souligner à l'heure actuelle.
0: Nicolas, on a plongé dans cette histoire israélienne, mais finalement, si on plonge aujourd'hui dans l'histoire, c'est pour mieux comprendre aussi le présent. Il y a eu une phrase à l'entrée du musée de Yad Vashem qui nous a tous marqués. C'est une inscription, une citation en anglais que j'ai décidé de vous traduire ici. Il est écrit « Un pays n'est pas seulement ce qu'il fait, il est aussi ce qu'il tolère. » Et cette phrase résonne particulièrement dans le contexte qu'on connaît aujourd'hui entre Israéliens et Palestiniens, le drame humanitaire qui se joue à Gaza. Près de 20 mois de guerre, des dizaines de milliers de morts, plus de 52 000 morts au moment où on parle. Et donc pour explorer toutes ces questions, on va aller à la rencontre du professeur Amos Goldberg, professeur à l'Université hébraïque de Jérusalem. Il est aussi spécialiste de la Shoah. Et donc c'est dans sa maison qu'il a décidé de nous recevoir.
4: Hi, good morning.
5: Good morning.
4: How are you?
5: Hi,
4: hello. Shalom.
5: Shalom.
4: This is a team.
5: We're fine.
4: Thank you very much. Yeah.
5: Hi.
6: Wait.
0: Yeah. Professor Amos Goldberg.
6: Amos. Okay.
0: Amos.
5: Name it.
0: Bonjour professeur et merci de nous accueillir chez vous. Comment on vous présente ?
6: Merci de m'avoir invité. Je m'appelle Amos Goldberg. J'ai vécu toute ma vie à Jérusalem. Je suis professeur d'histoire de l'Holocauste et de la mémoire de l'Holocauste à l'Université hébraïque de Jérusalem. Je travaille principalement sur les aspects juifs de l'Holocauste ainsi que sur la question de la mémoire à l'ère contemporaine dans le contexte du conflit israélo-arabe et particulièrement israélo-palestinien.
0: Professeur, la guerre commence le 7 octobre 2023, 6 mois plus tard. Vous, le spécialiste de l'Holocauste, de la Shoah, en avril 2024, vous accusez déjà votre pays de commettre un génocide à Gaza. Comment vous en êtes arrivé à cette conclusion ?
6: Eh bien, d'abord, comme vous vous en souvenez peut-être, le 7 octobre a été un énorme choc, un énorme traumatisme, un énorme crime, parce que ce ne sont pas uniquement des militaires qui ont été ciblés. Quelques 800 civils israéliens ont été tués, des communautés ont été complètement détruites, des otages, 250 otages, ont été emmenés à Gaza, et ça a été un énorme choc, un énorme traumatisme. C'était inattendu, même si, en vrai, nous nous y attendions. Ou en tout cas, moi, du moins, je m'attendais à ce que quelque chose comme ça se produise. Je m'y attendais. Nous savions que l'occupation, le blocus, l'apartheid n'allaient pas pouvoir se poursuivre indéfiniment sans qu'il y ait une sorte de réponse. Mais quand même, le nombre de victimes. Et ça a été aussi très personnel, parce que je connaissais des gens, des familles qui ont été prises en otage ou tuées. Des gens membres de ces communautés comme Be'eri et les autres kibbutz. Donc je l'ai vécu comme une attaque personnelle. Nous étions sous le choc. J'ai eu l'impression, comme beaucoup d'autres, que nous n'avions plus de mots. Vous savez, il y a des moments dans l'histoire où vous vivez un tel choc que vous ne comprenez pas ce qui vous arrive, ce qui arrive au camp en face. Et très vite, nous avons commencé à bombarder, une telle campagne de bombardement, Par la suite, vous finissez par réaliser à quel point cette action était mortelle et dévastatrice. Mais durant les premières semaines, les 2-3 premiers mois, j'ai eu l'impression que je ne réalisais pas ce qui se passait. Cognitivement et émotionnellement, nous étions comme dans les limbes, ne comprenant pas. Mais progressivement, très vite même, j'ai compris que ça devenait criminel. Mais pour qualifier ça de génocide, on n'utilise pas le mot génocide à la légère. Particulièrement moi, qui comprends ce qu'est un génocide et quelles sont les implications de qualifier une action de génocide. Très rapidement, des voix à l'étranger, à peine une semaine après le début de la guerre, le 13 octobre 2023, certains universitaires

0: Et moi-même, de demander à Yad Vashem, dans une lettre ouverte, de condamner le discours génocidaire qui prévaut de façon écrasante en Israël. Ça allait au-delà de la simple intention de détruire Gaza en commettant un génocide. Du sommet de l'État, avec notre président et notre premier ministre, jusqu'aux simples soldats, dans les médias, dans les cafés, vous pouviez l'entendre partout. Il y avait un état d'esprit génocidaire. Et le gouvernement et les membres du Parlement parlaient ouvertement d'une politique génocidaire. Personne n'est innocent, nous sommes là pour détruire. Et vous voyez les conséquences. Et je pense que ce qui m'a vraiment fait prendre conscience de tout ça, c'est l'enquête de Yuval Avraham sur le recours de l'armée à l'intelligence artificielle pour bombarder. Vous réalisez que, de manière presque automatique, ils pouvaient détruire tout un quartier, tuer 300 personnes, en blesser des milliers, juste pour éliminer un seul cadre du Hamas. Même si, comme ils le prétendent, ils voulaient détruire le Hamas. De fait, ils ont fait de tout le monde dans la bande de Gaza une cible légitime. Ça, c'est un génocide.
1: Yuval Avraham est un journaliste israélien. Il mène des enquêtes pour le compte du média israélien Plus 972 Magazine. Il a aussi co-réalisé avec des amis, notamment palestiniens, un film, No Other Land. Pas d'autre terre, qui dénonce l'occupation israélienne en Cisjordanie. En 2025, No Other Land a remporté l'Oscar du meilleur film documentaire. Et justement, l'occupation israélienne, la colonisation, la répression, l'apartheid, Amos Goldberg utilise tous ces termes et les dénonce avec force depuis des années. Vous venez de l'entendre, il lui a fallu pourtant 6 mois après le 7 octobre pour utiliser le terme de génocide concernant Gaza. Avec du recul, j'ai voulu lui demander quand, selon lui, ce qu'il qualifie de génocide a commencé à Gaza.
0: Écoutez, un génocide, ce n'est pas un événement, c'est plutôt un processus qui se développe. Premièrement, l'incitation au génocide est illégale. La Convention sur la prévention et la répression du crime du génocide interdit l'incitation. Et comme vous l'avez mentionné, dès décembre 2023, lorsque l'Afrique du Sud a engagé une procédure contre Israël devant la CIG, ils avaient documenté des centaines de déclarations de ministres, comme Amichai Eliyahu, qui disaient « larguer une bombe atomique sur les Gazaouis ». Et aussi des membres du Parlement, comme Tali Gottlieb, qui tenaient le même discours. Il y a eu aussi ces mêmes déclarations faites par de très célèbres présentateurs d'émissions télé très populaires. L'incitation au génocide était largement diffusée dans l'opinion publique et elle a commencé dès le début. Donc, quand exactement ont-ils eu cette intention de détruire Gaza, pour moi c'était dès le début. On a compris rapidement que ce n'était pas une guerre contre le Hamas, c'était une guerre contre Gaza. Un génocide, c'est la volonté de détruire un groupe d'individus. Et je pense que c'était l'objectif dès le début, détruire totalement Gaza. Et vous le voyez, le nombre de victimes atteint des sommets. On ignore le chiffre exact, 52 000 morts selon le ministère de la Santé à Gaza, qui, soit dit en passant, n'est pas seulement le Hamas, c'est dirigé conjointement.
2: Avec le ministère de la Santé de l'Autorité palestinienne.
0: Oui, c'est ça. Mais selon toutes les estimations, il y a beaucoup plus de morts sous les décombres et il y a aussi ceux qui sont morts à cause du blocus, qui empêche l'entrée de l'aide humanitaire. Et d'ailleurs, l'article 3 de la Convention pour la prévention contre le génocide de 1948 criminalise la création de conditions qui peuvent entraîner la mort. Et c'est exactement ce que fait Israël. Et personne ne sait combien de personnes sont déjà mortes ou mourront à cause de ces circonstances. Et c'est choquant. Ce que je veux dire, c'est qu'on est face à un génocide, parce qu'on a créé les circonstances d'un génocide. La destruction de Gaza et du peuple palestinien comme un groupe d'individus. Pourquoi les Israéliens devraient-ils bombarder, envahir ou détruire presque tous les hôpitaux? Il y avait, je crois, 36 hôpitaux à Gaza. Aucun d'entre eux ne fonctionne pleinement, en fait. Et cela a été très clair dès le début. Pourquoi ont-ils dû détruire toutes les routes, toutes les ressources, quasiment toutes les ressources? Pourquoi ont-ils dû détruire toutes les écoles, toutes les universités, toutes les archives? Pourquoi ce blocus? S'il ne s'agissait pas en réalité d'anéantir les civils. Donc, vous pouvez voir que l'incitation au génocide était là dès le premier jour de la guerre et de manière écrasante et largement diffusée. Hagari, le porte-parole, a dit que les bombardements n'étaient pas une question de précision mais de destruction. Quand est-ce que la situation a évolué en génocide? Je ne peux pas le dire précisément, mais très rapidement, nous avons relevé une intention.

0: incursion génocidaire. Très rapidement, nous avons observé une incitation au génocide. Très rapidement, nous avons vu se dessiner un schéma génocidaire. Et très rapidement, nous avons constaté le résultat génocidaire.
1: Vous évoquiez le choc que vous aviez eu après le 7 octobre 2023 et le temps qu'il vous a fallu pour adopter ce mot, le génocide, à propos de ce qui se passait à Gaza. Néanmoins, vous l'avez utilisé dès le mois d'avril 2024. Nous sommes aujourd'hui plus d'un an plus tard. Beaucoup d'Israéliens, eux, refusent encore catégoriquement ce mot de génocide. Est-ce que vous pensez que la population israélienne est encore sous le choc du 7 octobre 2023 et qu'elle pourrait évoluer aussi sur cette question, sur ce rapport au mot génocide qui est utilisé aujourd'hui par vous et par d'autres personnes pour évoquer la situation à Gaza?
0: Je vais répondre à votre question en plusieurs points. Je pense tout d'abord que les Israéliens se sont sentis attaqués. Et les Israéliens ont tendance à penser qu'ils sont toujours les victimes, même si Israël est la superpuissance de la région. Nous pensons que nous sommes toujours les victimes, non seulement à cause de l'Holocauste, mais à cause de ce que je qualifierais de lavage de cerveau qui nous font croire que nous devons toujours nous défendre contre les Palestiniens, alors que nous sommes de loin la partie la plus forte dans ce que je qualifie de guerre coloniale asymétrique. Mais après le 7 octobre, ça a été un choc, comme je vous l'ai déjà dit. On a entendu parler de toutes ces histoires horribles qui ont touché personnellement beaucoup d'Israéliens. Il y a donc eu un sentiment de légitime défense. Et les gens pensent que si vous vous défendez, vous ne pouvez pas commettre de crime. Parce que, justement, vous vous défendez, c'est votre droit. Alors là, si vous parlez d'un crime aussi énorme qu'un génocide... Mais tout ça n'est pas vrai. Et puis, dans l'esprit des Israéliens, un génocide doit ressembler à l'Holocauste. Et vous ne voyez pas ici, à Gaza, des camps de concentration. Ou plutôt, si, c'est un camp de concentration. Mais il n'y a pas de camp de la mort comme Treblinka. Il n'y a pas d'exécution de masse de millions de personnes. Donc cela ne ressemble pas à l'Holocauste. Et les Juifs israéliens ont tendance à penser qu'un génocide doit forcément ressembler à l'Holocauste. C'est la même famille de crimes. Mais ce qui se passe à Gaza, c'est complètement conforme à la définition de l'ONU dans la Convention pour la prévention du génocide de 1948. Et est-ce que les historiens et les universitaires considèrent comme un génocide? Voilà pour ce premier point. Récemment, il y a eu ce film très intéressant, The Zone of Interest.
2: La Zone d'intérêt est un film sorti en 2023. Écrit et réalisé par Jonathan Glazer. Il met en scène l'histoire d'un commandant nazi durant la Seconde Guerre mondiale qui vit avec femme et enfants près du camp de concentration d'Auschwitz. Ce film raconte comment l'être humain peut s'accommoder de vivre avec un détachement et une totale indifférence à côté de l'horreur absolue. Une belle maison avec jardin pour le commandant et sa famille qui vivent dans une ambiance de vacances et dans le camp voisin. Le supplice, les hurlements, les tirs des soldats, les trains qui amènent les déportés et le commandant qui a pour mission les travaux des futurs fours crématoires.
0: Et ce que la zone d'intérêt met en lumière, son thème, c'est le déni. Comment pouvez-vous vivre à côté d'un endroit où un crime est perpétré? Comprendre d'une certaine façon qu'il s'agit bien d'un crime. Avoir toutes les indications que c'est une tuerie de masse et pourtant, d'une certaine manière, vous le niez et vivez votre propre vie comme si de rien n'était. Le déni est presque inhérent à tous les génocides et à toutes les tueries de masse. L'acceptation de la culpabilité et de la responsabilité par l'Allemagne d'après-guerre est l'exception. Et il leur a également fallu beaucoup de temps pour reconnaître l'ampleur de leurs crimes. Il leur a fallu quelques décennies pour qu'ils le reconnaissent. La plupart des nations qui commettent un génocide développent des mécanismes intéressants et horribles à la fois. Savoir et ne pas savoir en même temps, c'est le déni. Il y a toute une rhétorique en place. Comme je l'ai dit, ce qui se passe à Gaza et ce qui s'est passé à Auschwitz, ce sont des choses complètement différentes. Mais les mécanismes de déni ne sont pas si différents. Et vous pouvez voir comment tout le monde sait que Gaza n'existe plus. Nous voyons la destruction. Mais dans les médias israéliens, par exemple, nous ne voyons pas les images de la réalité que vivent ces gens, de leurs souffrances, de leurs enfants. C'est l'un des mécanismes pour savoir et ne pas savoir en même temps. Et il y a toute une rhétorique, toute une grammaire, toute une langue visuelle et verbale qui nous permet de nier nos propres crimes. On pense toujours être la victime et on ramène tout à l'Holocauste. Et on refuse d'écouter qui que ce soit d'autre, à part nous-mêmes, comme si on était enfermé dans une caisse de résonance. C'est donc un processus de déni. Mais nous devons quand même admettre que, progressivement, de plus en plus d'Israéliens sont prêts à reconnaître que quelque chose de très mal est en train de se produire. Plus la guerre dure, plus les Israéliens reconnaissent que cette guerre était peut-être justifiée durant ces premiers mois, mais plus maintenant.
2: C'est un juriste polonais, juif, Raphaël Lemkin, qui a inventé le mot de génocide dans les années 40. Raphaël Lemkin fut aussi l'artisan de la Convention sur la prévention et la répression du crime de génocide. Une convention signée en 1948, l'année de la création de l'État d'Israël.
3: Dans cette plainte de 84 pages, l'Afrique du Sud reproche à Israël de commettre des actes génocidaires.
2: C'est au nom de ce texte du droit international qu'en décembre 2023, l'Afrique du Sud a porté plainte contre Israël devant la CIJ, la Cour internationale de justice, estimant avoir fourni des preuves d'un génocide en cours. À l'heure où nous enregistrons, la CIJ ne s'est pas encore prononcée sur le fond, mais plusieurs organisations de défense des droits humains affirme qu'il s'agit d'un génocide. Du coup, j'ai eu envie de demander à Amos Goldberg comment Israël était passé d'un pays qui a toujours répété « plus jamais ça, plus jamais l'Holocauste » à un pays qui massacre des civils sans distinction au nom de son droit à se défendre.
0: C'est une question dévastatrice. Je peux vous le dire, ça m'empêche de dormir la nuit. Je n'ai pas de réponse morale à vous donner. Je peux avoir une sorte de réponse historique, mais je n'ai pas de réponse morale. Et je pense que ce génocide nous hantera dans l'histoire juive durant les siècles à venir. Peu importe s'il s'agit d'un génocide total ou d'un génocide partiel ou d'un nettoyage ethnique, mais Israël n'a jamais reconnu ses crimes à l'encontre des Palestiniens, ni en 1948, ni après le début de l'occupation. Mais comme nous n'assumons pas ces crimes, nous ne parvenons pas à reconnaître la déshumanisation historique, l'occupation, l'apartheid et le blocus. Ça ne pouvait qu'empirer, car les Palestiniens ne peuvent pas accepter, et ils résisteront toujours d'une manière ou d'une autre. Et c'est cette logique de l'escalade, c'est ça qui nous a menés là où nous en sommes aujourd'hui.
4: Professeur Goldberg, ce podcast s'intéresse aux Israéliens aujourd'hui. Nous avons commencé ce travail en visitant tous les trois Yad Vashem, le musée et mémorial de la Shoah ici à Jérusalem. Est-ce que vous pensez que c'est un moyen qui nous aide à approcher, à comprendre les Israéliens aujourd'hui ?
0: Sans aucun doute, Yad Vashem reflète l'importance de l'Holocauste dans notre identité et notre conscience et dans tout ce que nous sommes, dans la manière dont nous avons été façonnés, même si nous sommes 80 ans après l'Holocauste. Mais Yad Vashem, tel que je vois les choses, malgré son rôle important de préservation de la mémoire et du travail de recherche sur l'Holocauste, fait d'une certaine manière également partie du problème. Car dans l'exposition de Yad Vashem, dans sa politique, dans ses actions, on insiste sur la singularité de l'Holocauste. Et comme nous l'avons dit, lorsque vous pensez que l'Holocauste est unique, vous pensez que vous êtes la seule victime, ou la première victime, ou l'ultime victime. Et donc, vous ne pouvez jamais avoir tort. Et vous ne pouvez pas vous rendre compte que vous pouvez aussi devenir l'auteur de crimes de masse, et même de génocide. Ça ne vous permet d'en tirer aucune leçon universelle, aucune compréhension de l'histoire récente. Quand vous allez à Yad Vashem, vous pouvez à peine comprendre de quoi il s'agit réellement. Vous pensez qu'il ne s'agit que des Juifs et de l'antisémitisme. On ne vous explique pas que tout ça s'inscrit plus largement dans l'histoire des temps modernes et la violence qu'elle comporte, les États-nations, le colonialisme, la modernité, que tous ces éléments peuvent s'additionner dans chaque nation et dans chaque société pour engendrer des crimes. Je dirais qu'on présente les choses de manière très narcissique. Nous ne pensons qu'à nous-mêmes. On ne mentionne même pas d'autres génocides. Et quand vous regardez l'exposition, elle mentionne à peine les autres victimes de la Seconde Guerre mondiale, les victimes autres que les Juifs. Et si vous parcourez cette exposition, il y a ce narratif de rédemption très, très, très dangereux. Vous parcourez l'exposition, vous voyez toutes ces choses horribles, ce génocide horrible qui a eu lieu, mais vous ne comprenez pas vraiment pourquoi. C'est uniquement à cause de l'antisémitisme. Mais vous ne comprenez pas les mécanismes des États modernes, des États-nations qui ont causé ces horribles crimes. Puis on aboutit à la création d'Israël. C'est la seule solution. Et donc le résultat, ce qu'on veut nous faire comprendre, si nous voulons éviter un second holocauste, nous devons nous battre pour notre pays à tout prix, par tous les moyens. Et il n'y a pas de limite. Mais tout ça est faux. Parce que si vous allez à l'exposition, tous ces Juifs qui sont restés en Europe, ou sont allés aux États-Unis ou dans d'autres pays après la guerre, ne sont pas représentés. Comme s'il n'y avait qu'une seule solution pour les Juifs, Israël. Et vous terminez votre visite de Yad Vashem par un beau balcon avec une vue sur Israël. Et vous voyez cette dichotomie entre catastrophe et rédemption.
5: Et donc au bout de ce balcon, de cette vue dont vous parlez, au milieu du paysage, il y a un village palestinien qui n'existe plus, celui de Dir Yassin.
0: Dir Yassin, où un massacre a eu lieu en avril 48, où une centaine d'innocents ont été tués après la bataille. Cela a eu pour effet d'accentuer le sentiment de peur au sein de la population palestinienne. Les gens ont compris que s'ils tombaient aux mains des sionistes, ils seraient tués. Et cela a vraiment été l'un des vecteurs de la Nakba. Et donc, si vous allez sur le balcon de Yad Vashem, vous ne pourrez pas voir exactement Dir Yassin, parce qu'il y a un quartier de Jérusalem qui a été construit par-dessus. Et évidemment, Israël ne commémore pas la Nakba ou le massacre de Dir Yassin, de quelque manière que ce soit. Nous nions ce que nous refusons de voir. Mais c'est là, sous nos yeux, Dir Yassin qui symbolise la Nakba. Mais nous devons nier la Nakba pour maintenir le narratif de rédemption. Et comme je l'ai dit, si vous ne reconnaissez pas vos actes, vous ne faites qu'empirer les choses. Et nous voici aujourd'hui en train de commettre un génocide à grande échelle à Gaza.
1: Vous évoquiez Israël comme une rédemption du peuple juif après les horreurs de la Shoah. Une grande partie de la population juive israélienne, pour autant, ne vient pas d'Europe, n'a pas été victime directement de la Shoah. Mais cette idée d'Israël comme un État refuge, elle est partagée par l'ensemble de la population juive.
0: Oui, l'Holocauste, encore aujourd'hui, de manière écrasante et centrale à la fois, fait partie de l'identité juive israélienne. Et d'une certaine manière, il éclipse presque tout dans l'histoire juive contemporaine, y compris les relations entre les juifs et les musulmans dans les pays arabes, qui n'étaient pas si catastrophiques que ça. L'éducation à l'Holocauste instille en nous cette identité de victime ultime et éternelle. Et c'est largement diffusé. Tout le monde partage cette identité, ce destin et cette histoire. En 1988, un des plus célèbres historiens et philosophes israéliens, le professeur Yehuda Elkana, qui était un rescapé de l'Holocauste en Hongrie, si je ne me trompe pas, en 1988, lors de la première intifada, il a dit « Nous devons oublier, parce qu'il n'y a que deux leçons à tirer de l'Holocauste. » Je paraphrase. Soit plus jamais ça, soit plus jamais ça pour nous. Et nous n'avons appris que plus jamais ça pour nous. Pas plus jamais ça. Et c'est très, très dangereux. C'est à cause de ça que nous sommes dans ce cycle éternel de violence. Et afin de justifier cette violence, vous devez accentuer ce sentiment de victime. Parce qu'il vous permet de justifier toutes vos actions. Et vous le voyez jusqu'à aujourd'hui, le 7 octobre est vécu par les Juifs comme un prolongement de l'Holocauste. Pour les Juifs, il n'a pas eu lieu à cause du blocus contre Gaza. Pas à cause de l'apartheid, pas à cause de tous les enjeux politiques historiques ici, en Palestine et en Israël. Cette vision est profondément ancrée dans l'esprit de tous les Juifs israéliens, de tous les citoyens juifs d'Israël. Cela fait partie de leur identité juive et de leur destin. Nous sommes l'ultime victime sur Terre, et cela peut justifier pratiquement chaque acte de violence que nous commettons.
5: Lors de notre première rencontre, professeur, vous m'aviez dit cette phrase qui m'a marqué. Vous m'aviez dit, pour les Israéliens, rien ne peut justifier le 7 octobre, mais le 7 octobre, lui, peut tout justifier. Qu'est-ce que vous entendiez par là ?
0: Ce que j'entends, c'est que lorsque vous dites aux Israéliens « Regardez le 7 octobre », aussi criminel qu'il soit, comme je l'ai dit, criminel et haineux, aussi choquant et traumatique qu'il soit, il n'est pas sorti de nulle part. Il y a un contexte. Mais les Israéliens ne veulent pas entendre parler de ce contexte. Comme je l'ai dit, le contexte de l'apartheid, de l'occupation, de la Nakba, de la discrimination, du blocus, notre logique coloniale que j'ai déjà expliquée, on ne veut pas le reconnaître. Donc tout ça ne justifie pas le 7 octobre, mais ça l'explique, afin de comprendre ce qui s'est passé et comment nous pourrions résoudre le problème. Mais quand vous dites ça, on vous répond, vous soutenez le terrorisme, vous reconnaissez le Hamas. C'est d'une hypocrisie de la part des Israéliens. Quand on les accuse d'avoir commis d'horribles crimes contre l'humanité et même un génocide, ils disent « Ah non, il y a eu le 7 octobre ». Et c'est ça le contexte à retenir. Comme si le monde avait été créé le 7 octobre et qu'à ce titre, on pouvait tout justifier et tout expliquer. Ce deux poids, deux mesures dans l'interprétation de l'histoire est une hypocrisie qui imprègne profondément la société juive israélienne. Lorsqu'il s'agit de comprendre la relation avec les Palestiniens, nous ne sommes jamais responsables de quoi que ce soit. Et ils sont responsables de tout.
6: I don't know why they want to kill all the time. They want to kill the killer. Why? We want peace all the time. They don't want peace. We are give them a work. What they want, they come to Israel, they work, they have money, what they want. So the people from Gaza, the Hamas is from Gaza.
5: L'une des premières interviews que je réalise le jour du 7 octobre, alors que je me rends près de la bande de Gaza, près de la ville israélienne de Sderot, je rencontre une femme, une Israélienne, qui me dit « Comment les Palestiniens de Gaza ont pu nous faire ça ? Nous étions tellement gentils avec eux, nous leur donnions du travail, certains d'entre eux venaient se faire soigner dans nos hôpitaux, sans savoir qui sont ces Palestiniens de Gaza, sans savoir que 80% des Gazaouis ne sont pas originaires de Gaza, mais sont des Palestiniens qui viennent à l'origine de villes autrefois palestiniennes devenues israéliennes et qu'ils ont été chassés de leur terre lors de la création de l'État d'Israël. Comment les Israéliens ne peuvent pas connaître cette réalité ?
0: Je pense que cette femme que vous avez interviewée est représentative de nombreux Israéliens, pas de tous, mais de beaucoup d'Israéliens. La vaste majorité des Israéliens ne comprennent pas et ne veulent pas comprendre. Ils ont créé eux-mêmes l'image qu'ils ont des Palestiniens. D'une part, ils les imaginent comme des sauvages qui veulent tous nous tuer, et d'autre part, nous sommes tellement bons avec eux, ils devraient nous remercier pour ce qu'on leur donne. C'est un état d'esprit colonial. On leur a apporté la modernité, l'éducation, les infrastructures. La plupart des Israéliens ignorent ce que signifie être un réfugié. Ils refusent de reconnaître le nettoyage ethnique. Ils ignorent ce que c'est de vivre assiégé durant 16 ou 17 ans dans cette bande de terre, Gaza, sans pouvoir en sortir avec une vie réduite à son minimum, dénuée de tout confort. Ils ignorent tout ça. Ils sont là à répéter, nous leur donnons de la nourriture. Qu'est-ce que vous voulez dire ? Qu'ils n'ont pas de droit ? Israël et la plupart des Israéliens ne reconnaissent pas qu'aujourd'hui, sur ce territoire, qui s'étend de la mer au Jourdain, il y a une majorité qui représente probablement 51 ou 52% de la population totale. Des Palestiniens qui n'ont pas tous les droits ou qui n'ont pas de droits du tout. Les Israéliens nient tout ça. Ils sont enfermés derrière une barrière mentale. Durant les années 1990 et au début des années 2000, il y a eu pourtant une période de prise de conscience et une volonté de comprendre l'autre. Mais elle s'est soldée par un échec. Les Israéliens aujourd'hui sont beaucoup plus nationalistes. Ils sont auto-centrés sur ce qui est juste, selon eux, et sur notre propre narratif. Et nous ne voulons pas essayer de comprendre comment les Palestiniens vivent cette occupation, cet apartheid, ce nettoyage ethnique, ses conséquences, ce que c'est d'être un réfugié. Comme le dit le grand historien palestinien Rachid Khalidi de l'université de Columbia, nous, Israéliens, vivons dans une sorte de bulle. Et comme je vous le dis, lorsque vous ne reconnaissez pas l'histoire, vous la répétez. Et les Israéliens vivent dans une bulle parce qu'on leur permet. Ils bénéficient d'un immense soutien des États-Unis et des grandes puissances occidentales, y compris la France. La France et certains pays arabes, en soutenant Israël, permettent à Israël de continuer de vivre dans sa bulle et de ne pas répondre de ses crimes, de rester dans cet état d'esprit criminel. Et la France et ses pays en portent la responsabilité.
4: Une question peut-être un peu plus personnelle, professeur Amos Goldberg. Lorsque l'on est comme vous, Israélien, juif, ayant vécu sa vie ici à Jérusalem, comment vit-on le fait d'exprimer des positions, des points de vue aussi peu consensuels, voire subversifs?
0: En tant qu'historien de l'Holocauste, en tant qu'historien des génocides, vivre au sein d'une société génocidaire, je peux vous dire que c'est dévastateur. Cette société n'est même pas prête à reconnaître ses crimes passés et ses crimes actuels depuis le 7 octobre. Cette société ne reconnaît pas, comme je l'ai dit, le récit palestinien, les perspectives des Palestiniens et refuse de se mettre à la place des Palestiniens, comprendre leur point de vue, afin d'avancer vers une vie meilleure et une meilleure relation pour tous les peuples, les Juifs et les Palestiniens sur cette terre. Faire partie de cette société criminelle, nationaliste et chauviniste, c'est dévastateur. Parce que c'est dans votre famille, dans la société, c'est quand vous faites vos courses, c'est avec vos voisins, vos étudiants, c'est partout. Je crois en un partenariat égalitaire, un partenariat politique et civil égalitaire avec les Palestiniens. Je suis pour un futur égalitaire, totalement. Ce qui signifie la destruction complète de la suprématie juive dans cette région, sur cette terre, afin de vivre ensemble, que les deux parties vivent ensemble. Je ne crois pas que cela se produira de mon vivant. Il n'y a aucun chemin dans la société israélienne qui y mène. Je n'ai pas beaucoup d'espoir, mais je me sens investi d'un devoir. Donc pas d'espoir, mais une obligation morale, politique, l'obligation de parler, d'agir pour un meilleur avenir. Comme je l'ai dit, pour un avenir complètement égalitaire pour les deux peuples.
5: Merci à vous, professeur Goldberg.
4: Tana Rabba.
7: Alors d'avoir.
2: Amos Goldberg, que vous venez d'entendre, est l'une des rares voix qui s'élèvent en Israël pour affirmer que son pays commet un génocide dans la bande de Gaza. Par leur histoire, les Juifs israéliens se voient souvent en victimes perpétuelles, explique le professeur. Un statut qui les conduit à considérer l'autre comme l'ennemi, l'agresseur permanent, provoquant déshumanisation, déni et aveuglement. Pour lui, presque tous les Israéliens sont enfermés dans une bulle dont rien ni personne ne parvient à les extraire. Entamer cette série avec Amos Goldberg, lui-même juif, israélien, historien, spécialiste de l'Holocauste, était pour nous indispensable. Tout comme il nous paraissait indispensable de visiter Yad Vashem, le musée et mémorial israélien consacré à la Shoah, le génocide de 6 millions de juifs par les nazis en Europe au siècle dernier. Tout au long de cette série, nous allons tenter d'explorer la société israélienne d'aujourd'hui, l'éducation, la place des minorités, les tensions politiques, et dans le premier épisode, l'armée. Leur armée, les Israéliens la voient comme une armée de défense, très rarement comme une armée d'occupation, rarement comme une armée responsable de graves violations des droits humains en territoire palestinien et même ailleurs dans la région, des faits pourtant largement documentés. Ils la considèrent comme une armée de défense, mais cette armée puissante n'a pas su empêcher les attaques lancées par le Hamas en territoire israélien le 7 octobre 2023. Alors, quel regard les Israéliens portent-ils sur leur armée ? On va le voir dans le prochain épisode, Le poids de l'armée.
8: Steven Jambeau.
9: Vous venez d'écouter le prologue du podcast original de RFI, Carte d'identité israélien, qui donnait à entendre l'historien israélien Amos Goldberg. Et je suis en studio avec Sami Boukhelifa, Guilhem Deltey et Nicolas Falaise, qui travaillent au service international de RFI et qui ont produit ce podcast. Bonjour à tous les trois.
10: Bonjour.
11: Bonjour.
9: Guilhem Deltey, pour commencer, avez-vous observé depuis la production de ce podcast une évolution du discours public israélien sur le rapport au génocide ?
1: Mais je n'ai pas observé véritablement d'évolution. En fait, le clivage, il était déjà là lorsqu'on a tourné le podcast. On l'entend. Il y a des personnes qui endossent ce mot de génocide, qui disent que c'est effectivement ça, ce que Israël est en train de commettre actuellement, était en train de commettre au moment où on tournait, toujours aujourd'hui. D'autres, au contraire, et c'est la majorité des gens, toujours, qui disent non, ce n'est pas ça, un génocide, même s'ils peuvent être critiques de la politique menée par Israël, notamment à Gaza, et il rejette l'idée que cela relève de cette notion de génocide. Donc, je n'ai pas l'impression que le débat ait véritablement évolué. Il avait été introduit dans la sphère israélienne, dans la sphère politique israélienne, par des ONG israéliennes au moment où nous avons tourné ce podcast. Il était donc déjà présent, déjà installé, et aujourd'hui, il reste toujours aussi clivant qu'il ne l'était à l'époque.
9: Alors, lorsque vous avez enregistré le prologue à la mi-2025, le bilan à Gaza était d'environ 54 000 morts. Aujourd'hui, il est bien plus élevé. Êtes-vous surpris que cette évolution n'ait pas davantage modifié le débat public israélien, Sami Bourelifa?
5: Surpris, non. Au moment où intervient le cessez-le-feu à Gaza en octobre 2025, on est à plus de 70 000 morts, dont entre 20 000 et 30 000 enfants qui ont été tués. Il y a eu un cessez-le-feu théorique, malheureusement, pour la population gazaoui qui continue de subir les bombardements israéliens. On le sait aujourd'hui parce que ça continue d'être documenté. Entre le mois d'octobre, au moment où on arrive à ce cessez-le-feu, et aujourd'hui, on sait qu'aujourd'hui, il y a plus de 250 enfants palestiniens qui ont été tués. C'est quasiment un enfant par jour. Donc, cette notion autour du génocide qui est introduit ou non dans la société israélienne, au niveau politique, au niveau sociétal. Il y a eu une petite évolution, c'est vrai, parce que au moment de notre tournage, il y a eu des ONG comme B'Tselem, comme Physicians for Human Rights, qui ont publié ce rapport dont on parle dans le podcast et qui est intitulé et de manière très très très forte, il est intitulé Notre génocide. Ils endossent complètement cette notion de génocide. Au niveau de la société civile, c'est un peu plus compliqué. Amos Goldberg le développe très très bien et il le dit, dans l'esprit du juif israélien, un génocide renvoie forcément à la Shoah. Donc il renvoie forcément à l'Holocauste. Donc lorsque un génocide prend une autre forme, une autre image, dans l'esprit israélien, ce n'est pas ça.
9: Alors il s'est passé beaucoup de choses depuis la diffusion de ce podcast, carte d'identité israélien, une régionalisation du conflit, la guerre d'Israël contre le Liban, l'agression israélo-américaine contre l'Iran et le cessez-le-feu à Gaza. Tout cela, est-ce que cela a contribué à faire disparaître Gaza du radar médiatique et politique en Israël comme à l'international, Nicolas Falaise?
4: Alors oui, on le constate, hein, alors même que le cessez-le-feu n'en est pas un, on vient de le dire, alors même que les efforts, entre guillemets, de Donald Trump, son plan pour Gaza, son conseil pour la paix n'ont pas mis fin aux souffrances des Palestiniens, on voit bien que la tension a pu être en partie emmenée ailleurs. Néanmoins, Gaza reste un sujet politique au niveau mondial, hein, pas seulement un sujet militaire sur le terrain, pas seulement un sujet militaire ou un sujet de droit international. On voit bien que la question Gaza, elle résonne en Occident, elle résonne politiquement, elle résonne dans les mobilisations, elle résonne aux États-Unis où le soutien traditionnel à Israël s'érode. Et cela, ça produit un isolement international croissant de l'État d'Israël, notamment autour de ces accusations de génocide. Et cette société israélienne, eh bien, elle est aussi travaillée par cette question de l'isolement produit par les événements de ces dernières années, y compris, enfin, principalement à Gaza.
9: Merci beaucoup Sami Bourelifa, Guilhem Deltaï et Nicolas Falaise du service international de RFI. Je renvoie vers votre podcast Carte d'identité israélien et je donne rendez-vous à nos auditeurs demain à la même heure pour écouter l'épisode 1 qui a pour titre Le poids de l'armée. Merci d'écouter RFI.
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0: Il est 20h en temps universel, 22h à Paris et à Bordeaux.
1: Diane Berger.
0: Emmanuel Macron appelle à l'union nationale en France. Le président français s'est rendu à Bordeaux pour soutenir les pompiers mobilisés face aux incendies. Le plus grave d'entre eux en Gironde a déjà brûlé 42 000 hectares. Volodymyr Zelensky au Royaume-Uni. Le président ukrainien, premier dirigeant étranger reçu par le nouveau chef du gouvernement, Andy Burnham, signe qu'il ne compte pas rompre avec la politique de soutien à l'Ukraine mise en place par son prédécesseur Keir Starmer. Le Bangladesh est espace stratégique pour la Chine. Pékin et Dhaka viennent d'avancer sur un grand partenariat économique. Et Kylian Mbappé s'offre une belle page de pub, littéralement dans plusieurs journaux français, une semaine après la fin du mondial de football. Une opération du capitaine des Bleus qui pose un certain nombre de questions. L'un des incendies qui ravage le sud-ouest de la France est désormais fixé. Il n'avance plus, c'est celui des Landes, annonce Emmanuel Macron, le président français. Le feu le plus important, celui de Gironde, maintenant, continue de brûler. 42 000 hectares ravagés, le feu stabilisé, mais pas fixé. Le retour des fortes chaleurs favorise en plus des reprises des flammes. Le président Macron est allé aujourd'hui rencontrer des pompiers mobilisés sur le terrain, au centre opérationnel départemental d'incendie et de secours de Bordeaux. Un des placement discret et organisé à la dernière minute, Marie Lecoq, le gouvernement veut montrer qu'il est pleinement consacré à la gestion des feux.
2: Le président s'est rendu directement à la caserne de pompiers de Bordeaux, loin du front des incendies, donc, pour apporter son soutien aux forces mobilisées sur place. Il a préféré prévenir.
3: On soit lucide, les semaines à venir seront dures, on doit tenir.
2: Alors le président réitère son appel à l'Union nationale.
3: Il faut rester unis dans ce moment-là. Il faut rester unis, c'est la priorité.
2: Par ces mots, Emmanuel Macron veut encourager et motiver les troupes, mais aussi éviter les polémiques au moment où l'opposition critique sa gestion de la crise.
3: Le temps viendra des retours d'expérience, mais on ne fait pas le retour d'expérience en plein milieu de la bataille.
2: Et Emmanuel Macron de se projeter sur l'après-crise.
3: Et puis derrière, on aura à replanter, rebâtir, mais on devra, on le sait, replanter et rebâtir une forêt différente. Parce que cette forêt n'est pas la même.
2: Un déplacement assez court mais voulu comme tel. S'il a un temps été question d'un survol des zones sinistrées par les flammes, il a finalement été annulé, jugé trop compliqué d'un point de vue logistique, car cela aurait perturbé les effectifs qui luttent sans relâche contre les flammes.
0: La Gironde où 220 000 personnes ont dû être évacuées, plus de 200 maisons ont brûlé. L'impact est également catastrophique pour la faune sauvage et les dégâts économiques s'annoncent conséquents. 14 500 entreprises ont dû cesser leur activité ou ont subi des dommages. Le Premier ministre espagnol prévient les heures à venir vont être difficiles autour de Madrid où là aussi les incendies sont toujours violents. Ils ont dévoré 75 000 hectares en quelques jours. C'est 7 fois la superficie de Paris. Et les autorités espèrent réussir à maîtriser les flammes d'ici demain soir avant le retour d'une vague de canicule intense prévue mercredi. Au Portugal également, plusieurs incendies se sont déclarés aujourd'hui dans le centre et le nord du pays. Plus d'un millier de pompiers sont mobilisés. Il est le premier invité international d'Andy Burnham, le nouveau Premier ministre britannique, qui a reçu donc tout à l'heure Volodymyr Zelensky, le président ukrainien. Les deux hommes se sont rendus ensemble sur une base navale du sud de l'Angleterre, où 200 soldats ukrainiens sont actuellement formés. Emeline Vin, c'est une manière pour Andy Burnham de se placer, une semaine après sa prise de fonction, dans la continuité de son prédécesseur Keir Starmer, en tout cas sur le plan géopolitique.
4: Les premiers ministres se succèdent à Downing Street, mais le soutien à l'Ukraine, lui, demeure une priorité du gouvernement. C'est ce qu'a voulu montrer Andy Burnham, le nouveau dirigeant britannique, en faisant de Volodymyr Zelensky son premier invité étranger.
5: Ce n'est pas une coïncidence. Le but est d'envoyer un message très clair. Nous soutenons l'Ukraine à 100% et j'honorerai tous les engagements pris par mes prédécesseurs.
4: Devant un parterre de militaires britanniques et ukrainiens, certains en formation, d'autres en exercice, Andy Burnham promet de soutenir la conclusion d'un cessez-le-feu inconditionnel entre Kiev et Moscou et, plus concrètement,
5: nous fournissons à l'Ukraine des technologies brouilleuses d'ondes pour protéger les drones ukrainiens, pour les aider à atteindre leurs cibles et sauver des vies.
4: Ukrainian lives. En l'espèce, Londres partage la propriété intellectuelle des brouilleurs électroniques Stonecloak pour permettre à l'Ukraine d'en produire par elle-même. L'armée britannique pourra ainsi récolter plus de données en situation de combat et améliorer sa propre défense, priorité du nouvel exécutif. Emeline Vin, Londres, RFI.
0: La Russie proteste après l'expulsion d'un membre de son ambassade à Bucarest en Roumanie. Décision du gouvernement roumain après des incursions répétées de drones sur son territoire, voisin de l'Ukraine. 3 en 3 jours la semaine dernière, une 4e fois ce lundi. Le Premier ministre irakien annonce l'ouverture d'une enquête après des attaques de drones contre l'Arabie Saoudite aujourd'hui. Interceptés par l'armée saoudienne, Riyad affirme qu'ils ont été tirés depuis le sol irakien par des milices terroristes soutenues par l'Iran. Une attaque qui vient troubler un jour sinon calme au Moyen-Orient. Ni les Américains ni les Iraniens n'ont lancé de frappe aujourd'hui. Donald Trump, le président des États-Unis, l'assure, il y a de bonnes chances que les discussions aboutissent et conséquences immédiates de cet apaisement, le cours du pétrole chute, le baril de Brent est repassé aujourd'hui sous les 90 dollars. Ce qui nous amène maintenant à l'actualité économique. Le Bangladesh et la Chine ont posé ce lundi la première pierre de leur future zone économique spéciale, un projet intergouvernemental longtemps retardé. Pékin promet d'investir plusieurs centaines de millions d'euros, de quoi créer 100 000 emplois, une aubaine pour le Bangladesh en grande difficulté économique, mais aussi pour la Chine. Les explications de Yelena Tomic.
6: Pour le Bangladesh, cette zone économique spéciale est un projet phare qui permet d'approfondir sa coopération économique avec la Chine, mais aussi de stimuler les investissements, l'emploi et de développer son secteur manufacturier tourné vers l'exportation. Dhaka espère attirer environ 430 millions d'euros d'investissements directs étrangers qui devraient permettre de créer plus de 100 000 emplois. En grande difficulté économique et après 18 mois de transition délicate, le nouveau gouvernement a donné un coup d'accélérateur à ce projet lors d'une visite en Chine fin juin du Premier ministre Tariq Rahman. La zone économique spéciale se trouve dans une zone stratégique proche d'un aéroport international et du plus grand port du pays, Chittagong, ce qui lui offrira une excellente connectivité en transport et logistique via le golfe du Bengale. La Chine a confirmé l'intérêt d'une trentaine d'entreprises. Cette zone économique spéciale permet à Pékin de délocaliser sa production et de contourner les tarifs douaniers, mais aussi de sécuriser ses chaînes d'approvisionnement et de réduire sa dépendance des routes maritimes traditionnelles comme le détroit de Malacca.
0: Yelena Tomic, l'entreprise française Renault va être jugée pour tromperie aggravée 11 ans après le Dieselgate. Le constructeur automobile est renvoyé devant le tribunal correctionnel de Paris, accusé d'avoir caché les véritables émissions polluantes de ses voitures. C'est le deuxième constructeur renvoyé devant la justice dans ce dossier après l'allemand Volkswagen. La Coupe du monde de football, c'est fini depuis une semaine maintenant. L'occasion pour l'attaquant star des Bleus de faire sa com, Kylian Mbappé, qui s'est offert une pleine page de publicité dans plusieurs journaux français. Une sorte de lettre aux supporters pour revenir sur le mondial. Une opération qui fait quelque peu grincer des dents, Frédéric Suteau.
7: Plus que le fond, c'est la forme qui interpelle. Kylian Mbappé dit merci, merci pour tout, 8 jours après la fin du mondial. Mais il ne répond pas là à une interview. Il écrit une lettre où il rappelle qu'il rêvait, petit, de jouer une Coupe du Monde, au moins une, et qu'il en a joué 3. Il parle de collectif, il remercie ses coéquipiers et tous les supporters. Il dit ses regrets de ne pas avoir gagné la Coupe. On vous devait peut-être une plus belle fin, écrit-il, tout en soulignant sa fierté d'avoir fini meilleur buteur du mondial. La lettre est accompagnée de 3 photos, une où on le voit jeune footballeur, une autre d'aujourd'hui, le Mbappé buteur, et une troisième avec tous ses coéquipiers et le staff qui était avec lui à la Coupe du Monde. Les Bleus auraient pu signer une lettre collective pour dire merci. Kylian Mbappé a préféré s'acheter sa propre page de publicité dans les journaux, maîtriser sa com au risque d'apparaître encore un peu plus égocentré. Pour un peu, il volerait presque la vedette à Zinedine Zidane, qui va être nommé ce mardi sélectionneur de l'équipe de France à la place de Didier Deschamps.
0: Zinedine Zidane nommé demain sélectionneur, sauf grande surprise évidemment, ce sera à 11h heure de Paris au siège de la Fédération Française de Football, 9h en temps universel, une nomination que l'on vous fera vivre demain sur RFI. C'est la fin de ce journal et c'est donc l'heure de retrouver l'équipe de Fête en Boucan. James Foca, Delia Collinet, bonsoir.
8: Bonsoir, bonsoir Diane.
0: Quel programme, qu'est-ce qu'on écoute ce soir?
8: Eh ben, on aura avec nous l'artiste Tivoni pour son nouvel album Dancehall Frequency. Il y aura également l'actu Boucan. On parlera de Rema et d'Aya Nakamura, rien que pour vos oreilles délicates.
0: Oh, j'ai trop hâte.
8: À tout à l'heure, 23h Diane.
0: À tout à l'heure, bonne émission.
8: Merci. Merci.
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0: Bonjour à tous et bienvenue sur RFI.
1: Dans l'émission Fais ton boucan.
0: Uniquement dans la joie et dans la bonne humeur.
1: Et on dit tous les jours, ici y a pas de bruit,
0: que du boucan.
1: On est ensemble avec toute l'équipe. Arthur est là.
0: Le roi des manettes.
1: Il a mis sa casquette, il est prêt. Derrière, y a qui? Y a Léa.
0: Guille et mon tuyau.
1: Celle qui cale les invités plus vite que son ombre.
0: Exactement.
1: Élise aussi est là. Hein.
0: Notre community salut. Manager d'amour, notre fille, la cire.
1: Salut Élise. On est parti pour 50 minutes ensemble, un gros programme aujourd'hui. Hein. Quand on vous dit on fait du boucan, vraiment, c'est pas des blagues. Hein. On commence avec Mewé, DJ Tasuman sur RFI.
0: Yes.

0: Tassouman. Et pour les fans de la première heure, il sera en concert le 13 juin 2027 au Zénith de Paris. Vous avez encore du temps pour prendre votre place. Mmh. Et on vous met dans l'ambiance, dans l'émission, du lundi au jeudi de 22h10, 23h heure de Paris. James, il se passe quoi aujourd'hui?
1: Aujourd'hui, on a beaucoup de choses. Déjà, l'actu boucan tout à l'heure avec des news. Il y a Nakamura, la malienne connue jusqu'en Chine aussi. Oui. Le groupe de hip-hop sénégalais légendaire Positive Black Soul fêteront leur 37 ans de carrière et aussi un classement des artistes les mieux payés grâce au streaming des artistes africains. Et vous verrez qui sont vraiment bien payés. On a quelques nouveautés aussi à vous faire écouter dans cette émission. Et on accueillera notre grand boucan, c'est Tiwoni, le chanteur camerounais et guadeloupéen, artiste reggae dancehall qui a sorti son 8e album solo dernièrement, Dancehall Frequency. Il reviendra parler de son parcours, ses projets. On a une petite surprise pour lui. Enfin, c'est peut-être lui qui va nous faire la surprise. Oui, restez avec nous, vous allez comprendre. Allez, on continue en musique avec que Black, Franglish et Mauvais Joe, une belle brochette d'artistes congolais, tous à leur prime. Ils sont tous chauds bouillants. Et la fusion, ça donne ce titre Uber de l'album.

0: Franklish invite Mauvais Joe sur leur album Énergie, hein, sorti en mi-2026. Le clip hein, du titre Uber est disponible hein, depuis une semaine maintenant. Si vous ne l'avez pas vu, vous savez quoi faire maintenant. On fait plein d'énergie ensemble. On a un beau programme aujourd'hui. Il y a notre invité de tout à l'heure qui vient d'arriver. Il est en régie. On l'attend ici, d'ici de pied ferme. Restez avec nous.
1: Et mettez-vous en position parce que là, avec ce titre qui arrive, vous n'allez pas rester assis, je vous le garantis. D'un côté, on a l'artiste béninois Axel Meryl qui unit ses forces en duo avec les Togolais Toufan. Ensemble, ils ont sorti un banger. C'est rien que pour vous, les amis. C'est

0: c'est tellement bon, hein, la connexion Axel, Meryl et tout fan, hein, béninois et togolais, hein, Delia, je sais que tu kiffes ça.
1: Bah oui.
0: Ils mettent bonne humeur, moi j'adore. J'écoute peut-être toutes les semaines, tous les jours.
1: C'est vrai,
0: je vais pas raconter ma vie. Dans quelques instants, on aura des news à vous donner dans l'actu boucan et tout de suite, petit changement d'ambiance.
1: Oui, avec l'une des plus grandes voix et des belles voix de la musique ivoirienne, c'est José, avec une chanson qu'elle dédie à Dieu, un message de résilience et de paix. On écoute tout de suite José avec témoignage sur RFI, rien que pour vos oreilles délicates.

0: titre Témoignage à retrouver sur son dernier album Résonance. Merci d'être fidèle au rendez-vous. C'est l'heure de la Tuboucan.
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0: Les 37 ans du PBS, le samedi 8 août 2026.
3: Le groupe légendaire de hip-hop sénégalais Positive Black Soul s'apprête à célébrer ses 37 ans de carrière. Après avoir été décoré officier de l'Ordre National du Lion, une des plus grandes distinctions honorifiques de Sénégal, Didier Awadi et Doug Itty investiront la scène du Grand Théâtre National de Dakar le 8 août 2026. Youssou N'Dour, ouais. Papa Mal, Omar Penn, Omalo, Matador et plein d'autres seront aussi de la partie pour cette célébration historique bien mérité pour ce groupe qui a grandement contribué au développement du mouvement hip-hop sur le continent le 8 août 2026 au Grand Théâtre National de Dakar. Deux frères ivoiriens se lancent dans le champagne.
0: Et l'histoire est belle et c'est celle de Joël et Luc Durand, deux frères ivoiriens passionnés de grands vins. Leur pari, se faire une place dans l'univers très fermé du champagne. La Côte d'Ivoire est le deuxième pays consommateur de champagne en Afrique. Les deux frères décident de créer leur propre maison qui s'appelle Le Jeune Bourgeois. Pour y parvenir, ils s'entourent de vignerons de la région Champagne, élaborent une cuvée AOC produite en France dans le respect du savoir-faire champenois. Avant même le lancement officiel, leur champagne attire déjà l'attention de personnalités comme la légende de la NBA Dwayne Wade avec qui ils collaborent autour de leur marque. L'ambition des deux frères est claire, faire rayonner leur champagne en Afrique auprès de la diaspora mais aussi sur le marché international et prouver que des entrepreneurs africains peuvent eux aussi s'imposer dans l'univers du luxe.
3: À consommer avec modération, on le rappelle.
0: Exactement.
3: Hein.
0: Le chanteur nigérian Rema est mort de rire sur les réseaux sociaux.
3: Calm down. Un classement est sorti récemment montrant les artistes africains les mieux payés grâce au streaming à la demande. Ces chiffres sont des estimations générées par les écoutes. Et en première position, on retrouve Burna Boy avec 1,8 million de dollars. Et je rappelle, c'est par mois. Oui, c'est par mois.
0: Okay.
3: Suivi, on a Wizkid, Tems, Tyla, Ashake et Rema en sixième position avec 400 000 dollars. Par mois. L'artiste nigérian a pris le temps de répondre à ce post par un simple LOL. L-O-L. Hein. On peut imaginer qu'il n'a pas été trop d'accord avec ce classement et surtout que la somme estimée générée par ses titres aurait été sous-estimée. Mais désolé, pardon. Rema, 400 000 dollars par mois.
0: On prend, on achète, on donne.
3: Moi, je prends, je dis pas LOL, je dis merci. Aya Nakamura cartonne en Chine.
0: Titre Copine, sorti en 2018, connaît un incroyable regain de popularité. Le morceau figure actuellement parmi les titres les plus recherchés sur Shazam en Chine. Sur Douyin, l'équivalent chinois de l'application TikTok, une chorégraphie inspirée de la chanson est devenue virale. Des milliers d'internautes reprennent le refrain en vidéo, même si certains ont encore un peu de mal à prononcer correctement les paroles en français. On va peut-être leur transmettre les paroles, traduction en français.
3: C'est le minimum.
0: Le minimum à faire pour eux. En tout cas, ce phénomène ne s'arrête pas à la Chine, au Brésil aussi. Copine connaît un véritable succès.

0: Lucky de Joël Ekba, qui a dépassé hein, les 100 millions d'écoutes sur Spotify récemment.
1: Ça fait beaucoup d'argent.
0: Beaucoup. Des millions. Allez, c'est l'heure.
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0: Ça va tuer, hein, comme elle a dit. C'est le moment d'accueillir notre grand boucan. Il y a Léa qui s'est ramenée dans le studio, elle casse tout.
1: Il faut rembourser.
0: Va faire des chansons, peut-être que tu vas gagner des millions. C'est l'heure d'accueillir notre grand boucan du jour. Je le disais, artiste reggae dancehall originaire du Cameroun et de la Guadeloupe. Il a sorti son 8e album solo, si je me trompe pas.
1: On ne sait plus compter, il y en a trop.
0: Il y en a beaucoup. Dancehall Frequency, c'est disponible sur toutes les plateformes. Et aujourd'hui, eh ben, on vibre sur des très bonnes fréquences. Exactement. Salut Timoni.
4: Salut James. Mais ça va, super.
0: Alors comment ça, le 8e, tu n'es pas au courant?
4: 8e solo. C'est 9.
0: 9?
1: Ah ouais, t'en es. Ah oui, ok.
0: 9 ou 8?
1: Bon, on n'est pas loin en tout cas.
4: Je crois que c'est 8 ou 9.
1: Ok.
4: On n'est pas loin.
1: Thibaut, en tout cas, bienvenue à la maison. Ici, c'est chez toi.
4: Merci.
1: Tu fais ton boucan avec nous aujourd'hui.
4: Yes,
1: et on a une particularité ici dans cette émission, c'est qu'on ne fait pas de promo, nous.
0: Ah non.
4: Ok.
1: Voilà. Tu t'es déplacé pour rien, en fait.
4: Il n'y a pas de souci. Mais voilà, c'est toujours un plaisir. Non, pas pour rien. On partage, on écoute du bon son.
1: Exactement.
4: C'est cool.
1: En parlant de bon son, moi, j'avais envie d'écouter ça.

0: ça fait plaisir de l'écouter, je le vois sur ton visage.
1: Yes, en fait, ce qui me fait sourire, c'est que il y a maintenant le morceau, quand je chante pas en entier, donc je redécouvre les autres couplets que j'avais presque oublié.
0: C'est vrai que ce titre, il est sorti dans les années 2000, Fefe Typical ou Typical
1: Fefe. Voilà, en fait, c'était des titres solo qu'on avait sur le projet qu'on avait en commun. Donc lui, il avait le morceau Pull Up, moi j'avais pas mis temps à peine, et puis en fait, on avait pas mal de duos et on avait quelques titres en solo comme ça. Donc moi, j'avais pas ni temps à perdre et lui, il avait le morceau Pull Up. Et chaque fois qu'on bougeait sur la scène, on était à deux. Et puis, c'était une super belle aventure.
0: Alors, la légende dit qu'au départ, vous n'y croyez pas à ce titre-là.
1: Exactement.
0: Ouais.
1: Tu es bien renseigné.
0: J'essaye.
2: Pourquoi vous y croyez pas?
1: Même Lia n'est pas au courant.
0: Ah bon? Mais je vais renseigner Chadia, peut-être
2: du VT. Lia, t'es plus doué que les robots.
0: Wow.
1: Effectivement, en fait, ce qui s'est passé, pour l'anecdote, alors ces morceaux-là, enfin, on avait fait un projet, je sais qu'on avait ramené un feat avec Oxmo, on avait fait un truc, on s'est dit, bon, le deuxième album, on voulait essayer de toucher un petit plus large. Donc, du coup, on avait une accroche avec une radio nationale. Et du coup, on s'est dit, bon, ben, ça va être soit le morceau avec Oxmo ou tel morceau qu'ils vont choisir. Et puis, à un moment, le gars nous dit, non, mais c'est pas Nita Impède.
2: Okay.
1: Puis on dit, mais non, mais on veut un duo. Non, c'est celui-là qu'on veut.
0: Okay.
1: Et du coup, ben voilà,
0: c'est
1: l'histoire.
2: Pour un titre en créole, en plus.
1: Ouais, franchement. Et c'est là où on était agréablement surpris. On s'est dit, mais comment le titre, il est en créole. Et en ce temps-là, c'était pas comme maintenant où les gens sont friands. De
0: exactement.
1: Son créole et tout ça à l'époque, c'est non, il faut plus chanter en français, il faut éviter trop l'accent. Et là, du coup, ils prennent pas ni temps à peine. On s'est dit waouh! Et puis
2: quand on est naturel, c'est là qu'il y a la puissance.
0: Authenticité.
1: Yes.
0: On va revenir un peu sur ton parcours, Thiwo. Tu es le fils du célèbre bassiste Vicky Edimo, qui est considéré comme l'un des 10 meilleurs bassistes africains au monde.
1: Wow.
0: Donc, c'est pas rien. Et quand on grandit avec un modèle aussi fort.
1: C'est lourd à porter.
0: Et c'est exactement. Est-ce que ça met une certaine pression quand embrasser la carrière d'artiste?
1: Oui. Définitivement, ça met une vraie pression, quoi. Donc, déjà. Quand j'ai décidé de faire de la musique mon métier, tant que j'en faisais avec mes potes et je disais papa, vas-y, fais-moi une petite prod, tout allait bien. Quand j'ai décidé d'en faire mon métier, là, il a regardé ça d'un autre œil. Donc, donc j'ai dû faire mes preuves. Parce qu'en fait, il y avait aussi les rouages de. Je pense qu'ils voulaient me prévenir un peu et me préserver des rouages sombres de l'industrie, on va dire. Et par rapport à son expérience. Donc du coup, il a fallu que je fasse mes preuves. Donc commencer à ramener des supports, une compile, deux compiles. Après, il y a eu Ma Cité va craquer. Il s'est dit bon, c'est toi, je vais t'expliquer les choses.
0: Okay.
1: Et puis je lui ai montré aussi que c'était dans mes gènes et que et c'est clair que le voyant lui-même comment il bossait, même sa musique au-delà de tout l'aspect marketing, on va dire. Ça te met la pression.
2: Ok, mais c'est fou, la pression, en fait, elle venait de ton entourage, surtout, que du public.
1: Ben, un peu des deux.
2: Un peu des deux.
1: Un peu des deux, parce que, ben, affronter le public, moi qui étais à la base un peu plus introverti, j'aimais bien être en coulisses, pousser les autres. Mmh. Et c'est vrai que, d'autant plus que ma première expérience, c'était, je me rappelle, à Sainte-Marie, fête de Sainte-Marie en Martinique, et je teste le micro comme ça. On dit, ouais, mic open. Puis je me fais huer, je me dis «
0: Oh, wow, c'est dur ça hein. !» Et le public, on le connaît aux Antilles. Hein. Ils n'ont pas le temps.
1: Et du coup, mais ça m'a motivé en fait. Mm. Et puis chaque obstacle comme ça, j'ai essayé de les transformer en tremplin.
0: Ouais.
1: Donc c'était pas évident, c'était pas gagné d'avance. Quoi. Mm.
0: En tout cas, c'est comme ça que tu vas connaître l'ambiance des studios grâce à ton papa dans un premier temps. Et puis quelques années plus tard, tu vas te lancer dans le sound system. Mm-hmm. Tu vas faire partie du crew Black Warrel Sound, et ensemble vous allez remporter le championnat de France des Sound System. Comment tu as construit ton identité artistique entre l'héritage familial et puis cette expérience, cette aventure collective?
1: Mais déjà, il y a. Alors avant Black Warrel, je veux juste rajouter une petite précision. Il y a eu Influence Sound, voilà, qu'on a créé avec Kinky Eddie, avec Krishun, paix à son âme, le petit frère de Mehdi Custos, que je big up aussi au passage, avec qui on a commencé ça, avec toute l'équipe, Boubou, Caporal Mikey, Tocton, enfin on était tout un crew un peu à la Wu-Tang, mais version reggae dancehall, Made in Guada. Donc de Influence, ça a donné Black Warrel, Washington Crew. Donc tout ça, c'est un peu la même famille. Et en fait, à la base, avant de faire de la musique, on est déjà des potes en fait.
0: Ouais.
1: Donc en fait, et après on a commencé à taper les freestyles en bas de la cité, sur l'équipe beatbox. Lui qui envoie, il envoie des vibes, et puis on reprend des sons qu'on écoute. Les autres qui reviennent de Paris avec des cassettes de Stentol, de Lord Zelko, ils nous font découvrir ça. Nous on monte à Paris, on va dans les sons de système avec nos grands frères, puisqu'on était un peu les petits jeunes dans l'équipe. Et puis ben du coup c'était un peu l'école. Et puis de là, ben, de fil en aiguille, on a côtoyé ben, les gars qui faisaient le mouvement, lui qui connaît un tel, et puis on rencontre
0: King Daddy Yod,
1: entre autres,
0: qui avait des locks à l'époque.
1: Les frères de Raka de Force qui ont été les premiers aussi à nous faire poser sur un projet officiel, genre c'était Karuki Raga. Donc ouais. C'était la première compile. On avait fait le morceau avec Boubou. Vanou Tchembe, Red Pa Moli. Tu vois, c'était un peu. Il y avait Ja est à l'honneur, le premier clip en noir et blanc. Donc tout ça, c'était un peu les balbutiements, mais. Et ça nous a mis le pied à l'étrier et tout de suite on a senti que c'était notre vocation.
0: Ouais.
1: À partir du moment où on a commencé à poser sur des vrais supports et voir des frères en place, des qu'on appelle les pionniers, nous valider, nous encourager à ouais, c'est bon, on aime votre énergie, continuez comme ça, et nous donner des bons conseils, des frères comme Dalton, que je big up aussi au passage, qui était là, qui passait des heures au téléphone à m'expliquer le son de système, si des grands frères comme Tonton, Père Son Âme, Tonton David, aussi qui m'a aussi auprès duquel j'ai pris beaucoup de leçons, en fait, au niveau de son système, comment écrire une chanson, etc. Et donc, de fil en aiguille, ben, ça nous a donné confiance. Et s'est dit, ben, c'est notre truc. Et puis, ben, du coup, papa aussi l'a adhéré aussi.
0: Bien sûr.
1: Parce qu'il s'est rendu compte que ben, je faisais ça sérieusement et que je mettais le cœur à l'ouvrage et que je ramenais des projets et que c'était concret, en fait.
0: Et le titre qui va rassurer papa et qui va t'apporter ta vraie première exposition, c'est celui-ci.

0: plus de confiance en moi,
1: ça
0: par
1: rassure.
0: Rapport à où je voulais aller. Après, vu que le temps où j'ai posé le morceau et au moment où il est sorti, il y a eu quand même quelques années qui se sont passées. Mm-hmm. C'est-à-dire que ma voix n'a même pas encore vraiment mué.
1: Okay.
0: Quand je réécoute ça, je dis waouh. Et du coup, j'avais pas la structure qu'il fallait pour vraiment savourer le succès de tout ce projet. Donc pour moi, c'était plus une grosse ligne dorée sur mon CV. Qui m'a permis après justement d'aller au combat en fait. Okay. C'était plus ça comme une espèce de... En fait je me rappelle, je big up les frères de Bogota, Boris qui doivent se rappeler quand je venais au studio qu'ils avaient à Roche et je débarquais dans mon sac, il y avait mon cahier de lyrics, mon disque d'or qui était comme c'est mon CV en fait.
2: Ouais. Okay, d'accord.
1: C'est génial,
2: et, tu me baladais avec ton disque
0: ouais.
2: d'or.
0: Ouais, c'était... les gens me prenaient pour un fou et puis c'était un peu ma carte de visite pour dire bon ben je suis prêt à bosser.
2: Ouais, ouais. Grosse carte de visite quand même. Hein.
0: Et du coup, et du coup je me suis retrouvé à faire pas mal de collabs, à rencontrer des gens comme Imhotep ou des gens comme ça. Et je pense qu'ils ont kiffé aussi mon audace et cette fougue un peu. Et puis voilà, donc c'est surtout ça que ça m'a ramené, le côté aussi un peu, tu l'as fait, c'est ton single qui tournait. Donc, parce que je me rappelle. On était tellement pas structuré que le jour où il y a eu la présentation du film à Cannes, on était invité là-bas, mais on savait même pas on allait dormir.
1: Oh là là. Ah ouais,
0: tous les autres artistes nous disaient, mais vous êtes venus comment? Vous dormez où ce soir?
1: Wow.
0: Et puis on était là, ça se passe comment? Personne nous avait rien expliqué. Mais c'était une bonne expérience et puis... Et j'en garde que de bons souvenirs.
1: Par la suite, tu vas collaborer avec des artistes de la scène rap et puis créer Double Trouble avec Typical Fefe.
0: Voilà,
1: je mets ce titre juste pour moi, pour mon kiff. Écoute.

0: c'était effervescent. C'est comme s'il y a une espèce de dynamique où je me rappelle même les frères qui faisaient du hip-hop ou du zouk qui me disaient mais on vous entend partout, partout il y avait.
1: C'est vrai ça.
0: Et il y a eu tout ce mouvement aussi qui a été initié aussi, le mouvement des One Redeem en fait, qui a été transposé un peu dans notre réseau, un peu dans la communauté un peu afro-franco-caribéenne on va dire. Et du coup, il y a eu pas mal d'artistes qui ont émergé sur les problèmes de Mickey Tapen, de Kikila. C'était un instrumental et t'avais peut-être une quinzaine d'artistes qui posaient dessus. Et puis derrière, t'avais le show où tu voyais tous ces artistes-là. T'avais une quinzaine d'artistes comme en Jamaïque qui s'enchaînaient. Donc Lord Co-City, Jamadom, Strike, Yannick, Fefe, moi, etc. Daddy Hod. Et, du coup, t'avais plein de plateaux comme ça et où il y avait la promo d'un projet. Donc du coup, il n'y avait pas encore tous les réseaux sociaux, mais c'était viral. Et
1: c'était la belle école en tout cas, la bonne école.
0: Voilà. Et en club ça jouait, en radio et tout ça. Et puis jusqu'à maintenant ça a bien vieilli puisqu'on écoute les morceaux, la qualité des sons, les textes encore, ils sont encore très d'actualité.
1: Oui, c'est vrai.
0: Et jusqu'à maintenant, c'est des sons qu'on chante sur scène. Quoi.
1: Quand on parle de toi, Thibaut, on parle d'un artiste engagé, un distributeur de good vibes et un homme au service du peuple. Et d'ailleurs, juste après ton album Reggae Frequency, tu nous as emmené dans la dancehall Frequency, un dancehall beaucoup plus authentique qui parle à toute une génération. Qu'est-ce qui t'a poussé à revenir à ces énergies-là? Et je parle d'énergie, là, pour le coup, et pas de sonorité.
0: Eh ben, c'est la bonne transition par rapport à ce dont je viens de parler, justement cette effervescence qu'il y avait en ce moment des One Redeem et des championnats de France de sound system. Et nous on faisait ça avec on utilisait ça un peu comme vitrine pour mettre en avant les artistes de chez nous, les entendre sur des redeem où on n'entendait que des Jamaïcains. Donc on a fait découvrir pas mal d'artistes comme ça, des Saïk, des Intel, des Chris, etc. Et du coup, ce projet-là, j'ai voulu un peu rendre hommage à cette culture sound system qui nous a bercé et faire une espèce de, on va dire, un voyage dans le temps au niveau des styles aussi musicaux. C'est-à-dire que j'ai pris des styles qui datent de fait des années 80 jusqu'à maintenant. Et c'est une manière aussi de montrer aussi l'évolution du mouvement, de, on va dire, de sa genèse, si on peut dire ça comme ça, jusqu'à maintenant.
1: C'était mieux avant.
0: Et non,
2: il a pas dit.
0: Je veux dire, c'est
2: il
0: l'ensemble qui fait que ça, c'est bien.
2: Ouais. C'est une évolution en fait qu'on
0: voilà. Veut, non, et finalement, c'est comme la mode, ça se recycle. Donc, ce qui se fait actuellement, si ça se fait comme ça, c'est qu'il y a eu ça avant.
1: Oui, totalement.
0: Et aujourd'hui, si on entend du chata, c'est parce qu'il y a eu du bam bam, etc., etc. Yes. Donc, tout est lié finalement, tu vois. C'est comme la mode où nos parents, ils mettaient des choses qu'aujourd'hui on met, ils nous disent, mais vous croyez que vous inventez quelque chose?
1: Exactement.
2: C'est la culture dancehall, moi ça m'intéresse. Même le chata, on en parlera tout à l'heure. Mais tu sais quoi? On écoute dancehall again.

0: Karma.
1: C'est ça.
0: Frequency. Moi, j'aimerais bien revenir sur tes trois derniers albums.
1: Wow.
0: Yes. Ça te dit ou pas?
1: Vas-y. Mama Africa.
0: Chose d'assez particulier quand on regarde ta discographie, surtout tes trois derniers projets, mais en fait ils sont très liés par le mot frequency.
1: Yeah.
0: Donc on a eu dancehall frequency, on en a écouté un extrait, il y a eu reggae frequency et le troisième est le plus ancien des trois, frequency tout court. Et celui-là, je trouve qu'il commence par un titre assez spécial qui s'appelle Alke Boulan. Donc c'est un des plus anciens noms donnés à l'Afrique, qui
1: exactement.
0: Veut dire mère de l'humanité.
1: Yeah.
0: Pourquoi avoir commencé cet album par cette chanson?
1: Pour moi, c'est important de rendre hommage à notre terre mère,
0: mm-hmm.
1: et de rappeler aussi l'importance de son apport à toute l'humanité,
0: mm-hmm.
1: et notre lien ce cordon ombilical qu'on peut pas couper en fait avec la diaspora.
0: Mm.
1: Et dans le son aussi, c'est ce que je fais aussi, je fais le pont et je rappelle que si on a le gros cas aujourd'hui, si on a le Maloya, si on a le Kaseko, et le Belay, tout ça, ça vient de Alke Boulan, de cette. Donc, pour des gens qui, des fois, ils veulent mystifier le truc, je rappelle avec des choses simples qui font partie de notre quotidien, que si aujourd'hui on joue du gros cas, etc., c'est parce qu'on a hérité de ça, de notre terre-mère, et c'est important de lui rendre cet hommage comme on honore notre maman tous les jours. Et donc c'est au même titre que, donc pour moi c'était important d'ouvrir l'album celui-là avec ça et de le finir avec Sembelek.
0: Mm-hmm.
1: Tu vois, qui est un peu le
0: Sembelek, qui veut dire
1: tout de bon, qui est un mot inventé par Papa Marceau, un des membres fondateurs d'Akio, que je big up au passage, et que lui c'est son mot Sembelek, et j'ai voulu lui rendre hommage. Il veut dire que tout est positif et que tout peut être Sembelek à partir du moment où tu ramènes les bonnes vibes et tout ça. Et donc le morceau Sembelek, c'est aussi un hommage aussi à Akio, à cette culture. Donc c'est une manière de boucler la boucle. Donc c'est pour ça que j'ai commencé ce projet-là avec Alke Boulan, je l'ai fini avec Sembelek.
0: Ok, c'est bien de rappeler
1: avec
0: justement.
1: Avec Massa Saint-Jean derrière.
2: Ah ouais, bien.
0: Mais tout ça, voilà. C'est l'héritage, comme tu dis, l'héritage africain qu'on peut retrouver dans les Antilles, dans la Caraïbe, même dans l'océan Indien, avec La Réunion et le Maloya. Et l'album d'après, le projet d'après,

0: reggae frequency. Je suis allé vérifier, enfin, j'ai un peu fait mon stalker sur les réseaux sociaux. À l'occasion de la journée internationale du reggae, t'as partagé un post qui disait que le reggae n'est pas qu'un simple son. C'est une voix, c'est un cri, une vérité qui résonne depuis toujours. Qu'est-ce que ça représente pour toi le reggae?
1: On va dire que c'est. C'est là le remède de l'âme.
0: Le remède de l'âme, c'est fort.
1: C'est c'est-à-dire cette sensation, voilà, de bien-être. C'est-à-dire que tu peux avoir un coup de blues ou tu peux partager un moment de joie. Il y aura toujours cette chanson reggae qui pourra l'accompagner.
0: Ouais, d'accord.
1: À n'importe quel mood ou à n'importe quel moment de ta vie, il y a une chanson reggae qui peut s'adapter et accompagner ce mood-là. C'est-à-dire que c'est, comme dit, le perfect match. C'est la musique où peu importe ta nationalité, ton identité. Et je vois ça beaucoup. Moi, j'ai des enfants et en très bas âge, quand ils étaient encore nourrissons, vous voyez comment reggae les apaisait, calmait leurs pleurs et tout ça. C'est magique, quoi. C'est
0: Et c'est vrai qu'il y a quelque chose de spécial avec cette musique, c'est que elle a la particularité d'avoir été exportée à l'international, mais je trouve qu'elle a jamais été dénaturée. C'est-à-dire que le reggae a toujours gardé son côté lié au rastafarisme et
1: spiritualité.
0: À la spiritualité, c'est ça.
1: Au bien-être et aux valeurs humaines, en fait, surtout.
0: On fait pas n'importe quoi avec cette musique.
1: Non. Après, j'aurais aimé que tout le monde t'entende. Mais non, c'est vrai de toutes les manières. Peu importe ton style de prédilection en tant qu'artiste, à partir du moment où tu décides de te mettre sur une vibe reggae, ça va être toujours pour balancer un message, un message de paix, un message d'amour, quelque chose de positif. C'est vrai que tous les artistes reggae, ou qui sont pas forcément reggae, qui ont posé sur des beats reggae, c'était toujours pour ramener quelque chose qui avait à voir avec l'esprit même du message reggae music.
0: Frequency avec justement l'héritage africain que tu soulignais, reggae qui est aussi un peu une évolution de l'héritage africain.
1: Bien
0: et
1: sûr.
0: Puis tu termines par Dancehall Frequency, encore un héritage du reggae. Je t'ai dit, un lien entre trois derniers.
1: C'est la fréquence qui se diffuse, qui s'amplifie, qui des fois change juste de tempo en fait, mais c'est pour ça que c'est un peu le fil conducteur, c'est la frequency. On y est et l'idée de cultiver les bonnes ondes et d'essayer de transmettre ça, je pense que ça me définit bien.
0: Et en 2026, on revient au vrai dancehall.

0: ces sonorités, bah, ce sont celles du Whitehall Rhythm qui est devenu un challenge sur les réseaux sociaux où des artistes du monde entier, de toutes les générations, se sont mis à chanter sur ce rhythm Whitehall. Et c'est marrant parce que tout à l'heure tu parlais du One Rhythm,
1: voilà,
0: où plusieurs artistes posaient sur la même instru. Et c'est un peu ça qui s'est passé avec ce challenge sur les réseaux sociaux. Donc c'était vraiment une trend dancehall.
1: De ouf. Et moi j'ai grave kiffé la trend. C'est pour ça même j'ai pris du temps même à poser mon truc parce que j'étais sur mon projet à fond dancehall frequency. Ouais. Je me dis bon, comment les gens ils vont checker le truc? Moi je sors d'un projet super roots. Ça fait un genre de grand écart. Bon, est-ce que les gens sont vraiment prêts à entendre un projet 100% dancehall?
0: Ouais.
1: Donc je suis en plein studio en train de finaliser, masteriser mes dernières touches au projet. Et puis bam, il y a le Whitehall qui explose. Ah ouais.
0: C'était la confirmation.
1: Ah ouais, j'ai dit,
2: et les gens t'attendaient dessus aussi, tu vois.
1: Ah ouais, mais même des gens qui écoutent pas de dancehall, ils m'ont appelé, ils m'ont dit, mais t'as pas posé sur le truc là, Whitehall. Et du coup, en fait, pour le coup, parce que j'aime, tu sais, moi je suis du genre, quand ça va par là, j'aime aller là-bas.
0: Ok. Tu voyages
1: quand ça va à gauche, j'aime aller à droite. Donc du coup, pour les gens qui sont connaisseurs, j'ai pas posé sur le Whitehall classique.
0: Ouais.
1: Moi, j'ai posé sur le Whitehall, c'est un remix de Tribal Kush.
2: Okay.
1: Et c'est un duplet, en fait. Donc, c'est hors challenge. C'est un duplet que j'ai fait pour Little Lion Sound, que je big up au passage. Et donc, voilà. Donc, c'était aussi histoire de mettre quand même mon petit grain de sel et puis de satisfaire la demande parce que même mes enfants, ils m'ont dit, mais au fait, papa, tu poses pas ta version.
0: Ah, ouais.
2: C'est normal.
0: La pression qu'il y a encore de l'entourage.
1: Pour moi, tu dis, bon, ok, je vais pas subir la pression.
0: Yes,
1: on va aller dans le sens du vent.
0: C'est vrai que ça a fait du bien, toute cette trend, tous ces challenges.
1: Ouais, c'est bon pour le mouvement aussi.
0: Question bête, reggae, dancehall, est-ce qu'il y aura un Shatta Frequency? Encore un héritage du dancehall. Hey, tu te grattes la tête.
1: Non, il n'y aura pas de Shatta Frequency, mais il y a des morceaux Shatta qui arrivent.
2: Ah, okay. Bien.
1: Parce qu'en fait, souvent quand je vais en studio, je vais proposer un morceau et j'en sors des fois avec deux ou trois.
0: Bah, peut-être qu'aujourd'hui, tu vas sortir du studio avec un morceau en plus. Je t'ai préparé une instru. Est-ce que t'es prêt ou pas?
1: On verra.
0: Bah, on verra. Non, mais t'inquiète, je l'ai mis bien parce que dans cette instru, on a samplé Manu Dibango.
1: Waouh.
0: C'est parti, let's go. En mode Shatta.
1: Yo. Hey.

0: prestation, non.
1: J'étais sûr que t'allais t'en tirer sur cette
2: voix. Vraiment,
3: mais Mano quand même.
0: Mais oh là là, la masterclass.
1: On fait honneur, hein, on fait honneur cette fois-ci à l'héritage wow. camerounais avec
2: bien sûr.
3: La trompette et de Mano. Ça tombe bien en plus parce que pour l'exclu, j'ai un hommage. Enfin, mon père m'a invité sur un hommage. Ça s'appelle Sango Dibango,
1: okay.
3: un hommage à Mano.
1: Et bah tu sais quoi ?
3: Qui doit sortir dans pas longtemps.
1: T'as 30 secondes pour faire ta promo. Pas une seconde de plus, pas
2: c'est
1: une
2: parti.
1: Seconde de moins. Let's go.
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1: Alright, good check it out. Non!
2: Bravo, merci Thibaut, vraiment. Merci d'être venu dans l'émission aujourd'hui. Merci yes pour ces fréquences. Merci pour ces énergies, vraiment. Yes,
3: merci pour la vibe. J'ai passé un super moment.
2: Ouais, c'est top, vraiment.
3: Yes.
2: Donc à nous, on se retrouve demain.
1: Eh ouais, c'est la fin de cette émission. Merci encore une fois.
3: C'est passé vite.
2: Ouais, c'est passé vite.
1: Merci de nous avoir écoutés. Demain, on a notre vieux père.
2: Notre vieux père, Maurice, qui sera là pour nous raconter les musiques
1: de mariage. Allez, à demain.
2: Salut.
3: Yes, I.